Salut à vous tous avec le son de Skyrock, c'est Professeur Le Rap avec PLK que vous l'écoutez. Et Théodora, c'était Sex Model, encore un son que vous avez découvert en premier sur Sky. Ça bouge pas, Aya Nakamura qui est de retour, elle va remplir le stade.

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Le stade Orange Vélodrome avec Skyrock, c'est le 6 juin prochain, ça approche. Et c'est Alonso qu'on vient d'écouter sur Skyrock avec RN Boy. On vient de se faire 18 Cara, bonne nuit à vous tous. Vous êtes sur la radio des numéros 1. On est là en direct, hein. Ça continue avec Mauvais Joe. On a voté Skyrock aussi pilé. Il y a Gims juste après Théodora, il débarque avec Spa. Et je vous passerai aussi la rafleuse avec Parlu sur Sky.

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Bonne nuit à vous tous avec le son de Skyrock, c'est Urban Music Non-Stop avec le son d'Ariana Grande. On vient d'écouter Thank You Next sur Sky. On va continuer avec PLK. Et quelle année 2026 de fou pour PLK. Il a sorti un nouveau projet. Projet qui s'appelle Grand Garçon, qui fait partie des albums les plus vendus en ce moment en France. Et la bonne nouvelle, si vous le kiffez, PLK, il arrive en concert et en tournée Skyrock dans toute la France. Il y a forcément une date du côté de chez vous. Il va faire les deux stades de France aussi. Archi complet avec Skyrock. On va l'écouter, PLK. Le prochain son qui arrive juste avant 3h du mat, c'est celui-ci. C'est Tu dors. On va l'écouter maintenant, PLK sur Skyrock. Et aussi le son de Meryl. Meryl avec Eva, Coco Chanel. Ah tiens, gros classique à se faire aussi. L'extrait il est juste là, c'est Fugees.

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Les Black Eyed Peas en souvenir sur Skyrock, produit par David Guetta. On va l'écouter Memories. Il est 4h02 du mat, soyez tous les bienvenus. Bonne nuit à vous tous avec le son de Skyrock. On est là, on vous motive, on est en direct. Bon courage à vous si vous êtes en train de vous réveiller pour aller bosser. On se

Bonne nuit à vous tous avec le son de Skyrock. On est là en direct toute la nuit, 94 du matin, avec le son de Zao MC Solar. C'était la reprise d'un gros gros classique d'MC Solar. C'était comme Caroline. Sur Skyrock, on continue avec Meryl maintenant. Meryl est en tournée. Tournée Skyrock dans toute la France. Ça démarre à la rentrée. Hein. Vous avez les infos, vous avez les dates. Allez checker skyrock.fm, c'est le site de la radio. On écoute Meryl avec Eva, aussi Coco Chanel. Il y a Rambo Goyard juste après. Et un gros classique de Rihanna aussi avec Mandon sur Skyrock.

Skyrock Professeur le rap avec PLK qu'on vient d'écouter sur Skyrock. Sa tournée arrive dans toute la France, c'est les deux stades de France aussi évidemment. Tournée Skyrock, les infos, les dates, skyrock.fm. PLK qu'on vient d'écouter avec Tudor sur Sky. On continue avec un gros classique, voici Michael Jackson. On écoute Billie Jean et Gims derrière.

Skyrock premier sur le rap avec Ayana Kamora et c'était Sexy Nana sur Skyrock. On continue de se faire plaisir toute la nuit en direct. C'est Joule qu'on écoute maintenant sur Skyrock, un extrait de son projet, de l'album qui est sorti vendredi et qu'on découvre maintenant sur Sky. Joule avec Parasite et The Weeknd arrive juste après avec Call Out My Name en classique.

0: sur skyrock.fm. The Weeknd que vous l'écoutez en souvenir sur Skyrock, la radio du numéro 1. 4h47 du mat, on est là, ça bouge pas, en direct dans moins de 15 minutes. Le morning best arrive, le meilleur du morning de Default, c'est comme ça tous les matins pour bien démarrer la journée ou bien finir votre nuit. Et d'ici là, qu'est-ce qu'on écoute? On écoute Leto, Leto qui est de retour avec Pineapple.
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0: Il arrive maintenant sur Skyrock Leto, il y aura aussi Dave. Et il y aura aussi un gros classique de Mariah Carey, Busta Rhymes, c'est I Know What You Want. Et tout ça, c'est tout de suite.

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2: Et bonjour, 6h du matin sur Skyrock, j'espère que vous allez bien. Bon réveil toute l'équipe, la meilleure équipe du monde.
3: Et là,
2: mais oui, ils sont là tous les matins.
4: On est chaud.
2: Pour vous réveiller, vous êtes là vous aussi. On va se réveiller tous ensemble dans notre morning sur Skyrock avec nos numéros 1. Bah oui, les numéros 1 sont là. Qu'est-ce qu'on va écouter ce matin? C'est Leto et Pineapple. J'adore ça. Leto Pineapple, numéro 3 des sons les plus écoutés en France actuellement. Bah, il arrive dans un instant, on va se réveiller avec lui. Leto Pineapple et Michael. Numéro 5, 6, je sais plus. Des sons les plus écoutés en France aussi. Michael Jackson.
3: C'est ouf.
2: C'est sorti en 82, Michael Jackson. Avec Billie Jean is not my son. Bon réveil à vous. Nono La Grinta aussi, tiens. Avec Love You sur Skyrock. Bon réveil, bonne journée. 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
3: Ah bah c'est clair. Ouais.
2: Est-ce que vous avez déjà fait un truc que vous avez regretté d'avoir fait? Bah envoyez cash au 7-20-20, vous n'allez pas le regretter.
5: Ah non, ça c'est clair.
2: Bah oui, parce que 13 000 euros, si vous ne le faites pas, vous allez le regretter. Un truc que vous avez fait, que vous avez regretté d'avoir fait, j'ai un petit truc à vous raconter, puis on va voir ce matin. Si vous êtes bien réveillé, tiens, j'ai envie qu'on fasse péter la banque avant 7 heures. Envoyez banque
5: comme ça, là.
2: Avec l'appli Skyrock. Oui, comme ça, on va faire péter la banque avant 7 heures du matin. C'est un petit jeu pour tester l'état de votre réveil ce matin, pour voir si vous êtes bien réveillé. 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On parle de plein d'argent déjà ce matin.
3: Ouais.
2: Dès le réveil dans le morning. 06 86 101 100, envoyez les WhatsApp audio. Truc que vous avez fait, que vous avez regretté d'avoir fait. Même un petit truc à la con, hein, par exemple, vous dites allez, il n'y a pas les keufs. Allez, c'est à l'orange, j'accélère. Ça, je sais pas pourquoi on le fait tous. Hein.
4: Ouais,
2: j'accélère à l'orange. Allez, hop là, t'as l'impression d'avoir réussi un truc de ouf. Bon, et vous regrettez parce qu'il y a un keuf qui est juste derrière et qui vous prune. Ou alors il y a une petite caméra qui prend une petite photo de vous. Faites un sourire d'ailleurs. Passer à l'orange, toujours un petit sourire. Vous nous racontez tout ça et on vous offrira vos rebats de méta. Vous regretterez pas d'avoir envoyé un message sur Skyrock ce matin. Bon réveil à vous. Oula, ça s'inscrit pour faire péter la banque. Ah, vous êtes chaud hein, ce matin, c'est
5: bah
2: bien.
5: Ouais, bien.
2: Bonjour à Joe, bonjour à Jawad, bonjour à Obeng. Salut à Toff, salut à Laetitia, bonjour à Chris, bonjour à Naïma, salut à Sissi, salut à tous les autres et salut Rémi. Et oui,
3: hello.
2: Meilleurs sont là, je vous l'ai dit tous les matins. Et les meilleures infos du monde pour tout savoir en deux minutes, c'est avec toi Rémi. À 6h03, on va démarrer par la météo. On va appeler cette journée de mercredi, une journée de transition.
3: Oh.
2: Exactement. Et oui, une journée de transition entre le temps de merde qu'on a eu et la canicule qu'on va avoir.
3: Ouais.
6: Ouais, je vous avais dit que les températures allaient frôler les canicules. Hein. Vous avez dit ça en début de semaine.
2: Exactement, Rémi, mais tu es vraiment le meilleur météorologiste du monde, en plus, le meilleur journaliste.
6: Merci. Et oui. Allez, la météo, le temps qui s'améliore à partir d'aujourd'hui. Quelques petites pluies ce matin de la Normandie jusqu'en Alsace. Le ciel reste chargé du sud-ouest au centre-est. Pareil du côté de la Bretagne avec quelques brouillards sur le nord-ouest. Le soleil va s'imposer du golfe du Lion à la Provence. Ce sera comme ça toute la journée. Le temps va rester sec sur la moitié sud, malgré un petit risque d'averse vers les Pyrénées et les Alpes. Les éclaircies seront plus discrètes dans l'après-midi dans le nord. Hein, mais on les verra un petit peu. Quelques ondées possibles encore près des frontières. Les températures ce matin, 11 à Lille, 12 à Lyon et à Paris, 14 à Marseille. Dans l'après-midi, 18 près des frontières du Nord, 20 en Bretagne et sur les Charentes, 21 en Alsace et en région parisienne, 22 en Normandie et en Corse, 23 sur le Pays Basque, dans la Loire et sur le Massif Central, 24 en Haute-Garonne, 25 sur le bassin Aquitain et dans les Bouches-du-Rhône, 26 en Vallée-du-Rhône et jusqu'à 29 dans le Gard. La pollution, c'est correct, les indices entre 2 et 4.
2: Et toute l'actu, là, tout de suite sur Skyrock, c'est parti.
6: Là, Sébastien Lecornu est clair, la crise va durer d'une manière ou d'une autre. En résumé, ça n'est pas prêt de s'améliorer à la pompe, hein. C'est ce qu'il a dit hier devant les députés. Le Premier ministre doit annoncer

0: C'est demain de nouvelles aides ciblées face à la hausse des carburants. Il envisage d'élargir la liste des gros rouleurs et d'encourager les entreprises à verser des primes à leurs salariés. La guerre au Moyen-Orient et Donald Trump qui menace une nouvelle fois. L'hôte de la Maison-Blanche affirme que les discussions avancent bien. En revanche, il rappelle que l'Iran dispose peut-être de 2 ou 3 jours avant la reprise des frappes américaines. Le milliardaire dit avoir donné l'ordre d'annuler ses frappes prévues hier, 1 heure avant le commencement de l'opération. L'armée iranienne répond qu'elle ouvrira de nouveaux fronts en cas d'attaque américaine. On l'apprend ce matin, Donald Trump sera en France le mois prochain. La Maison-Blanche confirme qu'il participera au G7, un sommet à Évian qui s'annonce tendu sur fond de guerre commerciale et de crise iranienne. Le président américain reproche, vous le savez, aux autres dirigeants de ne pas le soutenir au Moyen-Orient et de ne pas être impliqué pour rouvrir le détroit d'Ormuz. Édouard Philippe visé par l'ouverture d'une information judiciaire à 1 an des élections présidentielles. Il est soupçonné de détournement de fonds publics, de favoritisme et de prise illégale d'intérêt. Enquête qui concerne Le Havre, ville dont il est maire et qui fait suite à un signalement en 2023. L'ex-premier ministre conteste les faits et affirme vouloir répondre sereinement aux questions de la justice.
1: Et du sport tout de suite.
0: Le Portugal a dévoilé sa liste pour le mondial qui débute le 11 juin. Et Ronaldo sera bien de la partie.
2: Ouais.
0: 6e coupe du monde pour CR7, c'est un record de longévité. La star portugaise à 41 ans devrait participer logiquement à sa dernière grande compétition majeure. Ronaldo sera entouré de pas mal de Parisiens. Vitinha, Joao Neves, Nuno Mendes et Gonçalo Ramos qui seront également du voyage.
3: Ouais, belle équipe les Portugais.
4: Ouais.
3: Allez, la Coupe du Monde, on se prépare. Merci Rémi, très sportif.
5: Enfin, c'est bien.
3: T'as vu ?
5: Bravo. Est-ce que vous avez fait des trucs que vous avez regretté d'avoir fait ? Tiens, vous témoignez, vous nous laissez vos messages. Parfois, je regrette d'avoir fait un enfant. Il est horrible ton message, mais j'adore. J'adore. C'est Fino qui nous envoie un message. Pourquoi tu regrettes d'avoir fait un enfant ? Alors dites-nous ce que vous avez regretté d'avoir fait et pourquoi vous le regrettez. Vous nous laissez vos messages avec votre appli Skyrock, le 41759 et le skyrock.fm. Moi, j'ai fait un truc hier soir que j'ai regretté d'avoir fait.
6: C'est quoi,
5: justement ?
6: Te taper 2 kilos de mousse au chocolat ?
5: C'est pas loin. Non, mais 2 kilos de mousse au chocolat, non, je peux pas.
6: Non,
5: mais je peux manger 500 grammes de mousse au chocolat, ouais, facile.
6: Ah ouais, c'est ouf. Alors, c'est par rapport à la bouffe.
5: C'est par rapport à la bouffe, ouais, j'ai fait un truc hier soir.
6: T'as commandé un truc avant de dormir, ouais, et t'as eu mal au ventre.
5: Exactement. J'ai commandé des petits burgers avant de dormir.
6: Ouais.
5: C'est pas chez McDo, mais c'est l'équivalent du Big Mac chez Géladal. Je sais pas si vous commandez chez Géladal.
6: Ouais. Il y en a pas partout en France, mais ouais.
5: C'est très très bon.
6: Ouais.
5: Donc, j'ai commandé ça hier soir, et puis j'ai pris 2 Big Mac. Et je me suis dit, je vais en manger un.
6: C'est des Big M.
5: Je l'ai mangé.
7: Ouais.
5: Et puis derrière, il était tellement bon que je me suis dit, je vais peut-être manger le deuxième.
7: Ah ouais, t'as bien fait.
5: En disant en même temps, mais si je mange le deuxième, je vais mal dormir. Parce que quand je mange trop avant de dormir, je dors mal.
7: C'est vrai.
6: Ce qui est logique.
5: J'ai mangé le deuxième et j'ai très très mal dormi. Je me suis réveillé en plein milieu de la nuit. Enfin, c'était cauchemar cette
6: nuit. Ouais, mais alors, je vais te dire un truc.
5: Vas-y, dis-moi, toi, le spécialiste.
7: Spécialiste
5: de la bouffe, fils spirituel de Rémi, le roi de la nourriture.
6: Spécialiste des maux de ventre aussi.
5: Oui,
6: ouais,
5: aussi,
6: j'ai toujours mal au ventre à cause de ça.
5: Bah ouais.
6: T'as pris du plaisir à manger les 2 burgers.
5: Ah bah hier soir, ouais, c'était trop bon.
6: Et bah voilà, on s'arrête là-dessus.
5: Ah non,
7: ouais,
5: j'ai
7: bah non. Ce que tu retiens, c'est que maintenant t'as mal, quoi.
6: Voilà, c'est ça.
7: Tu regrettes.
5: Et que j'ai passé une nuit de merde.
6: Oui, mais pense à ce petit moment de plaisir aussi. Tu demandes des conseils à Tim.
5: Tu vois, quand j'y pense, par exemple, ça me donne envie de vomir.
6: Ah ouais, okay,
5: bon. Je vais éviter de vous faire ça dès le réveil.
6: Non, mais n'y pense peut-être pas trop alors.
5: Je vais peut-être éviter de trop y penser, t'as raison.
6: Super les conseils en
5: mais
6: tout cas.
5: Mais c'est vraiment le.
6: Et toujours des conseils à Tim, alors que Tim, c'est le mec qui va dans des buffets à volonté pour se blinder,
5: ouais.
6: Qui ensuite va aux toilettes pour se faire vomir,
5: oui.
6: Pour pouvoir remanger après.
8: Pour rentabiliser.
6: C'est vraiment. Bah, toujours rentabiliser, bien sûr.
5: En fait, avec Rémi, tous les deux, l'élève est en train de dépasser le maître.
7: C'est ça.
2: Mais de fou.
6: Rémi, je te rattrape.
5: Rémi, ça te le fait pas, ça ? Tu bouffes un truc le soir ?
2: Parce que maintenant je le fais. Non, parce que maintenant je suis justement. Moi je fais attention, je m'arrête.
7: Avant d'aller dormir.
2: Ouais.
7: Ah ouais.
2: J'aime pas me blinder. Avant je me blindais, tu vois, justement, j'aimais bien me blinder, tu vois, je sais pas, l'envie de l'opulence. Et
5: l'envie
2: en fait,
5: de l'opulence. Ouais. T'as Théo, il a pas compris le mot quand il rit comme ça bêtement.
7: Ouais,
5: c'est bien. Il a compris le mot, il trouve le mot rigolo.
6: Non, c'est mignon.
5: Opulence, c'est rigolo.
6: C'est mignon.
5: Je comprends pas ce que je veux dire, mais.
6: Devant lui.
5: C'est rigolo. Opulence, ça veut dire quoi ?
8: Je sais pas, qu'il mange trop.
7: Bah oui, à peu près.
6: C'est dans l'excès, c'est quelque chose dans l'excès.
8: Voilà, bah il aurait pu faire plus simple.
5: Et Sam qui fait le prof de français.
6: Ça,
5: ça démarre bien, tiens. Appelez-nous, vous avez fait un truc que vous avez regretté d'avoir fait. Et comment vous êtes réveillé ce matin, tiens, on fera le petit test. Je vais faire une distribution de mugs, les mugs Skyrock qui sont là.
7: Ouais.
5: On boit mon café dedans tous les matins. Vous nous envoyez vos messages avec l'appli Skyrock, ou alors 06 86 101 101. Vous envoyez vos messages. Vous passez en direct et on fait Standard Express dans un instant. On va donc faire le test du réveil. Et puis les trucs que vous avez regretté d'avoir fait, racontez-nous tout. Déjà 6h10 sur Skyrock. Et on se réveille avec Leto, parce que c'est du bon. Leto, les numéros 1 sont là tous les matins. On est premier sur le rap, on écoute Pineapple. Vous allez entendre tout l'été
1: la
5: ça.
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0: 6h12, Michael arrive dans un instant, c'est Hop Billie Jean. Billie Jean de Michael Jackson. C'est marrant que ce titre et Billie Jean aussi pareil soit parmi les sons les plus écoutés en France.
1: Ouais.
0: Il suffit que le film ressorte et hop, Michael est ressuscité.
1: Ça y est, ouais.
0: Alléluia. Merci Michael. Michael et Billie Jean dans un instant sur Skyrock. Et qu'est-ce que vous avez regretté d'avoir fait? Vous nous laissez vos messages. Et donc moi je vous l'ai dit, hein, j'ai trop bouffé hier soir, j'ai mal dormi toute la nuit. Merci Karim. C'est Karim qui a eu l'idée de commander à manger.
1: Voilà.
2: Oh, c'était bon gros.
0: Ah ouais, non mais c'était très bon. Ouais.
2: Ah, t'as mal dormi?
0: Ah ouais, j'ai dormi, mais j'ai mal dormi.
2: Mais t'as mangé un burger et demi, frère. C'est pas, t'as pas bouffé un truc de ouf.
0: Ah mais un burger et demi, c'est trop. Ah oui, c'est vrai
2: fragile.
0: Que j'ai filé l'autre moitié à Karim hier soir.
2: Ah ouais.
0: Et
2: pas un truc de ouf, quoi, ça va.
0: Ah bah ça m'a.
1: Ah, ça,
0: ça m'a bousillé, ma vie. Appelez-nous, tiens, 01 53 40 30 20, Standard Express. Vous passez un coup de fil et vous nous dites qu'est-ce que vous avez regretté d'avoir fait. Alors, ça peut concerner tous les sujets. J'ai d'ailleurs un très beau message qui vient d'arriver. C'est le message de Cassandra. Moi, j'ai couché avec mon meilleur ami. Le lendemain, on ne devait plus se regarder en face.
3: Ah,
0: c'était
3: ça,
0: le,
3: oui.
0: C'était
3: ah, ouais.
0: Lors d'une soirée un peu trop arrosée.
3: Ça arrive.
0: Parfois les soirées un peu trop arrosées, il y a des rapages. T'es avec ton meilleur ami, tu discutes, tu te rapproches, il est sympa parce que c'est ton meilleur ami.
1: Tu glisses et tu tombes dessus,
0: bam. Et tu couches avec et après ouais. Après je comprends que t'aies du mal à le regarder. Bon vous avez vous
1: hier aussi, je me suis moqué d'un mec.
0: Un truc à nous dire, vous n'hésitez pas 01 53 40 30 20 Standard Express.
1: Hier je me suis moqué d'un mec, j'ai regretté parce qu'il m'a vu. En gros il sortait du Carrefour, tu vois.
0: Oui.
1: Et il a acheté un sandwich triangle. Et tu sais les sandwichs triangles ils sont coupés en deux.
0: Oui.
1: Et il en fait tomber un par terre et il pleuvait, tu vois.
0: Et là tu rigoles.
1: Donc là c'était fini. Et j'ai explosé.
2: Tu l'as ramassé avant qu'il touche le sol.
1: Ah, je l'ai mangé immédiatement.
0: Tu t'es jeté dessus.
1: Ah bah évidemment. Non mais tu sais, il m'a vu en train de rigoler et il m'a regardé avec un air super méprisant. Je me suis dit, oh ça se fait pas.
0: Bah, bah oui, forcément, qu'est-ce qu'il pensait? Bah quel con.
1: Ah bah non mais.
0: Ah de moi ce con. Et en plus, il jette sur mon sandwich pour le manger par terre. C'est vraiment un gros con. Hein. C'est dingue ça. Bon, vous avez regretté d'avoir fait un truc. Vous nous envoyez vos messages. 01 53 40 30 20. Ça c'est pour nous appeler et passer en direct. Ah oui, je dis que je faisais une distribution de mugs. Allez, les mugs Skyrock, c'est parti. Allô Skyrock, bonjour, Standard Express.
4: Allô, allô. Allô,
0: allô, allô, c'est qui?
4: C'est Naomi.
0: Salut Naomi.
3: Salut Naomi.
0: T'appelles d'où Naomi?
4: D'Aurillac.
0: D'Aurillac, toi aussi t'as mal dormi,
1: bonjour,
0: non
1: toi.
4: Bah, j'ai dormi 3 heures.
0: Donc. Ah ouais, ça
1: ah ouais,
0: s'entend.
1: Ouais.
3: T'as
1: ça,
3: peu dormi,
0: ça,
3: quoi.
0: Ça s'entend. Je te mets ta note au réveil, 3 sur 10, mais oh. Tu vas voir, tu restes sur Skyrock. Dans une demi-heure, t'es à 10 sur 10, tu vas voir Naomi.
1: Ouais.
0: Qu'est-ce que tu regrettes voilà. D'avoir fait et que t'as fait malgré tout?
4: J'ai accéléré quand c'était orange, mais c'est passé au rouge, puis au moment où j'ai accéléré,
0: oh,
4: en fait.
0: Pas de chance.
1: Non, mais c'est pas grave.
0: C'est dingue, j'en parlais tout à l'heure. On accélère quand c'est à l'orange. Pourquoi on le fait, ça d'ailleurs?
3: Alors, moi, je. Pas tout le monde. Il y en a, ils freinent.
0: Il y en a
1: ouais,
0: qui
1: freinent.
3: Freinent même au feu vert.
4: Maintenant, je freine.
3: Ah, ah. Maintenant, tu freines.
0: Ouais, pourquoi? Parce qu'il y avait un keuf derrière.
3: Eh oui.
4: Non, il y avait un radar.
0: Ah, t'as vu
1: ah oui, radar de feu, ouais.
0: Est-ce que t'as suivi mon conseil? T'as fait un beau sourire pour être belle sur la photo.
4: Oui, oui, ben j'ai fait un beau sourire. Ça m'est revenu très cher, parce que j'ai eu 130 euros d'amende, 4 points, et vu que j'étais jeune conductrice, j'étais obligée de passer un stage point.
0: Ah ouais, ah, ouais, ouais, ah, ouais donc t'as accumulé les mauvaises nouvelles. Bon, ben autant voilà. Moi, faire un beau sourire, la photo est mignonne. C'est parfait, Naomi, on te fait
4: un gros bisou. Mais maintenant, je ralentis même au vert.
3: Ah, c'est ça, ouais.
0: Ah ouais, toi, tu fais partie des gens que j'insulte sur la route quand ils freinent au vert. Je dis, mais c'est vert, vas-y, accélère. Ça va passer au rouge. On te fait un gros bisou Naomi, belle journée en tout cas.
4: Bisous, bonne journée.
0: Salut Naomi.
1: Salut.
0: Merci de te réveiller avec nous. 01 53 40 30 20 Standard Express Skyrock, bonjour. Allô, allô.
5: Salut.
0: Salut Zeki.
3: Salut.
0: Comment tu t'appelles?
5: Aurélien.
0: Bonjour Aurélien.
2: Bonjour toi.
0: Salut Aurélien. Alors qu'est-ce que toi t'es bien réveillé? Je te mets comme ça au son de ta voix. 7 sur 10.
5: Je me suis réveillé à 3h du matin pour aller bosser.
0: Allez, 8 sur 10. Allez. Je te mets 8 sur 10. Je suis un prof sympa ce matin. Alors, Aurélien, qu'est-ce que tu as fait que tu regrettes d'avoir fait?
5: Bon, c'est un peu rigolo, mais moi, j'ai marqué que je regrettais d'avoir fait des enfants.
0: Ah, ça c'est bien. Parce que t'es pas le seul. N'aie pas honte, hein, en tant que papa. Les papas, n'ayez pas honte. Est-ce qu'il vous est déjà arrivé de regretter d'avoir fait des enfants? Toi, t'en as fait combien?
5: J'en ai 3, moi.
0: Et pourquoi tu regrettes d'avoir fait des enfants?
5: Bah, je regrette pas vraiment, mais c'est que c'est infernal, quoi. Ça. Ils sont 3, ils se chamaillent pour un stylo.
1: Et tu dis, ah, c'était mieux avant.
0: Ils sont tous 3.
5: Tu vois, ça se chamaille pour tout et rien, c'est infernal.
0: Mais pourquoi tu leur achètes pas 3 stylos, hein? S'ils se chamaillent pour un stylo.
5: On fait que ça, mais bon, ils veulent tous. S'il y a un bleu, ils veulent tous un bleu.
3: Oui.
5: S'il y a un rouge, ils veulent tous un rouge.
0: Bah, t'achètes 3 rouges et 3 bleus.
1: 3 bleus et 3 jaunes.
0: Bah, ouais, exactement, ouais.
1: T'as dit fou la voix de la raison, quoi.
0: T'as déjà regretté d'avoir fait des enfants, Karim, toi?
1: Non, mais par contre, il a raison, c'est infernal. Des fois, tu dis, ah putain, c'était bien avant.
3: Ah ouais.
0: Ah, tu te dis, c'était tranquille.
1: Ah, c'était pépère, il y avait pas de bruit. Et pas de cri pour rien.
0: Bon, Eh bien, vous avez vous aussi regretté d'avoir fait des enfants, dites-nous tout.
5: C'est un petit regret.
0: Bah oui, t'essaies de justifier, bah ouais. Aurélia, mais c'est voilà, bon, le message est passé quand même. Tu leur feras écouter. Quand ils sont vilains avec toi, tu leur fais écouter. T'envoies ton mug à la maison.
5: Bisous, Aurélia. C'est gentil.
0: Bonne journée à toi. 01 53 40 30 20, Standard Express, Skyrock, bonjour.
6: Oui, bonjour.
0: Bonjour, c'est qui?
6: C'est Florian.
0: Salut Florian.
3: Salut. Ouais,
0: alors qu'est-ce que
6: salut
0: c'est salut Flo. Qu'est-ce que c'est le truc que t'as fait, que t'as arrêté d'avoir fait?
6: Ah, le truc que j'ai fait, c'est d'avoir fait le con à l'école et de pas avoir assez travaillé. Hein.
0: Ah, c'est bien. Il y en a plein qui se le disent, ça aussi. Hein.
6: Ouais, ben,
0: moi,
6: oui,
0: et tu sais que moi j'ai jamais regretté ça. C'est un truc
3: ouf.
0: Ah ouais, parce que je me suis bien marré au bahut, c'était sympa, on faisait les cons, c'était cool.
3: Non, et puis maintenant c'est
6: C'était sympa sur le moment, mais plus tard tu regrettes.
0: Ouais, mais quand tu réfléchis comme ça, t'as sans doute de super souvenirs. Tiens, un petit sourire comme ça. Un petit truc à la con que t'as fait au bahut.
6: Le jour de l'anniversaire à ma mère, je lui ai fait un beau cadeau, j'ai été exclu du collège et donc du coup j'ai pu passer la journée avec elle.
0: Voilà, ta mère fait partie des gens qui regrettent d'avoir fait des enfants.
3: Voilà.
0: Elle vient nous laisser un message d'ailleurs. Eh bien on t'embrasse Flo et on t'envoie ton mug, le mug du morning, quand on t'envoie à la maison. Et vous nous laissez
6: bisous, bisous à tous, c'est et gentil. Continuez comme ça.
3: Bisous, bah,
0: merci.
3: Bisous,
0: Ah, je t'ai pas mis ta note pour le réveil, t'es bien réveillé, 8 sur 10 toi aussi.
3: Ouais.
0: Allez,
3: ouais.
6: Parfait.
0: Salut Flo et laissez-nous vos messages 06 86 101 101. Vous nous envoyez WhatsApp audio, vous regrettez d'avoir fait un truc. Eh bien, on se dit tout ce matin, parce qu'on se dit tout tous les matins sur Skyrock et on se réveille ensemble avec le grand Michael et va faire
3: un tchitch.
0: Michael Jackson et Billie Jean sur Skyrock à 6h18. Ah ouais, c'est gentil ça, tu m'as prévu des dingos du jour, c'est que je les adore. Oui. Les dingos du jour arrivent sur Skyrock, on va jouer ensemble, donc bougez pas.

0: Imagine sur Skyrock, c'était Michael Jackson à 6h23. Bon réveil, bonne journée. On fait péter la banque avant 7h du matin. J'ai pas dit quelle journée allait faire ce matin. On va jouer au jeu des années. Ah. Je vous donne par exemple l'année de la sortie de la PS5 et vous me dites.
1: Alors là.
2: 2019. 2021. Non, avant.
0: Je crois que c'est 2019, on l'avait fait la sortie de la PS5.
1: Ouais, mais alors ça, moi, les chiffres,
0: bah, vous, avant le Covid, vous avez pas retenu, c'est dingue ça. Donc on joue au jeu des années, vous envoyez banque avec votre appli Skyrock et on joue ensemble, j'ai plein de billets à vous filer. Les billets de la banque de Skyrock, ils sont pour vous.
2: 2020.
0: Ce matin. Ah bah tu vois, on était tous. J'aurais pu reposer la question, on serait tous plantés. 2020 pour la sortie de la PS5. Donc on va jouer ensemble tout à l'heure. Ça nous rappelait des souvenirs, ça va être sympa tout ça. Bon, vos messages, vous avez regretté d'avoir fait des trucs. J'ai lancé un sujet qui déchire. Tonio nous envoie un message. Salut Tonio. Du 59, qui nous dit, nous, avec ma femme, à chaque soirée, on regrette de boire. Parce que quand on boit, on a l'alcool mauvais et on s'engueule juste derrière.
1: Ah ouais. Si vous le savez, ne faites pas.
0: Arrêtez de boire.
2: Exactement.
0: Bah voilà, faut arrêter de boire. Bah ça tombe bien parce qu'on a les conseils pas chers de Romano à retrouver tout de suite. Là. Nos conseils pas chers, vous savez comment ça marche. Romano a plein d'idées pour gagner de l'argent.
2: Oui.
0: Et une idée qui a rapport à l'alcool ce matin.
2: Test d'alcoolémie.
0: Test d'alcoolémie parce que les Français boivent trop.
2: Exactement. Les voisins sont pleins des Français.
3: Ah ouais.
2: On va les faire souffler. Et c'est payant.
0: Et Romano est brigadier de l'alcool ou je sais pas quoi.
2: Exactement.
0: C'est parti. Donc, petit coup de fil. Alors, laissez-nous des numéros. On peut appeler les gens dont vous nous laissez les numéros pour nos conseils pas chers ce matin. Et on a appelé qui ?
2: Gilles.
0: C'est Gilles. Et Romano.
4: Allô ?
5: Oui, bonjour, c'est la femme de Gilles ?
4: Oui.
5: Oui, bonjour, monsieur Lapin, à l'appareil des alcooliques anonymes.
4: Mais mon mari, c'est pas un alcoolique.
0: Hein. Ah, bah, c'est vous, madame.
5: C'est vous, madame. Vous voyez, vous n'arrivez même plus à aligner deux mots au téléphone.
4: Quoi, vous parlez, vous n'avez pas à me parler comme ça.
5: Non, mais tu t'es vu quand t'as bu.
4: Non, mais attendez, je ne suis pas une alcoolique d'abord. Au revoir, monsieur, et puis à la prochaine, hein, allez, au revoir.
0: Si, vous avez bu, madame.
5: Quand t'as bu.
0: Oui, tu t'es vu quand t'as bu. T'as vu. Les gens le prennent mal.
1: Ouais, assez mal. Ouais.
5: Bon, déjà, l'autre, elle dit alcoolique. Ah, je suis pas alcoolique.
0: Bon, est-ce qu'on en a un autre?
2: Oui, je propose qu'on en fasse un autre du coup.
5: Allez, vas-y.
2: Là, le plaisir était un peu court.
0: C'était court, mais c'était rigolo. On va chez qui?
2: On appelle Roger.
0: Alors, on appelle Roger.
6: Oui.
5: Oui, bonjour, c'est Roger.
6: Oui.
5: Oui, bonjour, je vous appelle monsieur Lapince de la prévention contre l'alcoolisme. Dites-moi, on va vous livrer des éthylotests pour vous tester régulièrement parce que on a été prévenu par des voisins, a priori vous avez un petit problème avec l'alcool.
6: Ah bon ?
5: Oui, ben il y a des voisins qui nous disent que vous êtes régulièrement ivre sur la voie publique et dans le quartier.
6: Oh là là. Ouais, ben dis donc, vous leur direz que c'est des cons parce que moi ça fait 20 ans que je bois plus.
5: Ah bah écoutez, ça s'entend à la voix quand même, hein, monsieur. Hein.
6: Non, mais écoutez bien, moi ça fait 20 ans que j'arrête de boire, et les gens qui vous disent ça, vous n'êtes pas à revenir chez les enculés, puis d'accord.
5: Vous avez recommencé là, non?
6: Bah non, pourquoi? Si. Non,
5: mais je sais pas, la voix c'est bizarre. Écoutez, le mieux c'est que
6: j'ai... Attendez, je viens de me lever, je sors de votre gueule, oui.
5: Ouais, écoutez, vous pouvez rester correct s'il vous plaît, monsieur.
0: Oui, vous êtes agressif. Vous êtes
2: raccroché.
5: Agressivité, signe de l'alcoolisme, ça.
0: Exactement, c'est bien vu. Rappelle-le, lui, tiens, il est sympa comme tout. Agressivité, signe de l'alcoolisme.
5: Ça fait 20 ans que j'ai pas vu.
0: Chez Roger. Je pense qu'on a trouvé un bon client chez Roger.
2: Je rappelle.
0: Je rappelle. C'est pas qu'il va
6: arrêter.
5: Oui, ça a coupé, donc je vais venir vous faire souffler dans le ballon, là, monsieur. Hein.
6: Ah bah, tu penses si tu veux, mais je fous mon bras dans la gueule, que je vais pas chier.
5: Oh. Ah, d'accord. Alcoolisme, agressivité.
6: Mais ferme ta gueule, enculé.
5: C'est 50€ pour souffler dans le ballon.
0: Ah oui.
6: Ah bon ? Faut que je paye quoi 50€ de plus ?
0: Oui.
6: Mais tu fous pas de ma gueule, espèce de con.
5: Non, mais
6: ferme ta gueule et reste chez toi.
2: Voilà.
0: Allez, chez toi, est parti.
2: Il est parti,
0: très bien. Ouais, bah, Romano a le nez quand même pour tomber sur les alcoolos ce matin. Bon, voilà pour d'autres conseils pas chers. Les premiers de la journée, Romano est de retour avant 8h du matin. On le retrouve tout à l'heure. Et là, on va jouer ensemble. Est-ce qu'il vous arrive de vous balader à poil chez vous?
1: Ah, tout le temps.
3: Bah oui.
2: Ah ouais,
0: complètement à poil.
1: Totalement à poil. En culotte.
0: Ah, culotte, c'est pas à poil.
1: Mais quand je vais me doucher, j'enlève la culotte à un moment.
0: Très bon conseil pour vous qui vous réveillez sur Skyrock et qui allez prendre une petite douche. N'oubliez pas d'enlever la culotte, les filles.
1: Bah ouais, moi je me trimballe souvent, ouais.
0: Conseil de Karen. Non, moi, complètement à poil chez moi, non. Non, bah si, quand je sors de la douche et que je traîne un petit peu, mais bon, 5 minutes, t'en trouver mon boxer.
1: Ah non, moi je peux traverser l'appartement pour aller chercher un truc.
0: Alors, vous saurez si l'équipe se balade à poil chez soi, et je vais vous poser une question juste avant, et on va parler d'exhibitionnistes dans un instant.
2: Ah.
0: C'est nos dingos du jour, ils arrivent, j'adore les dingos du jour. Quel est le pourcentage de Français qui aiment se balader complètement nus quand ils sont chez eux? Pourcentage des Français qui aiment se balader à poil? Vous nous laissez vos messages, on prendra celui ou celle qui aura la réponse la plus proche de la bonne réponse. Le pourcentage pourcentage des Français sont un sondage IFOP. Vous envoyez vos messages avec votre appli Skyrock ou au 41759. Top pour les messages. Vous envoyez vos réponses et vous gagnez votre pack morning. Le pack morning à 250€. 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C'est pour vous.
5: Ouais.
0: Et nos exhibitionnistes arrivent. Les dingos du jour sont là, tout pour bien démarrer la journée sur Skyrock. Il est 6h28.
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0: Allez, on va chez Action.
3: Chez Action,

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0: merci de vous réveiller sur Skyrock. Vous venez juste d'arriver. On est à J-2 de vous offrir 13 000 euros. Et c'est demain, après-demain. C'est ça, vendredi.
1: J-2, ouais.
0: Après-demain matin, vous gagnez 13 000 euros. J-2, en effet.
1: Et oui.
0: Avant vos 13 000 balles, vous envoyez cash au 7-20-20 pour gagner vos 13 000 euros et gagner plein d'argent tout au long de la journée. On embrasse Noël qui a gagné hier matin du côté du 13.
2: Ouais.
0: Elle a gagné, c'était 800 balles hier matin qu'on
2: c'est
0: a offert.
2: Ça.
0: On avait beaucoup d'argent à gagner toute la journée sur Skyrock. Ça va tomber aujourd'hui. Envoyez cash au 7-20-20 histoire de passer une belle journée en écoutant le gros son de Skyrock. On écoutera d'ailleurs Nono La Grinta.

0: en a encore pour nous ce matin, c'est super.
1: On adore.
0: Ah, j'adore, les dingos du jour, c'est une de mes passions. Et Anthony est avec nous, toi aussi, pareil. Anthony est avec nous en direct ce matin. Bonjour Anthony.
2: Bonjour Diffoul, bonjour l'équipe.
0: Bonjour,
3: salut.
0: Bonjour.
3: Salut Anto.
0: Bienvenue sur Sky, Anthony. Ah oui, je vous mets des notes ce matin pour savoir comment vous êtes réveillé. Vas-y, parle un peu Anthony.
2: Moi je suis très bien réveillé, là, je suis déjà parti travailler.
0: Ah ouais, toi tu mérites un beau 9 sur 10, c'est bien. tu bosses dans quoi, Anthony ?
2: Je suis livreur, chauffeur livreur.
0: Très bien, parfait. Vive les livreurs, les livreuses qui nous écoutent tous les matins. Et bon courage à vous qui vous levez pour aller bosser ce matin. Alors Anthony, une question que j'ai posée il y a un instant. Quel est le pourcentage des Français qui aiment se promener tout nu quand ils sont chez eux ?
2: Alors 48% des Français aiment se promener tout nu chez eux.
0: Bien joué, t'as la bonne réponse. Pile poil, 48% selon un sondage IFOP. 48% des Français aiment se promener à poil. Est-ce que tu aimes te promener tout nu quand t'es chez toi, Anthony ?
2: Ah, j'adore ça.
1: Ah, ouais.
2: J'adore.
0: Mais tu vis tout seul ?
2: Non, plus à papa et non. J'ai une femme, des enfants.
0: Mais tu te balades tout nu devant tes enfants ?
2: C'est ça, non, pas devant les enfants quand même.
0: Ah, donc t'attends qu'ils partent, les enfants, et à ce moment-là, t'enlèves tout et que t'es tout nu.
2: C'est ça, voilà.
0: Très bien. Dans l'équipe, j'ai demandé si vous voulez savoir un petit peu. Donc, carriole, oui. T'aimes bien te promener toute nue.
1: Tout le temps.
0: Mais t'aimes bien t'asseoir sous le canapé toute nue.
1: Non, mais quand je suis toute nue, c'est que je fais un truc. Je me balade.
4: Bah, tu restes debout, ouais.
1: Je vais à la cuisine faire un truc, je prépare mes affaires pour aller me doucher. Enfin, je suis à moitié à poil, mais je fais des trucs.
0: Tu descends la poubelle, par exemple.
1: Alors, non.
3: Sans faire les cours.
1: Ça, non.
0: Tu vas à la boîte aux lettres pour voir s'il y a du courrier.
1: Quand même une petite culotte.
0: Non mais là c'est tout nu hein. 48% des Français aiment se balader tout nu. Karim, tu te balades tout nu à la maison ?
3: Jamais. Bah non, plus j'ai avec ma fille grosse.
1: Ouais, c'est
3: poil,
1: clair.
0: Sam, tu le fais toi ?
5: Ah, j'adore moi.
4: Ah ouais, ça se voit. Ouais.
5: Ah, j'adore me trimballer à poil.
4: Ah, dégueulasse. Ah,
5: c'est la liberté, c'est la vie. Quoi.
0: Et ça dégoûte pas ta meuf ?
5: Non.
0: Elle est problème de vue.
5: Ah, moi je suis trop bien. Moi.
0: Ah, voilà, chez Affle Loup.
5: Si tu veux, à la vie, mais attends.
0: Théo, tu te balades tout nu ?
4: Jamais de la vie, non, j'aime pas. Je suis un frileux de la vie déjà.
0: Et pourtant, tu vis qu'avec ton mec, toi ?
4: Ouais, mais même, j'aime pas.
0: D'accord, ok. Guigui ?
3: Non, moi j'aime pas du tout non plus, pareil.
0: Pourtant,
3: tu vis qu'avec ta mère.
0: Ouais, avec ta mère, ton père et ton frère.
3: Ouais, je sais pas, moi je me sens pas bien quand il y a de l'air qui passe au niveau de mes testicules.
0: D'accord.
3: Mais c'est vrai, ouais, ça.
0: T'as peur qu'il s'enrhume ?
3: Ouais, j'aime pas moi.
0: Et Tim, toi qui habites tout seul, t'aimes bien te balader tout nu ?
3: Ah ouais, sans problème.
0: Oh. Ah d'accord.
3: Ah ouais, je le fais souvent. D'ailleurs, quand je retourne chez mes parents. Non, d'ailleurs, quand je retourne chez mes parents, tu sais, j'oublie qu'ils sont là des fois.
1: Ah.
3: Et tu sais, ma mère, elle me dit, bah, t'aurais pu mettre un petit truc quand même.
0: Ah, t'es à poil complètement ?
3: Ouais, ouais, moi ça me dérange pas. Je suis pas pudique en fait.
0: Devant ta mère ?
3: Ouais, bah, elle m'a déjà vu toute nue, ma mère.
0: Ah bah, moi ça me gêne.
3: Elle t'a vu toute nue ?
4: Bah, ouais,
3: elle m'a vu toute nue, ma mère.
0: Et bien, bravo Anthony, je t'ai pas dit, mais t'as gagné ton pack morning.
2: C'est pas
0: bravo. On va t'envoyer ça à la maison, t'as bien fait de te réveiller avec nous sur Sky.
2: Merci.
0: Et reste bien dans le coin parce qu'on aura les Ray-Ban Meta à offrir tout à l'heure, Anto.
2: Merci, je peux faire une petite dédicace.
0: Vas-y, tu peux faire tout ce que tu veux, vas-y.
2: Une dédicace à tous mes collègues des Moulins Labassés et puis à tous ceux qu'on va aller livrer aujourd'hui.
0: Eh bien.
2: Qui nous écoutent sur Skyrock.
0: Ben, c'est cool, on embrasse tous les Moulins Labassés.
1: Ouais.
2: Merci.
0: Salut Anthony, et dans un instant, notre dingo du jour, un exhibitionniste à découvrir sur Skyrock ce matin. Il arrive juste après les infos de Rémi à 6h36. On fait le point sur l'actu, c'est parti. Et dites-nous si vous aussi vous êtes du genre à vous balader tout nu. Rémi, alors, tu te balades tout nu à la maison ?
6: Non, avec les filles, c'est pas possible.
4: Ah, le bangalère.
3: Sans les filles, oui.
6: Ah, mais c'est, moi j'aime bien, mais je peux pas le faire.
0: Ah ouais. Et quand elles sont pas là, tu te mets tout nu ?
6: Non, mais il y a jamais personne à la maison, en fait. Il y a toujours quelqu'un.
0: Pauvre Rémi.
4: Ah oui, poil.
0: Bon, les infos, pas tout nu. Hein.
6: Non, habillé.
0: Dieu merci. Et les infos se démarrent par la météo pour aujourd'hui. Journée de transition, comme je vous le disais tout à l'heure.
6: Ouais, ça s'améliore quand même. Hein. On a quelques petites pluies encore ce matin, possible de la Normandie jusqu'en Alsace. Le ciel reste chargé du sud-ouest au centre-est. Pareil du côté de la Bretagne, avec quelques brouillards sur le nord-ouest. Le soleil va s'imposer du golfe du Lion à la Provence. Ce sera comme ça toute la journée. Le temps va rester sec sur la moitié sud, malgré un petit risque d'averse vers les Pyrénées et les Alpes. Les éclaircies seront plus discrètes dans le nord, mais on les verra cet après-midi. Quelques ondées possibles encore près des frontières. Les températures, 11 à Lille, 12 à Lyon et à Paris, 14 à Marseille. Dans l'après-midi, 18 près des frontières du nord, 20 en Bretagne et sur les Charentes. 21 en Alsace et en région parisienne, 22 en Normandie et en Corse, 23 sur le Pays Basque, dans la Loire et sur le Massif Central, 24 en Haute-Garonne, 25 sur le bassin aquitain et dans les Bouches-du-Rhône, 26 en vallée du Rhône et jusqu'à 29 dans le Gard. La pollution, c'est correct, les indices entre 2 et 4.
0: Et toute l'actu, là, tout de suite sur Skyrock.
6: Et un enfant de 10 ans va passer le bac cette année. L'annonce a été faite par le ministre de l'Éducation. Édouard Geffray n'est pas convaincu que ce soit une bonne chose d'inscrire son enfant au bac aussi jeune. Du coup, il souhaite travailler sur l'instauration d'un âge plancher pour pouvoir être candidat. Bon courage en tout cas à celles et ceux qui tentent de décrocher le bac pro, parce que la première épreuve a lieu aujourd'hui.
0: Et oui,
6: c'est
0: bon
6: l'écrit
0: courage.
6: De langue vivante.
0: Ouais. Et oui, on pense à vous, langue vivante.
6: C'est ça, ce sera le 15 juin pour les filières générales et technologiques.
0: Hello.
6: Ouais, plus possible non, de déclarer ses revenus en version papier. Les contribuables concernés avaient jusqu'à hier 23h59 pour le faire. Pour l'immense majorité restante, il faut déclarer en ligne. Vous avez jusqu'à jeudi soir si vous résidez dans les départements 1 à 19. Et en cas de retard, eh bien, vous risquez une majoration de 10%. Donald Trump sera en France le mois prochain. La Maison-Blanche confirme qu'il participera au G7. Un sommet à Évian qui s'annonce tendu hein, sur fond de guerre commerciale et de crise iranienne. Le président américain reproche aux autres dirigeants de ne pas le soutenir au Moyen-Orient et de ne pas être impliqué pour rouvrir le détroit d'Ormuz. Mettre en place une consigne sur les bouteilles en plastique, nouvelle ambition d'Emmanuel Macron pour respecter les engagements de la France en termes de recyclage. Des bornes pourraient apparaître à l'entrée des supermarchés pour y déposer ces bouteilles et récupérer quelques centimes. Le chef de l'État demande au gouvernement d'ouvrir une concertation sur ce dispositif.
0: Et du sport, ce Skyrock.
6: À la fin d'un régime sec qui aura duré 22 ans la dernière fois qu'ils ont soulevé la coupe de la Première Ligue. Arsène Wenger était sur le banc, Thierry Henry et Robert Pires sur le terrain, une équipe surnommée les Invincibles. Les Gunners sont champions d'Angleterre depuis hier soir. Match nul contre Manchester City, un but partout. Le club londonien décroche le 14e titre de son histoire avec 4 points d'avance avant la dernière journée. Prochaine étape le 30 mai à Budapest en finale de la Ligue des Champions contre le PSG.
0: Comment vous les sentez les Gunners? Comment vous les sentez Arsenal?
3: Bah c'est bien parce que comme ça là, ils ont eu beaucoup d'émotions. Ils sont contents, ils sont champions d'Angleterre et puis ils n'auront pas le temps d'être champions d'Europe.
0: Bah oui, vous aussi vous avez eu beaucoup d'émotions. Vous êtes champion de France le PSG.
3: Non, nous on s'en fout d'être champion de France.
0: Et tu crois qu'ils s'en foutent pas d'être champion d'Angleterre?
3: Non, non, non, eux ils sont très contents de l'être.
0: Très bien, c'est l'analyse de Parisien ce matin avant le match. Non, mais
3: là c'est une analyse en carton que je vous fais là.
0: Dans 10 jours, c'est pas samedi, mais samedi d'après le match, la finale de la Champions League, PSG contre Arsenal.
3: Arsenal à Budapest.
0: Les champions de France contre les champions d'Angleterre.
6: Et, d'ailleurs, Guigui, pourquoi le match il est si tôt? Moi ça m'énerve que ce soit 18h.
0: Ah, on en parlait hier soir dans la Radio Libre.
6: Ah
0: tu
6: ouais,
0: vois.
6: Ça me vénère. Pareil, moi
0: aussi.
6: Si tôt
3: bah écoute, j'ai vu que c'était pour les droits télé, que ça arrangeait aussi le marché chinois, américain, etc.
5: Ouais, c'est pour ça disponible pour le programme de personnes.
3: Voilà, c'est ça.
0: L'argent pourrit tout.
1: Ah ouais, c'est ouf.
0: D'ailleurs, je vous l'annonce, on vous offrira.
3: Moi, je suis content que ce soit 18h, moi.
0: 1 500 € dans une demi-heure. Il y a 1 500 € à gagner. Oui, ça permet d'avoir une belle soirée après.
3: Exactement. Ouais. Si on gagne, t'as une longue, longue fête, quoi.
0: Et si, ouais, et si tu perds, t'as une longue, longue soirée de merde.
3: Oui, c'est vrai aussi. Mais comme on va gagner.
5: Et puis voilà, quoi, tu vois.
0: Bon, vous voulez gagner 1 500 €, c'est facile. On vous appelle, vous répondez Skyrock et vous gagnez 1 500 balles. On embrasse Julie qui a gagné hier matin. C'est 1 500 € dans le 33. Elle écoutait Sky, elle a répondu Skyrock. C'est peut-être ce qui va vous arriver dans une demi-heure. On embrasse également Annabelle qui a gagné lundi à Parçay-Meslay. C'est dans le 37. Ça tombe partout. Petite ville, grande ville. On vous appelle à la maison, on vous appelle en voiture, on vous appelle au boulot. Et vous répondez Skyrock et c'est pour vous. Allez, nos dingos du jour. C'est parti. Nos exhibitionnistes.
3: Allez,
0: un exhibitionniste et reportage tout de suite sur Skyrock.
7: À Fréjus, les familles et les couples d'amoureux se retrouvent souvent le week-end sur le port pour passer une bonne soirée.
0: Attention.
7: Mais il suffit d'un seul individu pour gâcher ce moment agréable.
0: Eh ben il est là, le seul individu. C'est l'exhibe du coin pour gâcher le moment agréable.
7: Isabelle va en faire l'expérience.
0: Eh oui.
7: Son équipe a été appelée par un restaurateur.
0: Ah, Isabelle et Keuf.
5: Ouais.
7: Un exhibitionniste vient de sévir sur sa terrasse.
0: Il vient de sévir sur la terrasse du restaurateur, l'exhibitionniste. Oh. Attention, témoignage de la serveuse.
8: Ce soir, il a déboutonné sa braguette.
0: Elle a une voix de merde, hein.
6: Ah ouais.
0: Oh la pauvre. Il a déboutonné sa braguette, dis donc.
8: Ce soir, il a déboutonné sa braguette. Il s'est touché. Il a 60 ans quand même.
0: Oh là là, t'imagines le dingo.
6: Ah ouais.
0: T'es en train de déjeuner tranquillement sur ta terrasse et là, t'as un mec qui arrive, il déboutonne sa braguette et
3: horrible.
0: Il fait l'hélicoptère avec le zizi.
9: Il va falloir faire un souffle long et continu.
0: Ah, donc il a été arrêté, il l'a amené à la police. Oui. Ah. Souffle long et continu, attention, on souffle.
9: Donc vous vous arrêtez pas de souffler.
7: Le résultat est sidérant.
0: Combien ?
10: 65.
0: Ah oui, quand même.
9: Là, vous avez bu énormément.
0: Ah oui.
9: Ça veut dire que vous avez plus de 3 grammes.
0: Ah, et plus de 3 grammes, ah, 65, ouais, c'est bien. Beau calcul de la policière, ouais, mais alors l'histoire n'est pas finie, écoutez.
7: L'homme n'a rien perdu de ses ardeurs.
9: Ah. Qu'est-ce que tu fais? Qu'est-ce que tu fais?
0: Donc là, il est à la police et il est en train de se foutre à poil.
3: Ouais.
9: Faites quoi? Je vais lui foutre un shoot dans 2 secondes. Oh.
0: Ah oui, le mec se fout complètement.
9: Sais,
3: c'est un vrai dingo, lui.
9: Oui,
3: il
9: est
3: taré, lui.
11: Mais c'est un psychopathe, lui.
0: C'est un psychopathe. Lui aussi, il a une voix, c'est un keuf, lui.
3: Non, lui, c'est un mec qui est bourré, qui s'est fait emmener par les keufs aussi à côté. Et qui se rend compte que c'est un psychopathe.
0: Même le mec bourré à côté s'en rend compte. C'est un psychopathe, lui. Lui aussi, il a une voix de merde.
3: Ouais, aussi, ouais.
0: Vraiment, dans ce reportage, ils ont tous des voix de merde. Comment ça s'est fini l'histoire?
10: On lui a votre ceinture, monsieur.
0: Ah, donc là, il.
3: Ouais, parce que c'est le dégrisement, donc faut qu'il enlève la ceinture et les lacets.
0: C'est ça.
12: Oh, bah ceinture.
7: Mais l'homme est parti dans un striptease intégral.
0: Il soit à poil devant le keuf.
7: Et impossible de le ramener à la raison.
0: Ah oui.
12: Ah, caleçon. Laissez votre caleçon.
0: Hop là, le mec se fout à poil tout le temps. Et bien voilà ce que tu vas devenir, Sam, puisque tu es celui dans l'équipe qui va faire se balader à poil.
3: Ah, j'adore moi.
0: Et Tim aussi d'ailleurs.
3: Attention, les gars.
0: Vous allez finir comme lui.
13: Mais c'est qui ça?
0: Bientôt sur des terrasses.
3: Ouais. Et Luponx du Bronx qui demande si c'est pas Patrick Bourrel. Non, c'est pas Patrick Bourrel.
0: Allez, nous de la Grinta, I love you tout de suite. Et dans un instant, on fait péter la banque. On va jouer au jeu des années. Vous envoyez banque avec votre appli Skyrock, vos numéros. Il me faut un garçon et une fille. On va voir si vous êtes bien réveillés ce matin.
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0: On est premier sur le rap et on écoutait Nono La Grinta sur Skyrock. Bon réveil, bonne journée, 6h45. L'horoscope de l'amour dans moins d'un quart d'heure sur Skyrock. Dave et Thames, tout de suite. Juste après notre grand rendez-vous du jeu des années. Ça fait longtemps qu'on l'a pas fait, le jeu des années. Je vous donne des événements et puis vous me dites quand est-ce que ça s'est passé. Vous gagnez plein d'argent. On fait péter la banque ce matin sur Skyrock.
1: Oui.
0: Péter la banque. Avec Leïla de Saint-Etienne qui est en direct avec nous. Salut Leïla.
2: Salut l'équipe.
0: Salut Leïla.
1: Salut Leïla.
0: C'est bien, faut être bien réveillé. T'es bien réveillé pour le jeu de la banque. Et t'es une stéphanoise. J'espère que tu vas tout rafler.
2: J'espère aussi.
0: Donc t'as 28 ans toi Leïla.
2: Oui, c'est ça.
0: Tu es donc née en 1998.
1: Ah. 98. Ouais,
0: 1998.
1: Comme Mbappé, ouais.
0: Tu viens du siècle dernier, toi, Leïla.
1: Oh, l'ancienne.
0: Et de l'autre côté, on a Jawad qui va s'opposer à toi, Jawad, en direct du 70. Salut à toi, Jawad.
3: Salut, les foules.
0: Salut,
4: salut,
0: salut,
4: salut Jawad.
1: Ouais, Jawad. Jawad. Salut, Jaja.
0: Tu es donc agent immobilier.
3: Ah,
0: hey.
3: Ah non.
0: Ah, là, là. On te la fait souvent, celle-ci, ou pas?
3: Bah, tu me l'as déjà fait la dernière fois, oui.
0: Ah, t'es déjà passé, d'accord, ok. Alors, Jawad, tu vas jouer avec nous. T'es né en quelle année, toi, Jawad?
3: Moi, en 89.
0: Ah, 1989. Plus d'expérience, c'est un avantage d'être vieux pour le jeu.
1: D'être vieux, il a dit carrément. Ouais.
0: Ah, j'aimerais bien avoir ton âge, je serais bon au jeu des années.
1: Bah, dans 10 ans, tu fous là.
4: Ouais, ça arrive. Hein.
0: Bon, je vous donne des événements, vous me dites en quelle année ça s'est produit. Première réponse, elle est pour toi, Leïla, honneur aux filles. Faites-vous un bisou d'ailleurs, on n'a pas fait le bisou.
3: Bisou.
0: Alors Leïla, on fait
3: un bisou.
0: Leïla,
3: je crois bien.
1: Un bisou sensuel. Allez.
3: Un bisou.
0: Allez, Leïla, bisou.
2: Allez, le bisou.
0: Ah, c'est gentil.
1: Ah, quand même.
0: Alors, premier événement.
1: D'enthousiasme.
0: Premier événement. Leïla, tu donnes la bonne réponse, ou la réponse, en tout cas la tienne. L'invention du premier radar. Le premier radar automatique qui était posté sur les routes de France. En quelle année pour toi, Leïla?
2: 1950.
0: Le premier radar. Ah ouais. Et pour toi, Jawad, c'est en quelle année, le premier radar?
3: Moi, je dirais 1995.
0: Non, on était tranquille avant 2003. 2003,
4: ah ouais,
0: le premier radar.
4: Ah ouais, je croyais que c'était avant.
0: Et je me rappelle à l'époque, ça avait fait un scandale, les gens gueulaient.
1: Ah ouais, putain,
0: ouais, des radars et tout, ils vont nous flasher tout le temps. Bon, maintenant, il y en a des milliers.
1: Il y en a partout, il n'y a que ça. Ouais.
0: Combien y a de radars en France d'ailleurs, tiens?
1: Bonne question.
0: Alors, 2003, donc la bonne réponse, celui qui est le plus proche, c'est toi, Jawad.
4: Ouais, ouais, Jaja.
0: Tu gagnes 50 euros.
3: Yes.
0: En 2003, il se passait quoi? Call of Duty, premier Call of Duty.
1: Ah ouais, ça date, ouais.
0: Okay. On attend le prochain pour 2070. Il arrivera bientôt. Sinon, c'était la sortie du Monde de Nemo. J'aimais bien le Monde de Nemo, mais ce que je préférais, c'est le poisson qui oubliait tout.
1: Dory.
0: J'avais oublié son nom, Dory. Ah ouais, Dory pour Dorad, c'est vrai.
1: Dory, c'est quoi? C'est le bleu, là, ça?
5: C'est le bleu, ouais.
1: Ah ouais, ouais,
0: c'est ça. Elle est super débile, la Dory.
4: Elle est mignonne.
1: Il n'y avait pas Willy Denze qui sortait un album en 2003?
0: Peut-être, Karim.
1: Je crois bien.
0: Le Monde de Nemo et Call of Duty.
1: Et 4753 radars en France.
0: Imagine.
1: C'est automatique. Hein.
0: Et les gens gueulaient parce qu'il y en avait un.
1: Ouais.
0: Bon, nouvelle question. L'invention des premiers AirPods. Les AirPods, Jawad, quelle année?
3: Les premiers AirPods en 2008.
0: Non, 2008, non. Les premiers AirPods. Et pour toi, en quelle année, Leïla, les premiers AirPods?
2: 2010.
0: Ouais, c'est bien Leïla, parce que
1: tu es
0: proche de la bonne réponse, une maline. Hein.
1: Ouais.
0: Non, c'est moins vieux que ça, c'est 2016.
1: Et ouais.
3: Ah ouais.
1: AirPods, ouais, pas les écouteurs, oui.
5: Ouais, AirPods.
0: Avant,
5: oui.
0: On avait des fils de partout.
1: Ouais, c'est clair.
0: Horrible, on était tout le temps attachés à nos fils, tout ça.
1: Mais c'est pas mal, hein, gros, tu les perds pas au moins.
4: Moi, je suis toujours filaire.
0: Tu sais que les fils reviennent à la mode.
4: J'ai jamais eu d'écouteurs.
0: Les écouteurs avec les fils reviennent à la mode parce qu'on les perd. Ouais,
4: exactement, ouais.
0: Après, moi, j'ai fait couiner quand je les perds.
4: Ah, comme ça tu les retrouves.
1: Tu peux, ouais.
0: Bah oui.
1: Bah, tu peux les faire chanter, ouais.
0: Qu'est-ce qui se passait en 2016? Les sacs plastiques disparaissaient des caisses. Fini, plus de sacs plastiques dans les caisses. Le paquet de cigarettes neutres arrivait en France. Avant, il y avait les marques dessus.
1: Ouais.
0: Et ils faisaient des trucs jolis, tout ça, pour qu'on les
4: achète. Maintenant, il y a des trucs horribles, il y a marqué tu vas mourir.
0: Ouais, c'est ça.
1: C'est ça, ouais.
0: Et ça fait 50 euros. Pour Leïla, on est à 50 partout.
1: Ouais.
0: Vous êtes bien tous les
1: égalité
0: deux.
1: Égalité pour l'instant.
0: Une nouvelle question. Ah, une question qui va faire plaisir à tous ceux et toutes celles qui déjeunent ce matin. En quelle année a-t-on inventé les Chocapic? Rémi, une question pour toi.
4: C'est lui qui les a inventés.
0: Ouais. Alors, Leïla, en quelle année les Chocapic?
2: 1990.
0: Et pour toi, Jawad, en quelle année les Chocapic?
3: En 1987.
0: Ah, bravo Jawad, bien vu.
1: Ah ouais, c'est plus ancien. Hein.
0: Bien vu, c'est 1984 les Chocapic.
1: Ah ouais, c'est vieux de ouf.
0: 1984, c'est ouf ça. Vous étiez tous les deux et les Chocapic existaient déjà, ils sont plus vieux que vous, Jawad et Léa. Et en 84, il se passait quoi dans le monde? la première Renault Espace.
5: Ah ouais.
0: C'est
5: ah ouais.
0: Renault, tu peux aller sur la Lune avec.
5: C'est ça, c'est ça, exactement.
0: Sinon, il y avait encore des cartes dans les cabines téléphoniques.
5: Et c'est ah,
1: c'était même le début des cartes dans les cabines téléphoniques.
0: Début des cartes.
1: Plus besoin de mettre les pièces.
0: Parce qu'avant 1984, il y avait des cabines téléphoniques. C'était les portables de
1: c'est
0: l'époque.
1: Ça, ouais. Voilà.
0: Donc tu allais dans des cabines téléphoniques, tu mettais des pièces à l'intérieur. T'as l'impression de faire jackpot à tous les coups.
1: Et les cartes, c'était genre une révolution.
0: Ah, la révolution.
1: Ah, ouais, c'est vrai.
0: La révolution, les cartes, imagine. Bon, ça nous fait 50 euros de plus pour Jawad. On est à 100 contre 50. Et attention, dernière question. En quelle année a-t-on inventé l'aspirateur? L'aspirateur. Ta réponse à toi, Jawad.
1: Pas facile.
3: Je dirais 1967.
0: 1967 pour toi, Jawad, pour l'aspirateur. Et pour toi, Leïla, quelle année l'aspirateur?
2: 1900.
0: 1900 tout rond. Eh bien, bonne réponse. Enfin, bonne réponse, non. Bonne réponse pour personne. Mais t'es pas loin du tout. 1901.
5: Ah ouais, Leïla, bien
0: joué, Leïla.
5: Bien joué.
0: 50 euros de plus. Donc, vous nous faites un match nul ce matin.
1: Ouais, 100 euros partout.
5: C'est 100, bien,
0: 100 euros partout. Et alors, il se passait quoi en 1901? Bon, bah, déjà, on n'était pas nés. Hein, c'est déjà une bonne nouvelle. Il y a Gillette, les rasoirs, qui déposaient la première demande de brevet pour le rasoir jetable. Donc, ils ont inventé le rasoir jetable en 1901 aussi. Et on inventait le ping-pong.
5: Ah ouais, okay.
0: Qu'avant, t'imagines, les cons, ils n'avaient même pas le ping-pong. Les gens étaient complètement arriérés. Il n'y avait même pas de ping-pong. Et ils n'avaient même pas de rasoir jetable. T'as un truc de ouf. Eh bien, bravo à tous les deux. Vous êtes bien réveillés. Vous méritez tous les deux votre petit billet. Vos petits billets, il y en a deux.
1: Ouais, ouais.
0: Deux billets de 50 euros chacun. Voilà, une belle égalité. Un match nul.
3: Ouais.
0: Bravo, Leïla.
2: Merci.
0: De Saint-Etienne.
3: Merci à vous.
0: Bravo Jawad de la Haute-Saône.
3: Merci.
0: Et je vous rajoute votre pack morning qu'on va vous envoyer à la maison. Allez, ça fait 250 euros de plus chacun.
1: Oui.
0: Donc en fait, vous repartez avec 350 balles. Juste en vous réveillant avec Skyrock. Et on en refera un autre tout à l'heure. Vous voulez jouer au jeu de la banque?
5: Ah oui.
0: Et vous voulez jouer à notre jeu des années. Avant 9h du matin, allez, on recommence. Il est 6h53. Et une belle journée qui démarre avec Dave et Thames tout de suite. On écoute Rain Dance, c'est l'horoscope de l'amour qui arrive. Oh, et puis si on a le temps, un petit double appel pour voir si les Français sont de bonne humeur ce matin. On est sur Skyrock, de bonne humeur, on se réveille ensemble, comme tous les matins sur Sky.
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0: Et Dave et Thames, c'est dans moins d'une minute.
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1: Bon réveil sur Skyrock avec David Temps pour nous réveiller, c'était Rendance et les numéros 1 sont là dans un instant. Rambo Goyard, il arrive juste après 7h. On écoutera BMS By My Side et ils seront là aussi, Frank Lish et Que Black. C'est Génération Impolie. Et vous voulez écouter le nouveau Gambi? Ah bah ça

0: France, on va aller en Bourgogne, on va aller en Île-de-France et on va voir si les gens sont de bonne humeur ce matin. On va donc visiter la France ce matin grâce au double appel sur Skyrock et grâce au numéro que vous nous envoyez.
1: Ouais.
0: On a testé les numéros juste avant, il est l'heure de les connecter. Allez.
2: Oui.
0: Oui.
2: C'est qui à l'appareil?
3: C'est Madame Geffroy.
4: Madame Geffroy.
2: Madame Geffroy.
3: Oui.
2: Je connais pas.
3: Ben moi c'est vous qui m'appelez, hein.
4: Mais tu te doutes.
2: Ah bah non, pas du tout. Hein.
3: Ben c'est marqué, écoutez, mon téléphone il a sonné, c'est marqué appel masqué.
2: Écoutez, moi j'étais encore au lit, je me suis levé pour regarder qui me téléphonait, c'était marqué.
3: Et je vous assure que j'ai vu ma appel masqué, comme ma soeur elle est appel masqué, j'ai répondu.
2: Bon bah écoutez.
3: C'est pas grave, hein.
0: Pas grave.
2: À la prochaine.
3: Oui, d'accord, à la prochaine, au revoir.
0: Allô? Attendez, allô? Attendez, allô?
5: Ouais.
2: Oui? Allô?
5: Pourquoi tu nous appelles?
2: Qui c'est qui nous appelle?
5: Pourquoi tu nous as appelé?
2: C'est vous qui venez d'appeler.
5: Tu t'appelles comment?
6: Patrick.
5: Bah alors, bah. On n'attend pas Patrick.
2: Oui, allô?
6: Oui. Vous êtes qui, monsieur?
7: Oui, mais moi j'en ai rien à foutre.
6: Bon, vous enregistrez, comme ça on va...
7: Non, j'en ai rien à branler, ça.
0: Ok.
7: Bon, allez, je le laisse.
6: Mais c'est quoi votre nom? Qu'est-ce que c'est, cette connerie-là?
5: C'est quoi, cette connerie-là?
6: Mais tu es qui, toi?
5: Non, écoutez, et c'est quoi ce bordel-là? Vous êtes qui?
6: On va se foutre. Oui, bien sûr, ouais. Où tu t'arrêtes? Où tu appelles la gendarmerie? Et ton numéro?
0: Ta
2: gueule, va branleur. Va qui mange bien, viens donc, ça qui crevu, saloperie, va.
6: Ta gueule,
2: va branleur. Allez, va chier, du con, t'as que ça à foutre, va te travailler, va feignant.
0: Voleur,
2: ta gueule.
0: Travailler, feignant. Ben oui, il fallait travailler ce matin. Ça, c'était les bourguignons.
1: Ah oui, y a pas de doute.
0: Et le mec un peu pet sexe, c'était le parisien.
1: Exactement, voilà, je pense aussi. Ça.
0: Bon, ils sont super. Et Madame Geffroy, elle était super mignonne.
1: Ah oui, mignonne, ouais. Comme
0: merci
1: toi.
0: Pour les numéros que vous nous envoyez. Vous nous les envoyez, les double appels tous les matins et aussi tous les soirs dans la radio libre sur Skyrock. 7h pile, l'horoscope. Et le seul horoscope de l'amour, il est sur Sky tous les matins. Vous attendez vos puissances amoureuses, elles sont là, elles arrivent. Bélier, Scorpion, vous êtes à zéro aujourd'hui. Ah, tous les Scorpions de l'équipe sont à zéro. N'attendez pas que les choses se fassent toutes seules ou que les autres fassent les choses à votre place aujourd'hui. Il faut se prendre en main et vous allez tout déchirer. Voilà les conseils du jour pour les Béliers et les Scorpions. Les Vierges et les Verseaux, vous êtes à 1 sur 5.
1: Oui.
0: Pour les célibataires, arrêtez de faire une fixette sur un petit complexe, ça sert à rien. Ça peut même vous donner du charme, un petit complexe. Et puis si vous êtes en couple, rassurez votre partenaire sur vos sentiments et vous passerez une belle journée. Les Taureaux et les Cancers, vous êtes à 2. Vous saurez vous adapter à n'importe quelle situation aujourd'hui. Vous allez réussir à chaque fois à retomber sur vos pattes. Belle journée d'amour qui vous attend si vous êtes déjà en couple. Et puis journée de séduction pour ceux qui ne le sont pas, celles qui ne le sont pas. Les Gémeaux et les Sagittaires, vous êtes à 3.
1: Ouais.
0: Voilà une journée qui va commencer doucement et qui va finir au top avec plein de bonnes nouvelles aujourd'hui. Les Poissons et les Lions, c'est encore mieux, vous êtes à 4. Vous allez trouver une motivation supplémentaire pour surprendre ou séduire une nouvelle conquête ou alors votre chérie. Et on finit avec le 5 sur 5 du jour. C'est pour les meilleurs, les Capricornes.
1: Comme toi.
0: Ouais. On est à 5 aujourd'hui, c'est du bon ça. Et les Balances aussi, bravo les Balances. Balance Capricorne, 5 sur 5, vous allez transformer tout ce qu'il va vous arriver en positif aujourd'hui. Profitez de ça pour faire tout ce qui vous passe par la tête. Amusez-vous, éclatez-vous, profitez bien. Et restez bien sur Skyrock, il est 7h01. 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
0: 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Petit conseil que je vous donne. Bon, comment ça va ce matin? Vous avez bien dormi?
1: Très bien.
0: Bon, moi je vous expliquais tout à l'heure, non.
1: J'ai fait un truc
0: que j'ai regretté. Et d'ailleurs, ce matin, on va refaire ça parce qu'il y a plein de messages que vous nous envoyez. Parlez-nous des trucs que vous avez fait et que vous avez regretté. On a eu ceux qui regrettaient de boire parce qu'ils s'engueulaient avec leur chérie. On a eu ceux qui regrettaient d'accélérer à l'orange parce qu'il y avait un radar juste derrière. On a eu ceux qui regrettaient d'avoir fait des enfants parce que parfois ils sont relous. Alors vous avez un truc que vous avez fait et que vous avez regretté, même un petit truc. On vous attend 06 86 101 101. Laissez-nous vos WhatsApp audio et on en reparlera tout à l'heure sur Skyrock. Romano sera là pour nos conseils pas chers avant 8h.
1: Très bien.
0: Et puis là, les 1500 euros arrivent. C'est pour vous. Faites comme Julie qui hier matin a gagné dans le 33.

0: Vous répondez Skyrock, ce sera juste après les infos de Rémi. C'est l'heure de l'actu, ouais. Rémi. À 7h02, on parle météo, tiens, pour démarrer. Et je vous le rappelle, c'est une journée de transition aujourd'hui.
1: Oui, avec un temps qui s'améliore par endroits. On a encore quelques petites pluies ce matin qui peuvent traîner entre la Normandie et l'Alsace. Le ciel reste chargé du sud-ouest au centre-est. Pareil du côté de la Bretagne avec quelques brouillards sur le nord-ouest. Mais le soleil va s'imposer du golfe du Lion à la Provence. Ce sera comme ça toute la journée. Le temps va rester sec sur la moitié sud malgré un petit risque d'averse vers les Pyrénées et les Alpes. Les éclaircies seront plus discrètes dans le nord, mais on les verra quand même cet après-midi. Quelques ondées possibles encore près des frontières. Les températures 11 à Lille, 12 à Lyon et à Paris, 14 à Marseille. Dans l'après-midi, 18 près des frontières du Nord, 20 en Bretagne ainsi que sur les Charentes, 21 en Alsace et en région parisienne, 22 en Normandie et en Corse, 23 sur le Pays Basque, dans la Loire et sur le Massif Central, 24 en Haute-Garonne, 25 sur le bassin aquitain et dans les Bouches-du-Rhône, 26 en Vallée du Rhône et jusqu'à 29 dans le Gard. Et puis la pollution, c'est correct, les indices entre 2 et 4.
0: Ah, vous avez ressorti les chaussettes claquettes dans le Gard.
2: Ça y est, ouais.
0: 29 degrés. Ou les claquettes sans chaussettes d'ailleurs, c'est pas plus mal non plus. Les infos tout de suite, on va tout savoir.
1: Manifestation hier des agriculteurs à Strasbourg autour du Parlement européen. Mobilisation contre la flambée du prix des engrais liée à la guerre au Moyen-Orient. Bruxelles promet un soutien exceptionnel aux agriculteurs les plus touchés. La guerre au Moyen-Orient justement et Donald Trump qui menace une nouvelle fois. La Maison-Blanche affirme que les discussions avancent bien, mais Donald Trump rappelle que l'Iran dispose peut-être de 2 ou 3 jours avant la reprise des frappes américaines. Le milliardaire dit avoir donné l'ordre d'annuler les frappes prévues hier, 1 heure avant le commencement de l'opération. L'armée iranienne répond qu'elle ouvrira de nouveaux fronts en cas d'attaque américaine. Des lacunes de l'État et des industriels dans la gestion de l'affaire des laits infantiles contaminés, c'est ce que pointe le rapport d'une mission de l'Assemblée nationale. Il souligne ce rapport également une insuffisance des contrôles. Les conséquences sanitaires de ces intoxications restent incertaines à ce stade. Voilà ce que l'on peut y lire. Plusieurs enquêtes sont en cours. Elle a disparu le 3 avril dernier. Toujours aucune trace de Manon Rolando. La jeune mère de famille s'est comme volatilisée dans la région nantaise. Une première battue citoyenne sera organisée samedi. Tout est fait pour retrouver des éléments susceptibles d'aider l'enquête. Le compagnon de l'agricultrice avait fui vers Alger avec leur fille de 15 mois. Il a été arrêté par les autorités algériennes.
0: Et on parle de sport là tout de suite sur Skyrock.
1: Peut-être un renfort de poids pour la saison prochaine au Paris Saint-Germain. Alvarez qui se rapproche du club de la capitale. C'est la presse espagnole qui en fait l'écho. L'attaquant argentin préférerait Paris plutôt que Barcelone en cas de départ de l'Atlético Madrid. Bon, les dirigeants madrilènes demandent quand même près de 150 millions d'euros pour laisser partir le buteur prodige de 26 ans. Le club parisien aurait fait savoir qu'il disposait des moyens financiers nécessaires. Luis Enrique a même déjà échangé avec le joueur.
0: Et le top tendance du jour, comme tous les matins on découvre de quoi on parle sur les réseaux, c'est le top 3.
1: Ouais, et à la place numéro 1, on parle du brevet et du bac. Édouard Geffray, le ministre de l'Éducation nationale, rappelle que toute copie qui n'a pas un niveau suffisant en termes d'orthographe, de syntaxe et de grammaire ne peut pas avoir la moyenne à l'épreuve.
0: Oula, il y en a qui vont baisser en moyenne, là, ça va pas aller du tout, ça.
1: Qu'est-ce qu'on en dit sur les réseaux? Non, mais c'est quoi ça? Non, mais le gars change les règles du jeu comme ça? Non, mais c'est mort. Si j'ai une bonne note, j'ai mon bac, même avec des fautes. Voilà. C'est normal, c'est la décadence dans l'éducation nationale. Il faut punir les mauvais élèves.
0: C'est ça.
1: Ou encore, je suis désolé, mais si les élèves font des fautes, c'est à cause des profs. C'est eux qu'il faut pénaliser.
0: Et bon courage à ceux qui se réveillent pour aller passer aujourd'hui. T'as dit, Rémi, c'est le bac pro?
1: C'est la langue vivante bac pro, ouais.
0: Langue vivante bac pro. Et le ministre s'appelle Geffroy.
1: Geffray.
0: Ah, parce qu'on a eu Madame Geffroy dans le double appel tout à l'heure.
2: Ouais, c'est pour ça.
0: Je croyais que c'était sa femme. Très bien. Numéro 2 du top tendance, de quoi parle-t-on sur les réseaux?
1: Eh ben, c'est officiel. À 41 ans, Cristiano Ronaldo va disputer sa 6e Coupe du Monde. Bah, il veut vraiment pas lâcher l'affaire, celui-là. Le mec joue dans un championnat que personne ne regarde. Il est finito. CR7, c'est le goat. On verra.
0: Non, mais c'est bien d'avoir des joueurs d'expérience comme ça qui.
2: Respecter le su.
0: Qui, bah, exactement. On le respecte, Cristiano.
1: CR7, c'est le GOAT, c'est sa dernière chance de gagner la Coupe du Monde. Je peux déjà vous annoncer une victoire du Portugal. Ou encore, je peux déjà aussi vous dire que ce sera pas sa dernière. La Coupe du Monde 2030 aura lieu au Portugal. Il voudra absolument la faire avec son fils.
0: Bon, moi en tout cas, j'aime bien le Portugal, mais pas de victoire du Portugal.
2: Faire la France.
0: Oui, et qu'ils nous refassent pas ce qu'ils nous ont fait il y a 10 ans pour,
2: L'euro, ouais.
0: Pour l'euro, là. Et numéro 3 du top tendance.
1: Ah bah c'est un parieur qui a fait le buzz. Il a parié 300 000 dollars que le Maroc ne gagnera pas la Coupe du Monde 2026. Il pourrait empocher 6 000 dollars de gains.
2: Il est con, lui.
1: Voilà.
0: Donc en fait, le mec parie 300 000 pour gagner 6 000.
2: Mais là, il est sacrément con un peu. Mais s'il gagne, il prend 300 en 6 000.
3: Il perd pas ses 300 000.
2: Ouais, mais dans ces cas-là, mais le Cap Vert, t'es sûr de gagner aussi, quoi.
0: Non, c'est vrai que dans ce cas-là, c'est pas con.
4: Ouais, mais mettre 300 000 pour gagner 6 000.
3: Ouais, mais il est sûr de se faire 6 000 balles, quoi.
2: Ouais. T'es jamais sûr. Sur les en demi-finale, l'année dernière, t'étais pas sûr qu'ils y allaient.
0: Dis pas ça à Karim, ça va l'énerver.
2: Non, mais tu vois ce que je veux dire, t'étais pas sûr qu'ils allaient en demi-finale.
0: Qu'est-ce qu'ils en disent sur les réseaux?
1: Bah, en vrai, le mec, il a raison, il vient de gagner 6 000 balles super facilement.
0: Et comment on fait pour parier? Évidemment, je peux parier, moi aussi.
3: C'est pas en France. En France, tu peux pas parier contre une équipe, c'est à l'international.
0: Ok.
1: Ah, je suis désolé, mais parier autant pour gagner si peu, c'est complètement inutile. Je peux pleurer de rire si le Maroc gagne, j'aimerais trop voir la gueule du perdant.
0: Ah oui, tu vois, la gueule du mec, il a perdu 300 000 balles. C'est con. Bon, il n'y a rien à perdre, il y a tout à gagner en écoutant Skyrock tous les matins. Vous répondez Skyrock quand on vous appelle, il y a 1500 euros pour vous. C'est dans un instant, et puis on va parler des trucs que vous avez fait, que vous avez regretté. Il y a plein de messages que vous nous envoyez. Alors vous nous parlez, je sais pas, par exemple, de vos enfants, parce que ça a encore, il y a encore un message. Kiko, du 59, je regrette d'avoir été le petit spermatozoïde le plus rapide du monde pour féconder un ovule. En gros, si j'ai bien compris, tu regrettes d'avoir fait un enfant?
4: Je crois que oui, c'est ça.
0: C'est ça. Alors pourquoi vous regrettez d'avoir fait des enfants? C'est sympa les enfants.
3: Bah oui, mais
4: attends,
3: ça coûte cher.
4: Non, je regrette d'avoir été le petit spermatozoïde le plus rapide.
3: Bah, ah ouais, c'est ça.
4: Non, et d'avoir fécondé, donc c'est ça, il regrette d'avoir fait son enfant.
0: D'accord, ok. explique-nous pourquoi, parce que ça j'aimerais bien savoir. Tu regrettes d'avoir fait tes enfants parfois, Rémi?
1: Oh, ça peut arriver, ouais.
0: Par exemple quoi? Quand ta fille a défoncé le portail?
1: Ouais, ça rend ouf.
0: Quand elle a
1: fait
0: une sortie de route avec la voiture.
1: Ouais, non mais ça c'est rien, c'est matériel.
0: Quand le petit François t'empêche de dormir toutes les nuits.
1: Ah, il rend ouf.
0: Mais pourquoi il t'empêche de dormir? Il a 5 ans, il doit dormir.
1: Bah, il dort pas, il est trop speed.
0: Ouais, il est trop speed, c'est le contraire de son père, c'est ouf. Qu'est-ce que vous regrettez d'avoir fait? Il y a Lulu qui regrette d'aller au collège ce matin, mais bon, il nous écoute à fond dans les oreilles, c'est déjà ça. Salut Lulu, merci pour ton message. Vous nous envoyez vos messages et on en reparle avec vous. Qu'est-ce que vous regrettez d'avoir fait? Est-ce que vous avez déjà... c'est toi, Tim, qui nous disais ce matin que tu regrettais qu'un mec t'ait vu se foutre de sa gueule quand il a fait tomber son sandwich triangle par terre.
3: Ouais, c'est ça. Et il s'était mouillé tout par terre. Putain, il a même pas pu le récupérer. Moi, j'ai explosé de rire.
0: Toi, tu riais.
3: Bah, en même temps, c'était marrant.
0: C'est quoi les moments les plus gênants pour croiser un regard pour vous? J'ai le classement des moments les plus gênants pour croiser un regard.
3: Quand t'es en train de faire popo.
2: Ouais, quand tu pisses à la pompe à la station service et que le mec à côté de toi vous regardez comme deux cons.
0: Pourquoi on se regarde d'ailleurs dans ces moments-là quand on est aux urinoirs comme ça? Et
2: on est deux cons.
0: Tu te regardes mais tu fuis vite le regard de l'autre, c'est vrai.
4: Je sais pas, vous êtes bizarre.
2: Ah ouais, pourquoi
0: toi quand tu fais pipi. Ah ouais,
4: nous on a des portes, nous. Hein. Donc vrai, on peut pas se regarder.
0: Et oui, mais tu ferais comme nous, Cariole, si t'étais un homme.
4: Moi, je pense que je regarderais à côté, ouais.
0: Pour les Français, c'est l'endroit le plus gênant pour croiser un regard, c'est aux urinoirs.
4: Ah ouais?
0: Ouais, voilà. Les autres endroits gênants où croiser un regard, allez, on vous dit tout dans un instant. Et puis là, on va vous appeler, c'est l'heure de gagner de l'argent. 1500 euros en vous réveillant avec Skyrock, comme tous les matins.
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0: 1500 euros à gagner. C'est pour vous, c'est sur Skyrock. Vous gagnez 1500 balles si vous répondez Skyrock. On a tiré les numéros de téléphone. Alors vous inscrivez pas parce que pas besoin de s'inscrire. On tire les numéros dans les annuaires ou alors dans les banques de données avec les portables dessus. Et on appelle qui ce matin? Dans le 59, tiens. On appelle les nordistes ce matin. Qui appelle-t-on ce matin? Dans le 59, la famille Bédo.
2: Okay.
0: C'est marrant les Bédos.
3: Allô?
0: Allô? Allô, monsieur Bédo? Madame Bédo.
2: Madame Pilon.
0: Les Bédos, ils ont une chambre d'écho sur leur téléphone, c'est sympa. Ah, malheureusement, je pourrais pas faire le DJ ce matin.
4: Non.
0: Je pourrais pas faire le DJ parce que ça a raccroché. Désolé pour les Bédos. On était dans le 59 chez les Bédos. Est-ce qu'on a quelqu'un d'autre dans le 59? Est-ce qu'on a quelqu'un? Faudrait me répondre.
3: Laisse-nous te répondre.
0: Vous êtes lent, hein, ce matin.
3: Vous êtes lent. Sofiane Alaïm.
0: On a la famille comment?
3: Sofiane Alaïm.
0: Je n'ai pas compris.
4: Tu vas trop vite là pour le coup.
3: Ah merde, attends, j'essaie de rééquilibrer. Sofiane Alaïm.
0: La famille Alaïm.
3: Tout à fait.
0: Allez. 1500 euros dans le 59 et Nordi, c'est pour vous ce matin sur Skyrock. Allez.
6: Bonjour. Vous êtes sur la messagerie du 03 20.
3: Ça roupille, ça roupille.
0: Et ouais, on était dans le 59 ce matin. Qu'est-ce que vous nous avez fait? Ça nasse dans le 59. Bon, les 1500 euros sont de retour dans moins d'une heure sur Skyrock. C'est facile. Vous répondez Skyrock et vous gagnez. Vous faites 1500 euros comme ça. cash en écoutant Sky. On fait un gros bisou d'ailleurs à Diane qui a gagné 1 500 euros. On embrasse Annabelle qui a gagné hier. On était dans le 37. Et on embrasse... Annabelle, c'était lundi.
4: Ouais. Oui.
0: Dans le 37. Et on embrasse également Julie. 1 500 euros, c'est Skyrock. Tous les matins, on recommence dans moins d'une heure.

0: Ouais. C'est PMS. C'est quoi les endroits les plus gênants pour croiser des regards? Vous avez été gêné. C'est quoi les endroits les plus gênants pour croiser des regards? Il y a Lo qui nous envoie un message. Salut Lo. Et qui nous dit c'est en cours quand t'as pas envie de te faire interroger.
1: Ah, ça, ouais.
2: Ça, c'est clair.
0: C'est vrai, oui. Quand le prof, il cherche quelqu'un à interroger qui va poser une question et que t'as pas du tout envie de t'afficher parce que t'as pas la réponse.
1: Ah, c'est bizarre. C'est à ce moment-là que mon stylo, il arrêtait pas de tomber par terre. Pour le récupérer, pour pas croiser le regard du prof.
0: Ouais, mais ça, c'est le meilleur moyen pour te faire remarquer.
2: Ah, c'est clair.
1: Ouais, bah, je l'ai su après, ça. Au bout de la 14e fois où le stylo tombait par terre, tu vois.
2: Ah, je t'aurais interrogé avant, moi.
0: Et à chaque fois, il t'interrogeait.
1: Ah, ouais.
0: Bah, ouais, non, mais dans ce cas-là, faut pas bouger, faut pas se faire,
2: pas
0: se faire remarquer. Ça fait partie du classement des moments les plus gênants pour croiser un regard. On va parler des urinoirs, c'est numéro 1.
2: Ouais.
0: Quand les garçons, on est en train de faire pipi, je sais pas pourquoi, mais on est gênés. Mais moi, j'évite de me mettre avec un mec juste à côté.
2: Ouais, tu vas un peu plus loin.
1: Mais des fois, t'as pas le choix.
0: Je mets un urinoir d'écart. Et en fait, la solution, je l'ai trouvée. Je vais dans les cabinets pour faire caca.
1: Ah, moi, j'ai toilette handicapée. Quand il y a personne.
0: Ouais, c'est les plus grandes.
1: C'est les plus grandes, t'es tranquille.
0: Ouais, c'est les mieux. Ouais. Donc, les urinoirs, c'est numéro 1. Ah, les trucs en cours, c'est numéro 5. Les profs qui cherchent ton regard et qui cherchent quelqu'un à interroger. Alors, dans ce cas-là, t'as pas envie de croiser le regard de quelqu'un. À quel moment vous avez été gêné en croisant le regard de quelqu'un d'autre?
1: T'as pas dans la rue quand tu croises un voisin que t'as pas envie de voir?
0: Un voisin que t'as... Non, j'ai pas ça.
1: Moi, ça serait ça en top 1, tu vois.
0: Ouais, pourquoi? T'as des voisins que t'as pas envie de voir?
1: Bah, tu leur dis bonjour quand tu les croises dans l'escalier et que t'es obligé. Mais dans la rue, tu vois, quand je vois un voisin, moi, je fais genre, je les vois pas. Hein. Genre, je suis sur mon téléphone.
2: Ouais, je comprends.
1: Je m'occupe de mon chien.
3: Faut dire bonjour aux voisins, gros.
2: Ouais, ou alors, moi, c'est quand je sors des gens. Quand on a nos chiens chacun, je les reconnais, mais quand il y a pas les chiens, je leur dis pas bonjour parce que je les reconnais pas.
0: Moi, j'avais une voisine qui s'était présentée aux élections municipales. Enfin, elle était sur une liste et elle est gentille comme tout, hein. Mais pendant les élections, elle arrêtait pas de m'embobiner, elle me donnait des tracts et tout. Elle me parlait des élections à chaque fois. Donc, je faisais un peu comme toi, Sam. J'évitais de croiser son regard.
1: Ouais, mais c'est pratique ça.
0: Et je la voyais, je faisais oh putain de merde, elle va partir. Et parfois, elle me courait derrière. Ah, Diffoul, venez voir. Vous savez que je me présente au municipal. Oui, mais vous savez que je vote pas là, moi. Mais c'est pas grave. Vous en parlerez à vos amis. Parlez-en à la radio, bien sûr.
2: Ah, bah oui.
0: Donc, une voisine que t'as pas envie de voir ou un voisin que t'as pas envie de voir. Oui, ça marche aussi. Quelqu'un que vous avez pas envie de croiser. Enfin, en tout cas, avec lequel vous avez pas envie de croiser le regard. Alors, numéro 1, les urinoirs. Numéro 2, quand t'as éternué et qu'il te reste quelque chose.
2: C'est
0: pas éternué dans ce cas-là, c'était un crasseux. C'est un vrai sondage qui est sorti. Après avoir éternué. En numéro 3, à la salle de sport, quand tu fais des mouvements avec des postures bizarres, ou alors que tu démarres à la salle de sport et que t'es super doué, que les autres sont tous musclés.
1: Ah, ouais. Ça, c'est horrible, c'est la première fois que je suis allé à la salle, donc il y a un an et demi.
0: T'as l'impression que tout le monde te regarde.
1: Exactement. Et du coup, t'oses rien faire. Alors que tout le monde s'en fout,
2: tout le monde s'en fout de son côté, tu vois. Bah oui.
0: Ouais. Et puis sinon, le traditionnel, quand tu loupes une marche ou que tu glisses dans la rue ou que tu te casses la gueule et que tout le monde te regarde, dans ce cas-là, t'as pas envie de croiser. T'as pas envie de croiser des regards. Vous pouvez témoigner, vous pouvez nous laisser vos messages avec votre appli Skyrock. Il y a bien qui nous envoie un message. C'est quand t'as couché avec une meuf et que tu la recroises un jour après ne pas lui avoir donné de nouvelles pendant 2 mois.
2: Hein?
0: ça sent le vécu bien, toi, ton message. Donc t'as eu une petite histoire avec une meuf, pendant 2 mois tu lui donnes pas de nouvelles et hop là tu la recroises.
1: Ouais.
0: Et là t'as pas envie de croiser son regard. Vous pouvez réagir par rapport à ça.
1: Ah, quand je promène mon chien et que j'ai pas de sac à crottes et qu'elle fait caca sur le trottoir et que je me dis putain, j'espère qu'il y a personne qui va arriver, qui va me croiser ou quoi.
2: Mais tu prends une feuille ou un truc pour la ramasser. Mais tu la laisses quoi?
1: Oui. Mais après, je reviens ramasser plus tard quand je reviens.
0: Ouais, mais les gens ils peuvent t'afficher.
1: C'est ça. Tu sais, je suis là, mon chat, je fais popo, dépêche-toi. C'est pour lui mettre la pression, quoi.
0: Ouais, il y a plein de moments comme ça. Quand tu voles au supermarché et que tu croises le regard du vigile.
2: Ah, c'est ça, oui.
1: Tu peux le dire, t'as peur, j'ai envoyé un message, tu peux nous le dire directement.
0: C'est le message de Guigui, ça?
1: Ah, bah, je crois, oui.
0: Ah non, c'est Naïm sur la
1: PlayStation. En plus, il prend un pseudo.
0: T'as pris un pseudo, Naïm, Guigui?
1: Bah, je trouve que ça me va bien, Naïm.
0: Et quand t'es retourné donc au G20 où t'avais volé,
1: la honte, la honte.
0: Quand t'as croisé le regard du mec qui t'avait chopé, t'étais gêné.
1: Bah en fait, au début, quand je suis rentré, je me suis dit, c'est bon, c'est ok, il est pas là.
4: Ouais.
1: Et après, effectivement, je l'ai vu, il s'est installé à la caisse, c'est lui qui m'a fait payer les articles. Et il a fouillé mes œufs pour voir si j'ai pas glissé un truc dedans.
2: T'imagines?
1: Putain, la honte, hein, vraiment la honte. Après, je le comprends. Hein.
0: T'as une mauvaise image, tu ferais la même chose.
1: Ouais.
0: Bah oui, forcément. Bon, vous nous envoyez vos messages. On parlera des regrets que vous avez eu aussi, un truc que vous avez fait, que vous avez regretté d'avoir fait. On en reparle avec vous juste après Franglish et Que Black. Et on sera à fond dans l'actu. On a une question sur les animaux dans un instant. Après, Génération Impolie sur Skyrock.

0: Génération Impoli sur Skyrock, c'était Franglish, Shake Black. Et oui, les numéros 1 sont là, le nouveau Gambi aussi, retour de Gambi. Retour en force de Gambi, René Kaovila. Vous allez voir, c'est un son qui se donne la pêche dès le réveil. Et Dracula sera là aussi. Il vient souvent nous voir Dracula. C'est Tabith Bala qu'on retrouve avec Jenny. Dracula sur Skyrock. Et un extrait d'album d'Aaron Boy aussi, tiens. On vous souhaite une belle journée sur Skyrock. Merci de vous réveiller avec nous. Romano débarque pour nos conseils pas chers. Et on va faire Standard Express. On va voir comment vous êtes réveillé ce matin. Est-ce que vous avez déjà fait un truc? Et ben vous vous êtes dit après, ben je regrette de l'avoir fait.
1: Bah oui.
0: Pas un truc que vous regrettez d'avoir fait.
2: Oui.
0: Et parfois tu sais, que tu vas regretter. J'ai raconté ma mauvaise nuit de cette nuit où j'ai mangé deux espèces de Big Mac de chez Gilles Adal.
1: Et quand tu les mangeais,
0: très bon.
1: Tu savais.
0: Quand je mangeais, je les kiffais, mais je savais que j'allais passer une sale nuit.
2: Ouais, t'allais regretter après.
0: Faut pas trop manger pour bien dormir.
1: Ouais, c'est vrai, faut être léger.
0: Ça fait partie des conseils qu'on peut vous donner si vous êtes des gros mangeurs. Tim, tu dois jamais dormir, toi, non?
3: Tu dors mal.
1: Ouais, tu dors mal.
2: Ouais, déjà, je dors mal, ouais.
0: Bah, non, c'est parce que tu manges trop.
2: Moi, tu sais, j'aime bien. Ouais, tu sais, être bien blindé, tu sais, allongé, tu sais, comme un morphal.
3: Et ne plus bouger.
2: Ouais, c'est bon. Bouger, j'adore.
0: Bah, ouais, parce que quand vous dormez et que vous avez le ventre plein, le corps, il travaille.
1: Ouais.
0: Bah, t'imagines, t'imagines tout ce qu'il a digéré ton corps.
2: Tim, c'est une tortue, tu le mets sur le dos, il n'arrive pas à se retourner. Ah, mais franchement, je suis trop bien, tu sais, quand je suis bien blindé, tu sais, je déboutonne.
1: Non, mais la digestion, elle se fait moins bien. Du coup,
2: je déboutonne mon ventre.
0: Tellement qu'il est plein. Bon, vous pouvez nous dire vous aussi un truc que vous avez fait, que vous avez regretté. Donc, moi, c'est les deux Big Mac de chez d'hier soir, là, c'est. Donc, mauvaise nuit. Et vous, qu'est-ce que vous regrettez d'avoir fait 06 86 101 vous envoyez au WhatsApp audio. Et sinon, bah, vous nous appelez au 01 53 40
3: 30 20. Je pense pas
0: 20.
3: Que ce soit les Big Mac, D-Fool.
0: Ah, si, si.
3: C'est quoi, alors? T'en as pas mangé deux, t'en as mangé un et demi.
0: Oui.
3: Et ensuite, après, tu t'es envoyé une mousse au chocolat balèze, véro.
2: Deux. Ah, bah ouais, mais c'est
3: et
2: ça,
3: en plus,
2: peut-être.
3: Ce matin, encore mousse au chocolat.
0: Oui,
2: non, mais t'as un gros problème avec ça.
3: Il est complètement charbel, le mec.
2: Mais c'est dingue que tu grossisses pas, quoi.
0: Bah,
2: deux Big Mac, trois mousses au chocolat,
3: c'est le sport, c'est pour ça. Tu vois les packs de canettes, tu sais, mais les balèzes où il y a peut-être 20 canettes, tu sais, les gros là, les
1: ouais,
3: packs de coca.
1: Ouais, c'est ce que t'achètes en gros, quoi.
3: Ouais, et bah, D-Fool, il a ça, mais en pack de mousse au chocolat, gros.
1: C'est vrai,
3: ouais. Ouais, des packs de mousse au chocolat.
0: J'ai trouvé ça, c'est super.
1: Mais t'as acheté ça où?
0: Dans un magasin.
1: Mais t'étonnes pas d'avoir mal au ventre, du coup.
0: Grande surface, trop bon.
2: C'est dans les trucs en gros, là, c'est pour les restaurants, normalement.
3: Mais c'est ça, gros, je te jure.
0: Chez Métro.
2: Voilà.
0: Chez Métro. Bon, 01 53 40 30 20, Standard Express. Et on va voir comment vous êtes ce matin. Vous êtes bien réveillé. Qu'est-ce que vous regrettez d'avoir fait? 01 53 40 30 20, je prends quelle ligne? Je sais jamais laquelle choisir. Allez, Skyrock, bonjour. Allô, allô.
4: Oui, allô, c'est Benoît.
0: Salut, Benoît.
2: Salut, Benoît.
1: Salut,
2: Benoît.
0: Bah oui, ça va bien, Benoît. Toi aussi, ça va?
4: Ouais, nickel, impeccable, merci.
0: Alors, Benoît, qu'est-ce que tu regrettes d'avoir fait, Benoît?
4: Alors, moi, c'est d'être parti au Leclerc, acheter des valises de bière et puis bah, croiser ton patron, quoi.
2: Ah, la honte.
0: Ah oui, ça, c'est pas super. Tu passes pour un alcoolo. Le patron, il t'a regardé chelou.
4: Oh non, pas trop. Non, non, il sait très bien, il connaît.
0: Est-ce que t'as essayé d'éviter son regard au patron?
4: Bah, t'essayes de passer sur une voie d'à côté, quoi, une allée à côté, et au final, bah, tu te croises, tu tombes en face de lui, quoi.
0: Oh, Benoît, comment ça va?
4: Salut.
0: Ah, bah, je comprends bien pourquoi ça se passe comme ça au boulot. Et il t'a fait une remarque, il t'a fait un truc ou pas du tout?
4: Non, non, rien du tout. Il dit, bah, week-end arrosé. Je dis, bah, ouais, prévu.
0: Ah, si, il t'a fait une remarque quand même.
1: Ah,
0: ouais,
1: quand même.
0: Ouais, ouais, bon. Week-end arrosé.
4: Ouais, bah, il s'en fout.
0: Tu vas être en forme pour lundi, tiens. Bon, Benoît, oui, petit regret après. Bon, tu t'es fait plaisir,
4: ouais,
0: tu les as bu les bières.
4: Oui, bah bien sûr.
0: Bon, bah, attends. Ouais, écoute, voilà. On t'embrasse, Benoît, et puis bon courage.
4: Allez,
0: au boulot. Et bisous au patron.
4: Merci, j'y passerai le bonjour.
0: Salut à toi, Benoît.
2: Ciao,
4: salut. Merci, bonne journée.
0: 01 53 40 30 20, vous nous appelez en direct, Skyrock, bonjour. Allô, allô.
5: Allô, D-Fool.
0: Oui, c'est qui?
5: C'est Johan.
0: Salut, Yo.
1: Salut.
0: Alors,
5: ça va, l'équipe?
0: Johan, bah ça va super, t'entends, ce matin on est en pleine forme.
5: Ouais.
0: Johan, dis-moi, quel est le truc que t'as fait et que tu rêves d'avoir fait?
5: Moi, j'ai pas beaucoup de regrets en vrai, à part de pas avoir envoyé 13 au 720.
0: Ah bah, tu peux le faire, c'est vendredi, hein, vendredi matin, il y a
2: 13 000
0: balles à gagner.
5: Il est jamais trop tard,
3: Exactement, oui.
5: Non, moi j'ai pas vraiment de regrets. J'essaie de pas vivre avec des regrets, c'est pas bon. Mis à part être tombé sous le charme de certaines filles avec qui ça s'est mal passé, mais sinon.
0: Des relations qu'on a eues, tiens, justement,
5: ouais,
0: écoute bien le message que nous envoyait Tony. Salut Tony.
6: Salut l'équipe, c'est Tony.
0: Salut.
6: Moi, ce que je regrette il y a 20 ans, c'est d'avoir quitté mon ex. Voilà.
0: Ah, c'est le contraire.
6: Trop bonne.
0: Ah, t'es trop bonne, d'accord, ok, d'accord, bah, ça peut se comprendre. Ah oui, toi, c'est le contraire. Toi,
5: si
0: toi,
5: tu après, si les a quittés, c'est pour une bonne raison, je pense. Donc,
1: Oui, c'est ça.
0: Oui, oui mais il l'a dit, elle était trop bonne.
1: Bah, dis-toi que maintenant, peut-être 20 ans après, elle est plus bonne.
0: Oui, c'est vrai. Regarde-la 20 ans après, peut-être que tu dis, oh, bah, j'ai bien fait de quitter mon ex, au final. Merci.
5: Non, moi, j'irai plutôt dans certains boulots où, au final, avec un peu de recul, je me dis que j'étais pas si mal que ça. Mais voilà, faut pas vivre avec des regrets comme.
0: Mais je pense que t'as raison. C'est vrai, Johan, faut pas vivre avec des regrets. Même quand tu bouffes deux Big Mac avant de dormir et que tu passes une nuit de merde.
1: Tant pis pour toi.
0: Je recommencerai, Johan, grâce à toi.
5: Ouais.
0: Bisous à toi, Johan. On t'envoie ton mug, le mug du morning quand on va à la maison. Il est pour toi et puis vous pouvez réagir. Vous pouvez nous laisser vos WhatsApp 06 86 101 101.
3: Oui. Allez,
0: 7h27. Qu'est-ce qu'on fait? Ah, on va vous poser une question. À fond dans l'actu. On va parler des animaux, tiens, vos animaux font des trucs chelous, vous pouvez nous raconter. Vous avez des animaux géniaux.
1: Des génies.
0: Vous avez des génies à la maison, voilà. Vos animaux vous ont surpris. Ou alors ils vous font des trucs à la con, vous pouvez témoigner, j'adore les histoires d'animaux.
3: Vous avez retrouvé le serpent à côté de Toulouse?
0: Non, j'avais les nouvelles.
3: J'en parlais hier soir.
0: Dernière nouvelle d'hier soir, le cobra à lunettes dont on parlait hier matin est toujours recherché. Si vous voyez un cobra à lunettes. Hein, je sais pas si vous bossez chez Afflelou.
3: Ouais, c'est
0: exemple.
3: Ça, fallait voir Afflelou chez Optique 2000 ou quoi.
0: Donc, nouvel animal, il y a un renard qui vole des trucs à Saint-Vincent de Conzac, c'est en Dordogne. Donc, si vous êtes en Dordogne, vous avez entendu parler de cette histoire, ça a traîné sur les réseaux, vous avez peut-être vu ça. Donc, il a volé des trucs pour 900 euros. C'est quoi les trucs qui volent? Le renard est fou de ça. Si vous avez la bonne réponse, ben vous nous envoyez vos messages avec votre appli Skyrock ou 41759. Top pour les messages. Le renard volerait des petites. T'as pas entendu l'histoire, toi?
3: Non.
0: Eh ben, on va vous en parler, on va tout vous dire. Il vole pas des petites culottes. T'imagines un renard qui vole des petites culottes? Le renard pervers. Qu'est-ce qu'il vole, le renard? Vous avez la bonne réponse, vous nous envoyez ça avec votre appli ou au 41759. J'ai donné le top et je vous annonce, ben, que vous gagnez votre pack morning avec le gros sac de sport Skyrock et tous les objets Sky à l'intérieur. C'est maintenant, c'est pour vous. Et dans un instant, enquête sur Skyrock, renard voleur arrive, il est 7h28.
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21: 7h32 sur Skyrock, oh, c'est une belle journée. Merci de vous réveiller avec nous. Et du gros son qui arrive, le nouveau Gambi qui arrive sur Skyrock. René Kaouvila, il y a Romano qui sera là pour nos conseils pas chers, des bons conseils pour faire des économies, pour gagner de l'argent et bien sûr pour escroquer les gens, évidemment.
22: Évidemment.
21: Hein. Et Romano voleur. Romano, c'est un animal, ce sera un renard. Le renard voleur. Il est en Dordogne et il a volé des trucs pour 900€. Vous a demandé ce qu'il avait volé, le renard. Et vous nous parlez de vos animaux ce matin. Vous avez des animaux, ils font des trucs de ouf. Alors, je salue Laura qui veut nous parler de ses fils qui font des trucs de ouf. Tu peux aussi réagir aussi, sur tes enfants, Laura. Tout est possible sur Skyrock. Regardez, par exemple, Médeline fait un truc de ouf. Elle se fait bronzer alors qu'elle ne bronze pas.
22: Elle est trop mignonne. J'adore le soleil.
21: Ouais, on a du soleil ce matin là qui passe par la vitre. C'est sympa.
23: Ouais.
21: Ça fait longtemps qu'on l'avait pas vu, dis donc, celui-ci, le soleil.
23: C'est vrai, ça fait plaisir, ouais.
21: Et pourquoi les animaux se font bronzer?
22: Mais je sais pas, ils sont bien au soleil, mais ils aiment pas la chaleur. Ouais. Non, ils aiment pas la chaleur, mais ça ils dépend. Sont bien au soleil.
23: Ça les réchauffe un peu, ouais.
22: Ouais, ça les. Je sais pas, ils sont bien.
21: Bon, voilà, tu bronzeras pas, Médeline. Hein.
22: Oh.
21: Je te le dis. Bon, qu'est-ce qu'on fait? On a Jonathan en ligne, et bien on va prendre Jonathan. Et qui a la bonne réponse en plus. Qu'est-ce qu'il a volé, le renard? Salut, Jonathan.
24: Et bonjour à tous.
21: Et bonjour.
22: Salut.
21: Bonjour.
23: Salut.
21: T'es dans le 74, toi, Jonathan, c'est ça?
24: Ouais, 74, ouais.
21: Alors, qu'est-ce qu'il
24: à côté d'Annemasse.
21: À côté d'Annemasse, très bien. Pas loin de Genève. Genève.
24: Exactement.
21: Qu'est-ce qu'il a volé, le renard, en Dordogne, là? 900€.
24: Alors, il a volé des boules de pétanque.
21: Et oui, c'est pas des petites culottes. Il vole des boules de pétanque.
23: Mais comment il a fait?
21: Alors, ça, c'est ouf. Il les prend dans la bouche.
22: Ah bon?
21: Oui,
23: c'est drôle.
21: Bah oui, on a une photo, je sais pas, il a été pris sur une caméra de vidéo.
23: Caméra, ouais, parce qu'en fait, les propriétaires, ils ont vu que leur boule disparaissait. Mmh. Donc, ils ont mis des caméras pour voir pourquoi. Et en fait, il est piqué sur le terrain de boule directement.
22: Mais il en fait quoi?
23: Bah,
21: il se fait une partie de pétanque.
22: C'est trop mignon.
21: Bah ouais, c'est trop mignon. Il est super. Il a volé 19 boules de pétanque. Voilà, à Damien et Véronique, qui ont installé des caméras pour retrouver leur boules de pétanque. Ah ouais, 900€ de boules de pétanque.
22: Ah ouais,
23: quand même. Pas mal quand même. Pas
21: comment
23: mal,
21: ils vont faire ce week-end? Témoignage de Damien et Véronique, tiens, dans un instant. Et des animaux voleurs, tiens, on en parlera. Si vous avez un animal qui vole, bah vous pouvez nous dire. T'as des animaux à la maison, Jonathan?
24: Ouais, j'ai un chien et deux chats, ouais.
21: Et alors, ils te font des trucs de ouf, les chiens, les chats?
24: Oh non, pas spécialement, à part dormir.
21: Ah là, quand t'as des chiens et des chats qui sont tranquilles à la maison.
24: Ah ouais.
21: Bon, t'envoies ton pack, le pack du morning. Il est gagné, il est pour toi, le sac de sport Skyrock, tous les objets Sky à l'intérieur. Yes. C'est pour toi. Il n'y a pas de boule de pétanque, mais il y a un ballon de foot, entre autres.
24: Oh, c'est déjà pas mal.
21: Les enceintes, les écouteurs, la serviette de bain, la gourde, tout ça qui arrive très très vite à la maison dans le 74.
24: Je vous remercie beaucoup, c'est cool.
21: Des bisous, Jonathan. Bisous à toi.
24: Bonne journée à vous.
9: Salut. Ciao, ciao. Bon,
21: les animaux voleurs, vos animaux qui vous font des trucs de ouf, vous nous dites tout. Et puis là, il va tout nous dire, Rémi.
9: Ouais.
21: Est-ce que ton animal est aussi savant que toi?
13: Ouais.
21: Qu'est-ce qu'il fait de chelou?
13: Mon chien?
21: Oui. Oui, désolé, je parle pas de ton fils, oui.
13: Il a boutonné. Puis lui, il fait que de dormir, c'est un truc de ouf.
21: Ah, toi aussi, il dort tout le temps? Mais il ressemble à son maître.
22: Ouais, c'est ça. Mais il est pas un peu tout con, ton chien?
21: il ressemble à son maître.
13: Il est bête de ouf.
22: Il est bête de ouf, il paraît. Il est mignon.
21: C'est ça, souvent les animaux ressemblent à leur maître. Je vous ai raconté la bonne femme que je croise qui a une choucroute sur la tête.
13: Bon, enfin bon, il a plusieurs maîtres, hein, on est plusieurs dans la maison.
9: Elle est coiffée comme son chien.
21: Son chien, elle est
22: coiffée. Ah, j'adore.
21: Son chien est coiffé pareil qu'elle. La même.
22: Ma mère était coiffée comme mon chien aussi à une époque.
21: Elle avait une choucroute sur la tête?
22: Non, mais on avait un poker et elle avait la même coupe. Rousse, coupe au carré.
21: Non, mais bon, ça arrive souvent. Moi, je suis court comme Medellin, vous avez vu?
22: Ouais, pareil. Ouais, et presque pareil. La même couleur.
21: Ouais, c'est presque. Vrai, ouais, presque, ouais. Gris.
22: Pas encore.
21: Ah, merci. C'est très
9: gentil. T'as un peu de temps quand même, pas abusé.
21: Merci Guigui, merci Cariole. Et place à Rémi, maintenant le roi de l'actu est là pour les infos et pour la météo du jour. Enfin, des bonnes nouvelles qui arrivent.
13: Ouais, ça s'améliore gentiment, mais ce sera vraiment mieux demain. On en reparlera. En tout cas, quelques petites pluies ce matin de la Normandie jusqu'en Alsace. Le ciel reste chargé du sud-ouest au centre-est. Pareil du côté de la Bretagne avec quelques brouillards sur le nord-ouest. Le soleil va s'imposer du golfe du Lion à la Provence. Ce sera comme ça toute la journée. Le temps va rester sec sur la moitié sud malgré un petit risque d'averse vers les Pyrénées et les Alpes. Les éclaircies seront plus discrètes dans le nord, mais on les verra quand même cet après-midi. Quelques ondées possibles encore près des frontières. Les températures ce matin, 11 à Lille, 12 à Lyon et à Paris, 14 à Marseille. Et dans l'après-midi, entre 18 et 29 degrés, 18 près des frontières du nord, 29 dans le Gard. Si vous êtes à Nîmes, la pollution, c'est correct, les indices entre 2 et 4.
21: Et toute l'actu là tout de suite sur Skyrock.
13: Là, Sébastien Lecornu a été clair, hein, la crise va durer d'une manière ou d'une autre. En résumé, ce n'est pas prêt de s'améliorer à la pompe. C'est ce qu'il a dit hier devant les députés. Le Premier ministre doit annoncer demain de nouvelles aides ciblées face à la hausse des carburants. Il envisage d'élargir la liste des gros rouleurs et d'encourager les entreprises à verser des primes à leurs salariés. Édouard Philippe, visé par l'ouverture d'une information judiciaire à un an des élections présidentielles, soupçonné de détournement de fonds publics, de favoritisme et de prise illégale d'intérêts. Enquête qui concerne Le Havre, ville dont il est maire, et qui fait suite à un signalement en 2023. L'ex-Premier ministre conteste les faits et affirme vouloir répondre sereinement aux questions de la justice. Les animateurs parisiens qui dénoncent un climat de suspicion généralisé. Ils sont en grève depuis une semaine. Une manifestation a été organisée hier après-midi jusqu'à l'hôtel de ville. La capitale est secouée par une série d'affaires de violences sexuelles en milieu périscolaire. La mairie de Paris a lancé une convention citoyenne sur la protection et les temps de l'enfant à l'école. Elle devrait aboutir d'ici fin juin à des propositions concrètes. Une démonstration de force de la Russie qui, une fois de plus, fait planer la menace nucléaire. Le Kremlin organise un exercice XXL à la frontière avec l'Ukraine. 65 000 militaires mobilisés, 7800 modèles d'armes et d'équipements différents. Sont sur place également quelques 200 lanceurs de missiles, des avions et des sous-marins nucléaires.
21: Et du sport tout de suite.
13: Oui, avec le Portugal qui a dévoilé sa liste pour le mondial qui débute le 11 juin. Ronaldo sera bien de la partie. Hein, 6e Coupe du Monde pour CR7. C'est un record de longévité. La star portugaise a 41 ans et devrait participer à sa dernière grande compétition majeure. À moins que, hein, c'est vrai qu'il est en très bonne forme. En tout cas, il sera entouré de pas mal de Parisiens. Ronaldo, Vitinha, Joao Neves, Nuno Mendes ou encore Gonçalo Ramos qui seront du voyage.
21: Merci Rémi pour les infos. Et les Anglais, ils ont une galère, l'équipe nationale d'Angleterre là.
9: Ils ont quoi?
21: Ils ont une galère, ils ont loué un hôtel. Et l'hôtel, il est horrible, l'hôtel de la Coupe du Monde. Donc, literie pourrie. Il y a Thomas Tuchel qui est leur entraîneur, le sélectionneur d'Angleterre, qui est pas content. Il a fait « Ah, je suis pas content !» Parce qu'il il entraîne les Anglais, mais il est allemand, hein, Thomas Tuchel. C'est l'ancien du PSG.
9: Exactement.
21: Donc, literie pourrie, il y a du bruit, ils entendent des gens faire l'amour à côté.
22: Oula, ah
21: donc,
22: ouais.
21: Il a prévu un kit spécial pour les joueurs. Sur matelas, parce que la literie est toute pourrie. Oreiller sur mesure pour qu'ils puissent bien dormir. Des espèces d'oreillers en gel qui qui s'adapte pour
22: à la forme
21: pour réguler la température en plus.
22: Ouais,
21: des oreillers high tech pour Thomas Tuchel, des masques de sommeil ergonomiques et des bouchons d'oreilles pour éviter d'entendre les gens faire l'amour à côté.
22: T'as mais autant changé d'hôtel, non?
0: Bah ouais, c'est
21: la question que je me suis posée.
0: Bah ouais, c'est vrai. Ouais.
21: Si à moi les Anglais ils m'auraient appelé, j'aurais dit bah prenez un hôtel, un autre.
22: Ah ouais, prenez autre chose, ça je veux pas en fait.
0: Ah non, c'est quoi faire là-bas quand même?
21: Je pense qu'en Angleterre, ils ont un peu d'argent, oui. Et puis il y a des hôtels aux États-Unis.
0: Ouais, voilà, c'est ça.
21: Il doit y avoir d'autres hôtels qui traînent. Bon, alors, vous avez bien dormi ce matin. On va vous présenter donc le renard voleur, le renard qui vole les boules de pétanque. Ça se passe en Dordogne. Et Damien témoigne. Écoutez, Damien, il le prend bien, c'est celui qui se fait voler les boules. Il y a Damien et Véronique qui sont en couple. 19 boules de pétanque qui ont disparu. Ils ont installé des caméras pour savoir qui volait les boules.
0: Ouais.
21: Et ils ont halluciné, ils ont vu un renard avec des boules dans la bouche.
22: Dans la bouche, ouais.
21: Donc c'est lui qui ramène les boules, a priori, là où il habite, le renard. Il se fait des petites parties de boules, des petites parties de pétanque avec les collègues. Écoutez, Damien, petite blague.
1: Ben nous, on a un renard qui préfère les boules aux poules.
21: Et boule aux poules.
0: Ça va non plus.
21: Véronique, Véronique, elle est pas contente.
15: Voilà, elles sont marquées au nom de mon mari.
21: Ouais.
15: Il en reste plus qu'une, tout carotté. Il y en a pour je vous dis entre 800 et 900 balles.
21: Le drame. Ouais, elle avait gravé le nom de son mari sur les boules.
0: Ah, 900 balles quand même.
21: C'était écrit Damien sur les boules et Véronique là, il y a plus
0: c'est
21: de
0: cher, boules. De luxe.
21: 900 balles de boules.
15: Vraiment, on était béa.
21: Ah oui, quand elle a découvert tout ça,
0: la vidéo,
21: t'as une vidéo, tu vois le renard qui se barre avec une boule.
15: On a ri et je vais vous dire. On a l'adrénaline même encore.
21: Ah bah ça c'est sûr.
15: Parce que nos boules, on espère bien vraiment les retrouver.
21: Ah bah ça c'est sûr, c'est sûr. Et ils ont trouvé une idée pour retrouver les boules, pour savoir où le renard il cache les boules. Attention, ça va loin.
15: On va prendre un traceur.
21: Eh ouais. Ils vont mettre un traceur sur chaque boule.
0: Ils sont loin.
15: Eh ben on a envie de les retrouver. Ah bah on a envie d'être plus rusé que le renard.
22: Pourquoi pas, c'est leur petite enquête.
0: Eh oui.
21: C'est la petite enquête. Donc le renard qui vole les boules. C'est vrai qu'elle est marrante cette histoire.
22: Pour un peu, il s'en sert pour faire une maison, un truc à la con. Il doit forcément
21: maison
22: s'en servir.
21: Boule.
22: Non, mais pour tenir des branches, je sais pas ce qu'ils font avec.
21: Ouais,
22: il
21: doit
22: forcément faire un truc.
21: Mais il doit trouver ça marrant. C'est marrant. Bah,
22: qu'il joue aux boules.
0: Moi, je pense qu'il est complètement con et qu'il prend ça pour des œufs en fait.
21: C'est pas con.
22: Je pense mais que ça prend pas des œufs un renard qui.
21: Ah ouais, donc c'est vraiment toi qui con en fait, Sam.
0: Oui, t'es très con.
16: Non, mais non,
0: mais non, mais vous êtes con quoi.
16: Le renard, il chasse le renard. Il mange des œufs.
0: Le renard prend ça pour des œufs.
22: Il voit bien que c'est pas des œufs, que ça se mange pas quand même. Il est pas débile.
21: En tout cas, il doit avoir des problèmes de dents. Si vous êtes dentiste en Dordogne, il y a bientôt un renard qui va squatter chez vous là, tiens. Des animaux voleurs, tiens, j'en ai plein à vous présenter dans un instant.
0: Mais ça prend des œufs, un renard?
22: Mais non, c'est ça.
21: Et on vous dira si le renard prend des œufs. Bonne question.
0: Ah ouais, je suis étonné.
16: J'ai dit ça.
0: Jamais dit ça, le pauvre.
21: Et j'embrasse Vald qui nous laisse un message qui dit moi, mon chien, il s'est ouvert le frigo, il a fait un carnage à l'intérieur, il a tout bouffé. Depuis, on est obligé de mettre du scotch parce qu'il arrive aussi à ouvrir la porte de la cuisine. Ah, genre, tu fermes la porte de la cuisine, ton chien, il ouvre
0: et
21: la porte de la cuisine.
0: Il est trop mignon. Oh, il est malin,
21: et après, il arrive à ouvrir le frigo et
0: il fait
21: un carnage à l'intérieur.
22: Adorable.
0: Putain, ma fille, c'est pareil.
21: Allez, 7h42 sur Skyrock. Romano arrive avec ton conseil pas cher.
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21: Et ouais, c'est juste après le nouveau Gambi, René Kaovila, les numéros 1 sont là. Ça fait partie des sons les plus.

0: Yo. René Kaouvila, c'est ça le son de Combi. On est premier sur le rap sur Skyrock. Le grand Combi est de retour sur Sky. Et dans un instant, attention, elle arrive. C'est Jenny sur le son de Tame Impala. C'est Dracula sur Skyrock. Allez, on parle de vos animaux ce matin. Appelez-nous 01 53 40 33, ouais. Vous nous dites, vous avez des animaux qui font des trucs de ouf à la maison. Eh bien, n'hésitez pas. Tiens, on a un animal à vous faire adopter. Il s'appelle Eros. On voulait vous parler d'Eros. On va vous mettre la vidéo là sur les réseaux.
1: Ouais.
0: C'est un animal qui est en région parisienne. C'est un francilien.
1: C'est ça.
0: Ouais, francilien.
2: Du 9-2.
0: Ouais, ouais, ouais. Il s'appelle Eros. C'est un staff.
1: C'est un staff, ouais.
0: Et il est trop beau. C'est un Medellin, ouais. En fait.
1: C'est un petit Medellin. Il est adorable. C'est la même couleur.
0: C'est un Medellin avec un zizi.
2: Mâle ou femelle?
1: C'est un mâle et un zizi.
2: Ah oui, zizi. Bah, il y a des femelles qui ont des zizi.
0: Quand on a un zizi, oui, mais c'est pas les mêmes.
3: Et il est non-genré.
2: Il est non-genré. C'est un chien non-binaire.
0: Il s'appelle Eros et il a besoin d'une famille pour se faire adopter. Ouais. Donc on va vous le mettre sur les réseaux. T'as la petite vidéo, Cariole?
1: Alors ouais, tu me prends un peu de cours là tout de suite, là maintenant, mais ouais, j'ai la petite vidéo.
0: Bon, on va vous la mettre sur l'Insta du Morning. Morning de Difool. Et vous allez vivre de super moments avec ce super Eros. Il est trop gentil.
1: La vidéo, elle est déjà sur mon Instagram.
0: Ouais.
1: Donc
0: on va la transférer sur
1: On va la transférer, exactement.
0: Très bien.
2: Donc voilà. Cariole qui se fait de la pub pour son Instagram.
1: c'est moi qui fais de la pub pour les animaux parce qu'il y en a tellement à adopter, mais
2: c'est,
1: bon.
2: C'est une blague, Cariole. C'est très bien ce que tu fais.
0: Cariole, la fianceuse. Bon, votre animal fait des trucs de ouf. Allez-y, merci pour les messages que vous nous envoyez. Ah tiens, je voulais vous parler des animaux voleurs. Qu'est-ce qu'a volé un animal à Toulouse? L'animal est un chat. Il revenait à la maison avec des trucs.
2: Avec des souris.
0: Tout le temps avec des trucs. Et sa maîtresse est obligée de mettre des affiches dans la rue pour dire aux gens, si vous avez perdu cet objet, je l'ai peut-être à la maison parce que mon chat les ramène des souris.
1: Donc c'est pas des souris, alors.
2: Des chapeaux, des casquettes.
0: Des chapeaux, des casquettes. Non, c'est pas ça.
1: Des chaussures.
0: Non, c'est pas des chaussures. Qu'est-ce qu'il ramenait?
2: Des vêtements qui séchaient à l'extérieur.
4: Ouais.
2: Il allait les piquer.
0: C'est pas des vêtements qui séchaient à l'extérieur.
2: Des pinces à linge.
0: C'est pas des couches culottes, des pinces à linge. Pourquoi ton chat, il joue avec des pinces à linge?
2: Non, mais quand t'accroches des vêtements avec des pinces à linge.
0: Non, mais je sais ce que c'est une pince à linge. Non, mais je sais. Je suis pas complètement demeuré.
2: Tu sais, gros.
4: Non, mais on sait jamais.
0: C'est un ouf. Ça lâche, oui, tu accroches, j'arrête pas avec.
2: En plus, c'est dans le nom, quoi.
0: Non, parce que les chats, ils aiment bien jouer avec des trucs à la con.
1: Ah, avec tout, ça joue avec tout.
2: Ah ouais, un coton-tige, par exemple.
0: Ouais, ouais. Un coton-tige, par exemple, ça peut lui faire
2: la journée. Ouais, à linge. Oh, mon chat, il aime bien jouer avec des cintres.
1: Ah ouais, mais ça peut être dangereux.
2: Tu sais, il faut le truc où tu mets des vêtements dessus.
0: Ah ouais.
2: Où
0: t'accroches.
2: Ah ouais.
0: C'est ça, un cintre.
2: Donc. Ouais,
0: d'accord,
2: ça.
0: Ok. C'est comme une passe à linge, mais dans le sens inverse.
2: Voilà, exactement.
0: D'accord, ok. Et il fait quoi avec des cintres?
2: Je sais pas, il aime bien parce que les miens, ils glissent facilement.
0: Ouais.
2: C'est en bois et tout, je sais pas, il adore, il les pousse et il joue un peu avec.
1: Il joue.
0: Ah d'accord.
2: Ouais. Bon, après, mon chat, il est un peu débile aussi.
0: Non, mais c'est marrant, les chats.
1: Il joue.
2: C'est mignon.
0: Bon, une Toulousaine, elle a collé des affiches dans sa rue parce que son chat, il ramenait des lunettes de piscine à la maison.
1: Ah, c'est d'accord.
0: Donc, il allait faire un tour à la piscine et il ramenait des lunettes de piscine à la maison.
2: Alors, dis-fou, les lunettes de piscine, c'est le truc pour voir sous l'eau, tu sais.
0: Ah, que tu mets sur les yeux, peut-être.
2: C'est lunettes pour la piscine, en fait.
0: C'est
2: ouais, voilà, ça. Bon, en gros.
0: Karim, tu voulais un animal qui vole des petites culottes?
4: Ouais.
0: Et ben, c'est un chat aussi en Nouvelle-Zélande. Ah. C'est un peu plus loin que Toulouse. En Nouvelle-Zélande, il y a un chat qui est accusé d'avoir volé pour 3000 euros de sous-vêtements dans son quartier.
2: Donc,
0: il faisait le tour du quartier et hop, là, il ramenait des caleçons, il ramenait des boxers, il ramenait des petites culottes et des strings.
2: Il allait chercher chez les gens directement?
0: Ouais, il allait chercher chez les gens et piquait les sous-vêtements.
2: Qui séchaient sur les pinces à linge.
0: Qui est en train de sécher dehors avec des pinces à linge, ouais. vous avez parlé des mouettes qui volaient sur les terrasses de café. Il y a une mouette qui est accusée, elle, d'avoir volé 43. Attention, accrochez-vous.
2: Sandwich.
0: Paquets de chips.
2: Ah ouais.
0: Alors, pourquoi les paquets de chips? Elle attendait derrière la porte du magasin. Et donc elle guettait à la sortie du magasin.
2: Ouais.
0: Dès qu'un client rentrait et dès qu'il avait des chips, hop, elle lui volait les chips et elle ne volait que les chips qui étaient ouverts. Donc le mec qui consommait ses chips à la sortie du magasin, chut, il se faisait piquer.
2: La gourmande, la mouette.
0: Et ouais. Et elle adorait surtout les chips au barbecue.
1: Oui. Ah, c'est mignon.
0: 43 paquets de chips. Et sinon, dans le même, on a eu le renard qui volait des boules, un renard qui volait des chaussures. Bon, pourquoi?
1: Ah, ça c'est trop mignon aussi. Pourquoi pas?
0: Ouais.
2: C'est trop mignon.
0: Bah écoute, c'est voilà, les animaux sont des génies. J'adore. Et le meilleur, c'est quand même le singe. Lui, il a volé 10 000 euros à des touristes à Bali.
2: En billets?
4: Wow.
2: Ouais, c'est des voleurs les singes. Ouais.
0: Non, pas en billets. Des billets. Il volait carrément le portefeuille.
2: Ah ouais, carrément. Des fois, il t'arrache même les bijoux.
0: Il volait des bijoux aussi. Et ils ont retrouvé ça dans une grotte. dans une espèce de grotte où
2: il est caché, ouais.
0: C'est la caverne d'Ali Baba.
1: C'est adorable.
0: Ouais. 01 53 40 30 20. Qu'est-ce qu'ils vous ont volé, vos animaux? Qu'est-ce qu'ils font de dingue, vos animaux? Vous nous appelez, on décroche en direct. Skyrock, bonjour. Allô, allô.
3: Allô?
0: Oui, c'est qui?
3: C'est Déborah.
0: Salut Déborah.
2: Salut, salut Déborah. Salut.
0: T'as quoi comme bête, salut. Déborah, toi?
3: Moi, j'ai un. Pardon?
0: C'est quoi ton animal?
3: Ah, mon animal. Oui. Alors, j'ai des chiens, mais là, la bêtise, c'est mon chat. Ah. Et mon chat adore me ramener des animaux vivants à la maison.
2: Ah,
3: des rats,
2: c'est horrible, ça, je trouve.
0: C'est bien, tu les mets au frigo et tu les fais au barbecue après, tu fais quoi?
3: Ben, la dernière fois, c'était une vipère dans le salon, donc c'était moins drôle.
0: Horrible. Ils te ramènent des vipères.
1: Mais pourquoi vivants?
0: Ils ont peur de rien.
1: Normalement, ils les tuent, les chats.
0: Là, ils jouent avec.
3: Ben, apparemment, ils disent que, d'après ce qu'on dit, c'est des offrandes qu'il fait à son maître.
2: C'est ça, ouais. C'est pour remercier leur maître, en fait.
0: Imagine.
2: Moi, mon chat, il fait pareil avec mon père.
3: Pas ouf.
0: Ah, ton chat ramène déjà ton père à la maison, toi.
2: Ouais, c'est fort. Ouais.
0: Vraiment trop fort.
2: Non, tu sais, il lui ramène des souris qu'il trouve dans le jardin, des
1: quelle
2: oiseaux.
0: Mais Déborah, qu'est-ce qu'il faut faire? Qu'est-ce qu'il faut faire dans ce cas-là? Quand faut l'engueuler, le chat, lui expliquer que c'est pas bien ou ça sert à rien?
3: Moi, le veto m'avait dit de pas l'engueuler parce que justement, c'est vraiment un cadeau qu'il me fait. Donc.
0: D'accord, tu le remercies. Merci de m'avoir amené une vipère à la maison.
1: Horrible.
0: Merci.
2: Non, le seul truc que tu peux faire, c'est de rester indifférent pour montrer au chat que ça te fait rien à son cadeau.
0: Ah, peut-être, ouais.
3: Mais, ça, par contre, je l'enlève quand elle est plus là.
2: Bah oui, tu vas pas garder
0: Tu vas pas garder la vipère à la maison.
2: C'est sûr,
0: même si c'est une.
2: Ça va pas t'apporter grand chose.
0: Même si c'est une très jolie offrande, un très joli cadeau. Te fais un gros bisou, Déborah.
2: Ouais, gros bisou.
0: On t'envoie ton mug, le mug du morning. Et on te met dans le tirage au sort pour les Ray-Ban de Meta à gagner tout à l'heure. Bonne journée, Déborah.
3: Bonne journée.
0: Bisous.
3: Merci.
0: Et attention, après Déborah, c'est Dracula tout de suite. Et l'horoscope de l'amour.

0: Sur Skyrock, c'était Dracula sur Sky. Bonne journée à vous. Tiens, on va faire un truc que vous aimez bien. On va parler des beaux-parents. Ce que les Français font avec leur belle-mère ou avec leur beau-père. Vous allez voir des trucs... Un sondage un peu bizarre dont on va parler dans un instant.
1: Un peu spécial.
0: C'est quoi les rapports que vous avez avec vos beaux-parents? Vous nous dites, hein, votre belle-mère est sympa, votre beau-père il est sympa, ou ils sont pas sympas du tout. Vous nous dites tout avec l'appli le 41759 et au 06 86 101 101. Vous pouvez même envoyer vos WhatsApp. Vous pouvez parler de vos beaux-parents ou alors de vos ex-beaux-parents, hein, parce que vous avez peut-être eu des beaux-parents à la con.
2: Ouais, c'est vrai, ouais.
0: Vous pouvez nous faire signe, ou alors vous avez des beaux-parents à la con.
3: Oui, ça peut aussi être maintenant.
0: Sympa, pas sympa, vous nous dites tout. On fait l'horoscope juste avant, allez, l'horoscope de l'amour. Avec nos 12 signes et nos puissances amoureuses, on découvre ça tous les matins sur Skyrock, juste avant 8h. Et on va démarrer avec les meilleurs du jour, les Capricornes.
3: Comme toi, dis fou.
0: 5 sur 5 de puissance amoureuse. Les Balances, pareil, 5 sur 5 de puissance amoureuse. Et bah aujourd'hui, vous allez passer une journée un peu magique, parce que vous allez transformer tout ce qui va vous arriver en positif. Il n'y a que du positif qui vous attend, profitez-en pour vous éclater et pour faire plaisir à votre chérie, si vous en avez une, pour qu'elle vous fasse plaisir, ou un d'ailleurs, et qu'elle vous fasse plaisir ou qu'il vous fasse plaisir aussi. Les Poissons et les Lions, c'est très bien aussi, vous avez 4. Belle puissance amoureuse, vous allez trouver la motivation pour surprendre et peut-être même séduire une nouvelle conquête si vous êtes célibataire et surprendre votre partenaire si vous êtes déjà amoureux ou amoureuse. Les Gémeaux et les Sagittaires, vous êtes pas mal, vous avez 3.
3: Ouais.
0: C'est une journée qui va commencer doucement, tranquille, et finir au top avec de très très bonnes nouvelles tout au long de cette journée, dans tous les domaines de la vie d'ailleurs. Les Taureaux et les Cancers, vous êtes à 2. Vous aurez la capacité de vous adapter à toutes les situations aujourd'hui. Vous vous adaptez à n'importe quelle situation et vous réussirez à chaque fois à retomber sur vos pattes. C'est bien pratique, ça vous évite de tomber, c'est super. Les Vierges et les Verseaux, vous avez 1 sur 5 si vous êtes célibataire. Arrêtez de faire une fixette sur un petit complexe, parce que d'abord ça sert à rien. Et puis même un petit complexe, ça peut donner du charme. Et si vous êtes en couple, faut juste rassurer votre partenaire sur vos sentiments. Faites-lui une petite déclaration, un petit truc sympa aujourd'hui. Et pour finir, le zéro du jour, c'est pour les Béliers et les Scorpions. Vous êtes Béliers et Scorpions, voici nos conseils, les conseils Skyrock pour cette journée d'amour. Faut pas attendre que les autres fassent les choses à votre place aujourd'hui. D'abord, on peut vous le reprocher. Et puis de se prendre en main, ça fait du bien. Et puis après, vous allez tout déchirer. Voilà une belle nouvelle pour vous. Une belle nouvelle qui arrive aussi. Tiens, le gros son de R&B Boy. Elle voulait, juste avant 8h du matin, on va le retrouver. Et encore des bonnes nouvelles. 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
1: Skyrock, bien sûr.
0: 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C'est dans un instant sur Skyrock. Il est 8h moins 4.
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0: Zegpi à l'instant avec Gazo et Nino, c'est ce qu'on écoutait sur Skyrock. Gros morceau hein, celui-ci, Avion de chasse sur Skyrock. Et il est déjà 10h. Eh ouais, déjà 10h, il est grand temps de repartir tout de suite pour une nouvelle heure de son. C'est reparti, Urban Music Non-Stop avec Rambo Goyard qu'on va écouter, BMS et By My Side. Il y aura Sam Smith, un de ses classiques, dans un instant. Nono La Grinta qui est aussi l'invité de Planète Rap. Tous les soirs, on se régale vraiment avec Nono La Grinta. Beaucoup de live, des extraits de son projet qui sort vendredi un peu partout. Il s'appelle The 4 ce projet, Nono La Grinta. On écoutera avec un extrait de The 4 d'ailleurs. Le titre Love You, ça arrive dans un instant.
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Alonso, à l'instant avec Erin Boy, ça c'est un extrait du prochain projet d'Alonso. Alonso qui sera en concert avec Skyrock le 6 juin. Stade Orange, Vélodrome, à pas louper. Ça approche la date pour Alonso. On aura évidemment l'occasion d'en reparler. Et notamment dans un planète rap exceptionnel entre 20h et 21h sur Skyrock. Retour du son dans quelques minutes.

Impala avec Jenny pour le titre Dracula sur Skyrock, c'est juste après ça. Juste après ça, pardon, ce sera donc dans un instant. On pourra écouter aussi sur Skyrock le morceau Tyke et Girlfriend à écouter, ça arrive aussi. Normalement, si je dis juste après ça, ça marche.

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avec Girlfriend à l'instant sur Skyrock. Il vient de sortir un album, on a pu le découvrir d'ailleurs dans un Planète Rap, dans deux Planètes Rap exceptionnels, c'était le week-end dernier, samedi et dimanche. Si vous avez loupé ces émissions, n'hésitez pas à vous les retrouver sur l'application Skyrock, sur la chaîne YouTube de Planète Rap, l'intégralité des émissions avec Taïk. Il est 10h30 sur Skyrock, le son ça continue évidemment. Méli Mélo Culture, c'est ce qu'on écoute tout de suite. Il y aura DC's avec Théodora pour Mélodrama, et puis un classique de Nicki Minaj, ça arrive, ce sera Starship sur Skyrock.

0: sont chauds les Rennais en ce moment, entre Rambo Goyard et le morceau BMS. Eux, c'est Bello et Dallas. Ils viennent aussi de Rennes, Arena de Cuba. C'est ce qu'on écoutait à l'instant sur Skyrock et à 11h moins le quart. Et on va revenir vite dans un instant. Retour du son avec un bon son de Michael Jackson. Hein, véritable carton pour le film qui retrace une partie de sa vie, puisque le film s'arrête en 1988 au moment d'une de ses grandes tournées mondiales. Michael Jackson, on l'écoutera dans un instant avec le fameux Billie Jean. Ça arrive. Et puis lui aussi remplit des stades comme Michael Jackson. Il en a rempli deux dernièrement au Stade de France. 200 000 personnes sont venues le voir. Il sera bientôt du côté de Marseille. On va l'écouter, Jules, le J, à écouter sur Skyrock avant 11h avec son morceau Parasite, ça arrive.
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1: Skyrock a lancé Béthune 106.9 et Skyrock Arras 94.3 avec pour cet après-midi encore quelques averses possibles et un ciel assez chargé, des températures à 18 degrés pour demain matin. Retour d'un temps sec avec des passages nuageux, une ambiance beaucoup plus douce, des températures à 13 degrés. Et pour demain après-midi, belle amélioration, alternance de soleil et de nuages et des températures jusqu'à 24 degrés.
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d'or, c'est PLK à l'instant, c'est ce qu'on écoutait, c'est extrait de son dernier projet PLK qui sera en tournée avec Skyrock, qui va passer par le Stade de France évidemment, à pas louper au mois de septembre, la grosse tournée de PLK. Donc Stade de France 4 et 5 septembre, c'est blindé, et à partir du 2 octobre en tournée du côté d'Amiens, Lille, Rouen, Brest, Tours, Caen, Toulouse, Lyon, Orléans le 22 novembre, ça va se prolonger le 29 novembre à Dijon, il y aura ensuite au mois de décembre Montpellier, Marseille, au Dôme, toutes les dates et tous les lieux pour aller voir PLK sont sur le skyrock.fm. Retour du son dans un instant avec...

Et Nonola Grinta, qu'on va retrouver ce soir d'ailleurs dans Planète Rap entre 20h et 21h sur Skyrock. Et pas louper le Planète Rap de Nonola Grinta. On écoutera aussi Bad Bunny avec Noé Vaillol. Ça arrive sur Skyrock.

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Laila à l'instant sur Skyrock. À 11h30 dans une trentaine de minutes, rendez-vous avec vos dédicaces, hein, tous vos messages à passer à l'antenne d'ici là sur Skyrock Urban Music Non-Stop avec PLK et Pocahontas, c'est ce qu'on va écouter maintenant. Il y aura Dave Rain Dance à écouter sur Skyrock et puis Rambo Goyard avec BMS, ça arrive.

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1: Gambi avec le morceau René Kaovila à l'instant sur Skyrock. Je vous retrouve tout à l'heure 20h 21h avec Nono La Grinta. C'est son Planète Rap, il est là tous les soirs sur Skyrock, à pas louper le Planète Rap de Nono La Grinta. Dans 15 minutes vos dédicaces et le retour du son, ce sera avec

0: On va écouter Rainbow, Mon Bébé, Michael Jackson aussi avec Billy. Ça arrive sur Skyrock avant midi.
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0: Michael Jackson sur Skyrock avec Vandalen. C'était Beat It. Nous sommes mercredi, milieu de semaine. Il est pratiquement midi. Alors les températures pour qui vont remonter, c'est prévu pour demain et pour après-demain. On devrait avoir en logique un beau week-end sur la métropole lilloise. Là, c'est encore un petit peu bacala au niveau du temps, mais bon, voilà. On devrait quand même passer une belle après-midi avec tous les numéros 1, avec vos messages en direct à l'antenne, le coup d'envoi de l'émission des dédicaces, le 100% cash. On va en parler dans l'après-midi. On parlera également de la grande finale de la Coupe de France entre le Racing Club de Lens et l'OGC Nice, justement à la première dédicace de l'après-midi. Et Théodora avec Mélodrama, dédicacé par Geoffrey de Seclin pour tout le peuple, tous les supporters lensois qui s'apprêtent à descendre après-demain du côté du Stade de France. On a Zekpi derrière avec Nino et Gazo. Nouveauté Skyrock, ça s'appelle Avion de chasse. Et Nono Lagrinta également avec Love You.
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Darren Boy sur Skyrock, l'une des révélations de ce début d'année 2026. Darren Boy sur Skyrock, le protégé d'Aya Nakamura, dédicacé par Amolio pour toute la team des Portugais du garage de Arn. Skyrock, c'est Urban Music Non-Stop, la légende maintenant Michael Jackson. On se met Beat It sur Skyrock, Leto Pineapple, c'est juste après. Et puis Rosalia aussi, la chanteuse espagnole avec The Weeknd pour La Fama sur Skyrock.

Rosalia, la chanteuse espagnole sur Skyrock avec The Weeknd pour La Fama, Sandra Danelin qui le dédicace pour Dono et pour Manon. Skyrock du son, c'est la radio des numéros 1, les numéros 1 toute la journée sur Skyrock avec Soleil maintenant de Gims et puis la rafleuse derrière pour Argent Sale.

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jusqu'à 4h de l'après-midi. Chaque après-midi, entre midi et 16h, là, on était à Denain. On peut aller à n'importe quel endroit du Nord et du Pas-de-Calais. Vous venez balancer vos dédicaces en direct à l'antenne. Hein. Il y a les réseaux sociaux, l'appli Skyrock également. Vous pouvez envoyer vos dédicaces. Et puis, je vous redonne également le Snap nordiste de Skyrock. Hein, un petit passage souterrain pour faire passer vos dédicaces.

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Yes, Meryl sur Skyrock. Meryl, la Martiniquaise avec Eva, c'était Coco Chanel. Je vous rappelle bien évidemment que Meryl va venir en concert Skyrock. Ça sera le 15 octobre prochain sur la scène de la Condition Publique de Roubaix. Un bon mercredi à toutes et à tous. Hein, kiffez bien, profitez bien. Le gros son de Skyrock, on y va tranquillou tous ensemble avec Aaron Boy et Nono La Grinta. Avec moi, dédicacé par Julien alias Mister Babyfoot à Davennes-les-Aubert pour les trois merguez, Laurent Thibault et Bitume. On a Rihanna derrière avec Don't Stop the Music et PLK.

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Hein. PLK, PLK que vous retrouverez en concert Skyrock. Il n'y a pas loupé, hein, bien évidemment, les 8 et 9 octobre prochains. Zénith de Lille, on vous prépare une rentrée de dingue sur la métropole lilloise avec plein d'événements Skyrock. La suite, c'est Culture avec Méli Mello et puis Parasite derrière de Jul en nouveauté sur Skyrock.

Panorama. Le célèbre Ray Ryan de Liévin, le dédicace pour toute sa famille à Lana, la frangine, Pepito et Gargamel. C'est les deux chats, la tortue Caroline et ses parents, Malik et Angélique. Tempimpala qui arrive également avec Dracula. 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

premier sur les nouveautés, il s'appelle Bello et Dallas. Ils viennent de Rennes, la scène rennaise après Rainbow Goyard qu'on écoute toute la journée. Donc la scène bretonne qui perce actuellement. Le titre s'appelle Arena de Cuba et c'est dédicacé par Rudy de Tourcoing pour Dani, sa maman, à qui on le souhaite un bon anniversaire. Rodeco à Villa, une autre nouveauté, c'est le tout nouveau Gambi. Et puis Aya Nakamura avec la rafleuse derrière pour Sexy Nana.

0: Sexy Nana, Skyrock premier sur les nouveautés, c'était Aya Nakamura en duo avec la rafleuse Laura, qui le dédicace pour Ashraf. Des vins mal maison, il y a Michael Jackson qui arrive pour le son avec Billie Jean juste avant 3h de l'après, Balonzo des psychiatres de la rime avec Aaron Boy pour 18 carats, et Skyrock premier sur le foot, hein, pour vous dire que ça a été encore un kiff tout au long de la saison de vous offrir tous les matchs du LOSC et du Racing Club de Lens à domicile. Encore bravo à tous les gagnants. Vendredi soir, ça se termine en beauté avec la finale de la Coupe de France, à vivre et à suivre dans la radio libre de Difool. Le Racing Club de Lens contre l'OGC Nice avec une belle fête à Bollard. Je suis quasi sûr à 100% que Lens va aller chercher la coupe. Et déjà pressé d'être à la saison prochaine pour qu'on vive tous ensemble tous les matchs du LOSC et du Racing Club de Lens avec bien évidemment la Champions League.
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4: Et ça parle de foot maintenant sur Skyrock avec la saison qui se termine et la Coupe du Monde qui approche. Et notez qu'en match de préparation à cette Coupe du Monde, l'équipe de France de Didier Deschamps sera de passage au stade Pierre-Mauroy le lundi 8 juin. L'équipe de France qui va défier l'équipe d'Irlande du Nord à partir de 20h45, donc au stade Pierre-Mauroy de Villeneuve-d'Ascq. Le prix des places va de 55 à 145 euros les résas dans tous vos points habituels.

Skyrock, premier sur les nouveautés, c'est Alonso des psychiatres de la rime mondiale avec Karen Boy, dédicacé à Divion par Léo pour sa maman Sonia. En famille, ça écoute Skyrock un tout petit peu plus de 3h de l'après-midi. Un bon travail à tous les concernés. Il y a une nouvelle heure qui débute, nouvelle heure de son, bien évidemment, avec celui que vous verrez les 8 et 9 octobre en concert Skyrock sur la scène du Zénith de Lille, l'événement musical de la rentrée sur la métropole lilloise. PLK maintenant, Polak avec Pocahontas, Coolio, Gangsta Paradise. C'est juste après Karen Boy également avec Elle voulait pour

de RN Boy sur Skyrock. Skyrock, la radio des numéro 1, elle, c'est la numéro 1 martiniquaise. Elle débarque le 15 octobre prochain en concert Skyrock à la condition publique de Roubaix. Meryl avec Eva, Coco Chanel et Miss Kitoko derrière de Théodora sur Skyrock.

avec Nueva Yol et il y a du cash bien évidemment à gagner sur Skyrock. Un Mika Bully Lemin qui a pris 1500 balles la semaine dernière dans le morning de Difool. 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

avec Love You, Intention Nono, la Green Tile, l'invité de Fred. Hein, vous le retrouvez tous les soirs dans Planète Rap entre 20h et 21h. L'album s'appelle The Cat, voilà, le chat Nono, la Green Tile. Et l'album à découvrir ce soir chez Fred dans Planète Rap entre 20h et 21h. Argent sale maintenant, le son rap français de la rafleuse, Franglish et Club Black, Génération Impoli et Dave, également le britannique qui arrive avec Rendance.

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Rendance de Dave sur Skyrock, le britannique Skyrock Urban Music Non-Stop avec Jules. Maintenant, tout nouveau Jules, c'est Parasite. Hein, Jules, tout simplement, depuis une douzaine d'années, l'artiste qui a vendu le plus d'albums en France devant Johnny Hallyday. Et statistique complètement hallucinante, Skyrock est la seule radio nationale française à diffuser du Jules. On y va maintenant avec Parasite et puis Fally Poupa derrière avec Joey Doit Filer pour Doucement sur Skyrock.

de Michael Jackson, la suite du programme Votre 16-20 avec Emeric qui a du cash à gagner hein, cette semaine sur Skyrock, le 100% cash. Emeric vous en parle dans quelques minutes à partir de 20h. Fred reçoit Nono Lagrinta, l'album The Cat à découvrir dans Planète Rap, Planète Rap événement, et à 21h vous prenez d'assaut l'antenne de Skyrock. 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
17: 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On se retrouve pour le point météo avec pour demain matin un retour à un temps sec avec quelques passages nuageux et une ambiance assez douce, hein, des températures à 13 degrés pour demain après-midi, de belles améliorations avec une alternance de soleil et de nuages et des températures à 24 degrés.
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comment ça va l'équipe? 16h tout pile, c'est parti, c'est le 16-20 de ce mercredi. Vas-y, la semaine, mercredi après-midi, Aymeric avec vous, les numéros 1 qui sont là, et du cash qui va tomber. Oui, là c'est officiel, je peux vous l'annoncer avant 20h, restez dans le coin puisqu'on va vous offrir de l'argent. Combien? Je ne sais pas, 500, 600, 700 euros, on ne sait pas, mais vous envoyez cash.

Après avoir fait danser 200 000 personnes au Stade de France le week-end dernier, Jules, qu'on va écouter un instant, c'était Parasite sur Skyrock, on est sur la radio des numéros 1. C'est pour ça qu'on les enchaîne. Taïk avec Girlfriend pendant que ça parle ailleurs. Ici, il y a du son et le son est bon. Le nouveau jouet doit être filé, s'appelle Rihanna et c'est sur Skyrock.

Ah, ce morceau, c'est l'ambiance. Un joyeux doigt de filet sur Skyrock avec Rihanna, 17h07. Je vous ai promis un take. Il arrivera tout à l'heure. On n'avait pas le temps là. On mettra un take un peu plus tard dans l'émission avec Girlfriend. Un peu plus tôt, en revanche, c'est l'argent qui va tomber. La thune pour vous. Je vais vous offrir 600 euros en direct sur Skyrock. Là, il est 17h16. Et ouais, dans, allez, un peu moins de 90 minutes, on fait un tirage au sort. 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C'est ASH maintenant au 7-20-20 et à 18h45 ça va sonner en direct chez vous pour gagner 600 balles. Allez, bonne chance. Les taux Pinapple. C'est la suite du son sur Skyrock. Il y aura aussi Alonso.

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Cara, c'est le son qui réunit Alonso. Alonso qui fait équipe avec RN Boy. Alonso, 30 ans de carrière, RN Boy qui est en train d'exploser. Ben, la connexion elle marche bien, le son s'appelle 18 Cara. C'est le genre de son qui va pouvoir résonner au Vélodrome. Ça se passe le 6 juin, donc c'est dans 3 semaines maintenant. Vélodrome, à pas louper à Marseille avec Skyrock. On y sera, on couvrira tout ça. Alonso, RN Boy sur la radio des numéros 1. Voici Meryl et Eva, Coco Chanel. Et derrière on envoie PLK, Pocahontas.

L'artiste numéro 1 dans le monde actuellement s'appelle Michael Jackson. C'est fou de se dire ça en 2026, mais une fois de plus, le roi est le roi. Hein. Après le film Michael, c'est la Jackson Mania qui a envahi le monde entier. Alors on va écouter Billy sur Skyrock. 13 000 balles vendredi chez Difool. 600 euros dans moins d'une heure. Oui, il y a du cash qui tombe toute la journée. Vous envoyez cash par SMS pour vous inscrire au 720. Je vous attends. Là, c'est Nono.

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0: à l'instant sur Skyrock avec Soleil à 17h45. Et ce qui va être fort, c'est la thune qui va tomber là sur Skyrock. On vous offre du cash toute la journée dans moins d'une heure. On va vous appeler en direct pour vous offrir 600 balles. Ouais, 600 euros vont tomber. Alors je vous pose la question, qui mérite d'avoir 600 euros là pour terminer cette journée, même pour terminer ce mois? On sait que ça peut être compliqué. Vous n'hésitez pas à envoyer le mot cash pour vous inscrire par SMS. Cash au 72020. Tirage au sort dans moins d'une heure en direct. À vous de jouer. Tout le monde peut gagner. Ça, c'est RM Boy. Elle voulait sur Skyrock, c'est prévu pour la suite du son. Il y aura aussi Gims avec Théodora pour Spa. RN Boy, du Gims. Et attention, avant 18h, il y aura un classique de Post Malone aussi. Vous bougez pas.
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21: Et ça parle de foot maintenant sur Skyrock avec la saison qui se termine et la Coupe du Monde qui approche. Et notez qu'en match de préparation à cette Coupe du Monde, l'équipe de France de Didier Deschamps sera de passage au stade Pierre-Mauroy le lundi 8 juin. L'équipe de France qui va défier l'équipe d'Irlande du Nord à partir de 20h45, donc au stade Pierre-Mauroy de Villeneuve-d'Ascq. Le prix des places va de 55 à 145 euros. Les résas

sur Skyrock avec Goodbyes. Il est 17h58, c'est Aymeric et c'est le 16-20. J'espère que vous finissez bien la journée avec nous. Ça se passe bien d'ailleurs avec pourquoi pas 600 euros en poche. On va vous rajouter 600 euros cash là dans moins de 45 minutes. Ça va tomber en direct sur Skyrock. Attention, mode d'emploi pour gagner vos 600 balles parce que là ça approche à grands pas. Vous envoyez cash par SMS pour vous inscrire au 7-20-20. Nouvelle heure de son, on attaque avec Gambi, Culture et Gims Theodora pour démarrer. Là c'est parti avec Spa sur Skyrock.

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1: C'est Skyrock, il est bien le son de Gambi Groneka au Villa sur Skyrock, la radio des numéros. On termine cette journée ensemble, il y a du PLK en préparation, tu dors. Et là c'est Bello et Dallas, nouveauté Skyrock, Arena des Cuba sur Skyrock.

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1: Tu dors?

Nos limites sur Skyrock, la rue, la hure. Bienvenue sur Skyrock, la radio des numéros 1. Et dans moins d'une demi-heure, mais j'ai tellement hâte, c'est le moment de l'émission que je préfère. C'est quand on va vous appeler en direct. Vous n'êtes pas au courant qu'on vous appelle. Pourtant vous êtes inscrit, hein, mais ça peut tirer au sort là dans moins d'une demi-heure votre numéro de téléphone pour gagner en l'occurrence 600 balles. Qui va gagner 600 euros en direct dans le 16-20? Ben vous là en train d'écouter la radio, après le taf, après les cours, vous envoyez le mot cash pour vous inscrire. Absolument tout le monde peut gagner et tenter sa chance. Envoyez de cash par SMS au 7-20-20. Dans moins d'une demi-heure, les 600 balles seront pour vous. D'ici là, sexy nana Aya Nakamura, la rafleuse. On est prêt? Allez, le titre il arrive et Rossi Rambogoy.

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Bienvenue sur Skyrock, la radio qui vous offre du cash toute la journée. 13 000 balles vendredi chez Difool. Et dans moins de 15 minutes, 600 euros vont tomber. Ouais, si vous venez d'arriver à l'instant, si vous venez de vous connecter sur Skyrock, franchement, vous tombez bien. Il vous reste 15 minutes pour vous inscrire. 15 minutes pour envoyer le mot cash par SMS. Et je vais vous offrir votre thune, là, dans moins d'un quart d'heure. 600 balles pour vous. Histoire de bien terminer cette journée. Allez, cash au 720, je vous laisse un quart d'heure. D'ici là, il y a du nouveau Jules, le son tout frais, extrait de son nouvel album. Parasite, c'est le titre. Extrait du projet Oubliez-moi, là, c'était Mime pas la génie.

Bad Bunny sur Skyrock avec Nueva Yol dans 5-6 minutes, je vais vous appeler. Hein. 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Pour les derniers, vous envoyez cash par SMS pour vous inscrire au 7-20-20, c'est comme ça qu'on gagne. Là, c'est Théodora Miskitoko avant d'écouter le son de Zekpi.

0: R2 sur Skyrock avec Runard, les numéros 1 sont ici, il y aura du Leto Pineapple juste avant 19h.
1: Ce soir je suis un peu éméché, j'ai mélangé vodka.
0: Ah, Pineapple. Ouais, ça c'est le son de l'apéro ça. L'apéro et l'été. Avec modération évidemment, hein. C'est important les auditeurs de Skyrock, là c'est la saison.
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0: 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Vous êtes très nombreux à être au taquet depuis tout à l'heure. Tout le monde est chaud, tout le monde est bouillant, tout le monde veut gagner de l'argent en écoutant Skyrock et on vous offre de la thune ici en direct maintenant à 18h45. C'est parti, ça va sonner quelque part en France. Parmi celles et ceux qui sont inscrits, qui va décrocher le téléphone? Eh ben on va voir ça. En tout cas, ça sonne, c'est une bonne nouvelle.
3: Allô?
0: Allô, bonsoir, t'es en direct sur Skyrock.
3: Ok.
0: Ok, ouais. Comment tu t'appelles?
3: Cassandra.
0: Eh ben Cassandra, bienvenue, tu habites où Cassandra?
3: J'habite à Noyens-sur-Sarthe à côté du Mans.
0: Cassandra, est-ce que tu y crois que t'es à l'antenne là, que toute la France t'écoute actuellement? C'est une folie quand même. Hein,
3: c'est une manie.
0: Histoire que tu réalises bien Cassandra, écoute bien ce qu'on t'offre dès maintenant.
2: 600 euros
0: cash qu'on rajoute sur ton compte en banque Cassandra, c'est bon, c'est gagné.
3: Incroyable.
0: Voilà.
3: Merci.
0: Bon, ma question est, qu'est-ce que tu vas faire avec les 600 balles?
3: Eh bien, je comptais m'acheter un nouveau téléphone parce qu'il y a un mois de ça, j'ai fait le concours de l'iPhone 17 et je l'ai loupé parce que mon micro, il s'est coupé de mon téléphone.
0: Oh là là. Ah ouais, donc t'étais à ça de gagner l'iPhone, tu l'as pas eu. Bah t'as bien fait de persévérer, tu vois Cassandra, ça a marché.
3: C'est clair.
0: Bon bah allez, 600 balles, on t'envoie ça, comme ça t'auras un nouveau téléphone, tout beau. Je t'envoie ça à la maison, je te fais un gros bisou et je t'en passe Greg en antenne.
3: Incroyable, merci.
0: Salut Cassandra, tchou.
3: Salut l'équipe.
0: Et 13 000 balles hein, vendredi matin chez Default. 13K qui vont tomber pour vous. Vous envoyez le mot cash pour vous inscrire comme Cassandra. Cash par SMS au 720. Leto, ça arrive pour la suite du son.
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Bienvenue sur la radio des numéros 1, elle s'appelle Cassandra. Elle vit où, Cassandra? À Noyant-sur-Sarthe, ah oui, dans le 72. 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La nouvelle heure de son, ça repart avec du MJ. Michael Jackson, ça sera Billie Jean de prévu et Rain Boy pour attaquer l'heure, elle voulait sur Skyrock.

0: puisqu'elle sort avec un mec, elle.
1: Bah peut-être, ouais, je sais pas. Bon, après, je suis pas dans leur relation, mais oui, dans l'absolu, je pense que si niveau cul, ça va pas, je...
2: Ah ouais, là, 21 ans.
1: Du haut de mes 21 ans, j'ai plus le time, quoi.
0: D'accord. Ok, du haut de tes 21 ans. 21 ans, tu n'as plus le time, je note là. On va y revenir dans un instant. Vous êtes
1: sorti. Non, mais c'était à dire qu'aujourd'hui, je sais pas, demain, je me sépare de Cariole, je rencontre une nouvelle meuf.
0: Elle est super.
1: Là, ouais, elle est super sympa, tout ce que tu veux, mais niveau cul, ça va pas. Je pense que, ouais, elle tient pas 6 mois, quoi.
2: Ouais.
0: D'accord. Ok.
1: Donc, ça mérite d'être clair.
0: C'est bien ça. Ouais, on va en parler.
2: Précis. Je suis d'accord avec toi.
0: C'était ton avis, Romano. Marie, tu nous expliqueras comment ça s'est passé avec tes mecs d'avant, tout ça.
2: Oula.
0: Est-ce que t'es tombé sur des mecs super gentils, mais qui étaient tout cas au lit, ou vice versa, des espèces de gros cons, mais au lit c'était le pied total. Pouvez nous laisser des messages. Ça va être difficile pour elle. J'ai connu exactement la même chose. C'est comme si je ne pouvais vivre qu'avec des cons. C'est Coralie qui nous envoie un message sur l'appli Skyrock. Salut à toi, Coralie.
2: Mais il y a des Allez. Nanas comme ça, hein, qui aiment que
0: les bad boys.
2: Ouais, c'est vrai.
0: Les bad boys sont bons au lit. Bon, ça dépend.
2: Bon, pas forcément.
0: Ouais, t'as peut-être des bad boys qui auraient
1: des tocards comme partout, c'est ce que j'allais dire.
2: Clair, bah,
0: tu vas avoir autant de tocards chez les bad boys. Celui qui fait pas attention à ton plaisir et qui est bad boy, à mon avis, Marie, c'est pas le mec qu'il te faut là.
2: Ah bah, clairement pas.
0: Bon, vous pouvez réagir, allez-y. L'appli, le 41759 et le skyrock.fm, vous nous envoyez tout ça.
1: Ouais.
0: Et on en reparle avec vous. Laissez bien vos numéros si vous pouvez aider Maud et si vous avez connu la même chose. Donc, vous êtes sorti avec un con ou une conne. Vous nous laissez vos messages, vous témoignez. Et puis, bah, au lit, c'était bien avec le con, avec la conne. Allez-y, on vous souhaite une belle soirée qui va démarrer. Ah oui, il fallait que je prenne Evan en speed, c'est ça?
1: Ewan, ouais.
0: Ah, Ewan en speed. Oh, bah, on le prend tout de suite. Et on revient à Maud, et puis on revient à tout ce que vous voulez, hein, si vous avez aussi un truc à nous demander. Vous n'hésitez pas, toute la soirée, on est là. On file à Lannion, en Bretagne. Salut, Ewan. Bienvenue à toi sur Sky. Ça va, Ewan?
2: Coucou.
3: Salut.
1: Salut, Ewan.
0: Comment va?
4: Ça va, tranquille.
0: T'en vas, tranquille. Ah oui, c'est tes parents qui sont à côté, toi, c'est ça?
4: Ah là, ça va, moi, je suis sorti dans le jardin parce que, voilà.
0: Ouais, t'as peur de te faire kidnapper le téléphone parce qu'on risque un kidnapping de téléphone des parents.
1: Aïe, aïe.
2: C'est ça.
0: Mais les parents, ils sont pas plus cool quand ils... Parce que là, il fait jour. Nous, on a du soleil, là. Putain, ça fait longtemps qu'on n'avait pas vu le soleil. On a du soleil, il fait beau, et donc il fait jour. Quand il fait jour, les parents, ils sont pas plus souples au niveau du, je sais pas, du couvre-feu du soir, par exemple.
2: Bah, l'heure ne change pas, du coup.
3: Ouais, c'est vrai que l'heure change pas.
0: Oui, mais bon, ça change quand même.
3: Et l'heure du bahut demain.
0: Ouais, c'est vrai.
2: Ouais, mais ouais. Tu vois, c'est ça.
3: Tout ça, quoi.
0: C'est vrai que le bahut, il va à la même heure demain.
2: Bah ouais, exactement.
4: Bah, en fait, c'est pas le couvre-feu, c'est juste que ils veulent pas que je dorme avec mon tel.
0: Ah, ils t'enlèvent le téléphone le soir.
3: C'est mieux.
4: Ouais.
0: En fait, le téléphone, on vous le kidnappe à plusieurs moments de la journée. Quand t'arrives au bahut, il y a plein de bahuts maintenant où tu prends le téléphone. T'as plus le droit. C'est quand même dingue, t'as plus le droit d'aller.
2: C'est la dictature. Ah bah ouais, bien sûr.
0: Ouais.
1: C'est la dictature totale.
0: T'as
1: mec.
0: Pas le droit d'aller sur TikTok comme ça, sur Insta.
2: Non, mais en même temps, je trouve pas ça anormal d'enlever le téléphone la nuit parce que même nous, t'as vu, tu commences à scroller, tu peux passer deux heures dessus, t'es crevé après.
0: Ah bah moi, j'aurais ton âge, Ewan, j'aurais 15 ans, ça me casserait les couilles.
1: Ah, ouais, j'aurais le seum,
0: ouais.
1: Bon.
0: Ah ouais,
1: bon, ouais, mais bon, après, tu sais, quand tu grandis, tu dis c'est normal, quoi.
0: On m'enlève mon téléphone pour dormir. Oui, quand tu grandis, mais bon, quand t'as.
2: Ouais, voilà, c'est ça.
0: T'aimerais bien avoir ton téléphone toute la nuit, Ewan, toi?
4: Après, en vrai, ouais, mais après, je me disais peut-être que je passerais trop de temps dessus. Ouais, bah, après, j'ai eu mon téléphone, j'ai eu mon tel récemment aussi. C'est du coup, bah, ça fait que je suis pas encore habitué.
0: Ouais, donc en fait, ils évitent que tu deviennes drogué du téléphone.
2: Ouais, bah,
1: c'est mieux,
2: ça.
1: Ouais, c'est pas plus mal, ouais.
0: Ouais, ça,
4: c'est pas mal.
0: Tu dis ça quand t'es plus chez tes parents. Quand t'es chez tes parents, ça te casse les couilles.
2: Oui, bah, ça, évidemment, quand c'est bon. Toi, oui.
0: Alors, Ewan, toi, tu nous appelais pourquoi ce soir?
4: Du coup, il y a ça, puis du coup, en vrai, dans la journée, j'ai une heure de temps, ou une heure et demie, ça dépend des jours. Et du coup, bah, ça casse les couilles, parce qu'en vrai, une heure et demie, ça passe vla vite.
0: Ah bah, ça, c'est sûr. Mais une heure
1: t'as un appareil dentaire, non?
4: Ouais, j'ai eu aujourd'hui, je galère un peu.
1: Ah oui, non, mais c'est pour ça, ça s'entend, ouais.
0: Mais Romano, tu es devenu un spécialiste.
1: Bah, je suis médecin aussi. Hein.
0: Un spécialiste de tous les problèmes dentaires. Tu vas me dire, tu vas chez le médecin trois fois par semaine?
1: Non, deux fois, là.
0: Chez le dentiste, pardon.
1: D'ailleurs, vendredi soir, il est possible que j'ai des grosses difficultés pour parler.
0: Génial.
1: Un peu comme Ewan ce soir. Parce que j'y vais tard et je me fais anesthésier tout le bas de la bouche.
2: Oh putain,
0: super.
1: Et
3: je vais
0: pas comme ça.
1: Et bah, vendredi, là.
3: Tu vas baver si tu bois.
1: Ah putain, vendredi, là, j'y étais. Il m'a anesthésié le haut, là.
0: Ouais.
1: Et en plus j'ai dû appeler un truc, génial. Parce que bon, j'ai eu un problème. Je devais appeler l'assurance. Tu sais, la meuf au départ, elle a dû dire, mais c'est un débile qui me parle. Donc au bout d'un moment, je lui dis, parle un peu bizarrement, parce que me suis fait anesthésier la bouffe. Donc elle me dit, ok, je comprends mieux, monsieur.
0: Tu comprends mieux, j'ai cru que vous étiez complètement débile. T'as dit non.
1: Non, elle m'a pas dit ça comme ça, mais j'ai bien senti dans sa voix qu'elle s'est dit, ouais, au début, elle a dû dire, c'est une blague. Quoi.
0: C'est qui ce con?
1: Donc vendredi c'est le bac, je suis anesthésié là.
0: Ah donc vendredi on pourrait comprendre.
1: Ouais, parce qu'en plus je crois que j'y vais à, je sais plus, 17h ou 17h30. Donc
2: ah ouais.
1: Anesthésie complète du bas là. Parce que il me décape toute

0: la bouche là, avant de faire des implants.
1: Bon, ça va être super, donc vivement vendredi. Moi j'ai hâte d'être vendredi.
2: Ah ouais, ah ouais, putain, moi aussi, ouais.
0: Ça va être super.
1: Vendredi, ça va être une journée de ouf. Déjà, on va vous réveiller. 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Et le soir, donc, Romano.
0: Ah ouais. On va voir, peut-être que ça me le fera moi, mais putain, quand t'es paralysé de la lèvre du haut,
3: c'est vrai, c'est pas génial.
2: Ça passe vite en général.
0: Ah, moi, ça a quand même duré 2-3 heures.
2: Hein, ouais.
0: Non, mais a priori, j'ai une hyper résistance à l'anesthésie.
2: Il t'en met trop, peut-être.
0: Non, mais justement, au début, il m'en met pas trop. Et en fait.
1: Et après, il te charge.
0: Mais en fait, ça prend pas, et donc, il est obligé de me charger à bloc, quoi.
1: C'est
0: comme une bête. Ouais, c'est ça, ouais.
1: Comme une bête.
0: J'ai une hyper résistance à la douleur.
3: Waouh.
0: Et à tous les produits.
1: Bon, est-ce qu'il y a des trucs que vous interdisent vos darons et vous avez réussi de faire un deal, je sais pas. Est-ce que ça vous rappelle des souvenirs, des trucs qui étaient interdits à la maison, vous aviez des règles à respecter? Moi, j'avais pas trop de règles à la maison, c'était assez cool moi chez moi.
3: Ouais, toi, t'avais de la chance.
1: Alors, c'est peut-être le fait d'être fils unique. Toi, Romano, t'es fils unique. Toi aussi, t'avais pas trop de règles à respecter.
0: Bah, j'avais des règles. Genre la semaine, je sortais pas. Tu vois, il y avait une heure de coucher.
1: Oui,
2: c'est normal, ça.
1: T'avais une heure de coucher, toi.
0: Ah, bah ouais.
2: Toujours pas toi, Difool.
1: Ah non, je sais pas.
2: Mais il était indépendant, lui, à 4 ans, ouais.
1: Non, mais j'étais pas indépendant à 4 ans. Mais j'avais pas d'heure où il fallait que je me couche. Jamais mes parents me disaient, il est 21h.
3: Quand t'étais tout petit ici, quand même.
1: 21h.
3: Ouais, tout petit.
1: Non mais tout petit, oui, quand j'avais des couches, Marie, j'imagine que je devais...
2: Genre à 15 ans, il te disait, ouais, tu peux dormir à 4h du mat, y a pas de problème, quoi.
1: Ah, ouais. Enfin, je vivais ma vie dans ma chambre, je faisais ce que je voulais.
0: Ah non, moi, il y avait couvre-feu, moi.
1: Ah, toi, t'avais couvre-feu. Mais à quelle heure c'était le couvre-feu?
0: Ah bah, à 15 ans, ça devait être 21h.
3: Ouais, mais ah ouais, peut-être
1: donc, même 20h. À 15 ans, 21h, mais ça me fait halluciner.
0: Ah bah non, mais j'étais dans ma chambre.
1: Tiens,
0: à la limite, je pouvais écouter un peu la radio. Bah écoute, j'avais de la chance, j'étais doté de volets. Qui permettait d'avoir une pièce dans le noir.
3: Ah bon.
0: Mais non, mais tu sais, je pouvais écouter vite fait la radio en fond, mais genre, c'était pas jusqu'à minuit. Allez, au plus tard, à 22h, la radio, elle était coupée, quoi.
2: Moi, c'était tous les soirs, dès qu'il y avait journal de TF1, c'était l'heure d'aller dormir.
1: À 20h.
2: Au journal de TF1, dès qu'il y avait le journal de TF1, fallait dormir, ouais.
1: 15 ans, fallait que tu dormes.
2: Ah ouais.
1: C'est un truc de ouf, ça.
2: Ah, mais grave.
0: Non, mais moi, jusqu'à 18 ans, il y avait des règles. Hein.
1: C'est quoi les règles à la maison, alors? Toi et Ewan, c'est quoi les règles? Donc, toi, t'as 15 ans, c'est quoi les règles que t'as?
0: Ewan?
4: Cool.
1: Ah. Attends, ouais, on t'entend plus. Profite du téléphone, tu l'as encore entre les mains. Donc, parle bien dedans. C'est quoi les règles que t'as, alors?
4: Bah, en vrai, je dois me coucher, genre, pas trop tard.
0: C'est-à-dire?
1: Ouais, c'est quoi l'heure?
0: T'as une heure précise ou.
4: Non, en vrai, 21h30, 22h, mais je le fais pas parce que je lis et je couche à la radio.
1: D'accord, ça c'est bien. Bravo, bravo Ewan.
0: Donc je me couche à minuit.
1: Félicitations, tes parents vont nous détester, mais je te félicite.
3: Il y a des chances.
1: Reste avec nous jusqu'à minuit. En plus, il va se passer un nombre de trucs ce soir, c'est de la folie. Donc, il y a ça, ouais, et puis.
4: En vrai, il n'y a pas grand chose d'autre, hein. C'est pas trop drôle.
1: Ça va,
4: c'est
1: pas...
0: Mais t'as le droit de sortir, genre le week-end, tu fais un peu ce que tu veux ou. C'est contrôlé.
4: Justement, c'est ce que j'allais dire. En vrai, j'ai pas trop de sorties comme ça, j'avais pas trop le droit en vrai. Genre, faut que je demande et faut qu'ils soient d'accord et tout, quoi.
1: Oui, bon, bah,
2: c'est normal, ça,
1: après, à 15 ans, t'as pas le droit de sortir. Ouais, moi aussi, je demandais l'autorisation d'aller dormir chez des potes.
2: Ils te laissent aller dormir chez des potes?
4: Ça, ouais, mais genre, faut que je demande, quoi. Mais faut que ce soit un peu
0: normal. Oui, mais ça, c'est normal.
4: Oui, ils sont d'accord. Mais genre, je peux pas me casser de la maison, aller faire un tour, puis revenir un peu.
2: Ah ouais?
4: Enfin, ça dépend du
2: genre
4: temps.
2: Genre, même l'après-midi?
4: Bah, en vrai, non, pas trop.
2: L'après-midi, Ah ouais, tu peux pas, genre, bon, vas-y, je vais aller faire un tour au parc, je sais pas, à côté de chez moi, on va faire un foot avec les mecs et.
1: Non? Un foot avec des potes, tu peux quand même, non?
4: Ouais, je peux.
2: Genre, mais faut que tu préviennes toujours avant.
1: Ouais, mais bon, ça c'est normal, c'est pour que les parents soient rassurés.
2: Ouais,
1: préviens.
2: Non, moi, tu sais, ça pouvait. Tu sais, les mecs qui venaient. Moi, à l'époque, les mecs qui venaient, ils sonnaient chez moi et tu sais, je descendais. L'après-midi, ça allait, tu vois. Ils laissaient sortir à n'importe quel moment, tu vois.
1: T'es comme Cass, là, sur la piste Skyrock, qui nous dit moi, je peux faire tout ce que je veux la journée. Par contre, le soir, à 22h, ma mère vient vérifier si je suis couché. Et je dois aussi donner le téléphone. Ça me fait halluciner. Donc, il y a kidnapping de téléphone chez.
0: Chez tout le monde.
2: Ah, la daronne vient vérifier aussi.
1: Chez tout le monde. La daronne vient vérifier.
5: Ah, moi, j'écoutais la radio en scred et tout. C'était.
1: Mais même écouter la radio, elle te faisait chier,
5: je pense. Ah ouais, moi la daronne c'était.
0: Ah mais il y a des heures pour se coucher.
5: Ouais, il fallait respecter quoi, tu vois.
1: Ouais, moi je sais pas.
0: Moi j'aime bien me coucher tôt moi.
1: Je trouve que c'est bien de se
2: c'est bien de se coucher tôt. Bon, tu te lèves tôt.
0: Non mais franchement le week-end je me couche tôt quoi, tôt, je me couche pas à 20h hein, mais
2: moi, je me couche... Ouais, mais quoi, 23h peut-être minuit.
0: Ouais, voilà, ouais, minuit, tu vois, mais pareil,
1: bon. Ah, jamais avant minuit moi.
0: Ouais, ça sert à rien. Ah,
2: bah, moi en ce moment les week-ends gros pareil, tu sais, genre peut-être 22h30, 23h gros, tu sais, je suis fatigué.
0: Ouais, tu vas te coucher en fait.
2: Ça fait du bien, tu passes 9h du mat, je suis debout.
0: Et après t'es frais comme un gardon.
1: Frais comme un gardon, on est donc. Bon, est-ce que vous imposeriez des règles si vous étiez
0: ah ouais, c'est clair.
1: Toi et Ewan,
0: le téléphone il sera enlevé, ça c'est clair et net.
1: Et admettons, t'es daron, est-ce que tu je sais pas, est-ce que tu donnerais les mêmes règles que tes parents te donnent à toi, à tes enfants? Projette-toi un peu. Ou alors tu seras un daron cool, tu vas dire allez, vas-y,
2: fais ce que tu veux.
1: Vis ta vie. Moi je pense qu'il faut laisser ses enfants s'autonomiser.
2: Non. Non mais pas complètement.
0: Ah mais t'en fais des cassos au bout d'un moment.
1: Pourquoi t'en fais des cassos?
0: Ah parce que
1: je suis pas devenu un. Merci mon ami. Je suis pas devenu un cassos.
0: Non mais bon, on sait bien que tes trucs là, ça tient pas trop la route. Genre que t'avais pas du tout d'horaire. Connaissant tes parents, ta mère et tes profs, je doute que t'avais aucune règle à la maison.
1: Ah non, je vous assure, c'est vrai. J'avais pas de règle de me coucher à je sais pas qui. Non, j'avais pas des règles de. Mon portable, je pouvais le garder.
0: Sûr.
3: Ouais, mais ça c'est crédible.
0: Bien sûr,
3: ça c'est crédible.
0: J'étais connecté sur Starlink déjà.
3: Ah ouais, c'était
0: lui Starlink.
1: Ouais. Comment tu sais que j'étais sur Starlink?
0: Non, parce que je sais, c'est à Roche-la-Molière qu'ils ont fait les tests.
1: Non, mais bon, hormis ça, moi j'avais pas.
0: Non, mais moi, c'est obligé d'avoir des règles, tu vois.
1: Est-ce qu'il y a des règles à la maison?
0: T'as des enfants, il faut les cadrer.
1: Le Y du 54.
0: C'est ça, j'en ai pas, c'est facile.
1: Le Y du 54, s'ils nous disent c'est obligé d'avoir des règles, sinon c'est carnage.
0: Non, mais c'est clair, moi je suis d'accord avec toi.
1: Loulou qui nous dit moi j'imposerais des règles. Oui, t'as pas d'enfants encore, mais si t'avais des enfants t'imposerais des règles, c'est normal. C'est fait pour garder les enfants dans pour donner aux enfants une certaine ligne à suivre. Salut à toi. Moi je veux juste savoir quand mes enfants sortent où ils sont. Ouais, parce qu'après c'est vrai que tu peux t'inquiéter. Nous on fait ce qu'on veut. Ah bah voilà quelqu'un qui nous laisse un message. Salut Lux. Lux il a 17 ans. Nous on fait ce qu'on veut à la maison. Il suffit juste de ramener des bonnes notes. Ah, tu vois,
5: il y a une contrepartie. Ouais.
1: C'est vrai que tu peux faire un petit deal avec tes parents, genre si t'as des bonnes notes, Ewan, tu rates quelques minutes de téléphone, quelques minutes de sommeil en plus.
0: Alors moi j'ai une théorie, tu vois.
1: Ouais, vas-y, la théorie de Romano.
0: Alors la théorie complotiste.
1: Oui.
0: Non, pour moi il y a une corrélation, c'est-à-dire qu'à un moment donné, si tu te couches, je sais pas, 2h du matin et que tu te défonces les yeux au téléphone,
1: que tu te défonçais la gueule à coup de je sais pas, à coup de de ouinge dans la gueule.
0: Non mais tu vois, si à un moment donné t'as pas un rythme, si je sais pas, tu te couches à 2-3 heures du matin tous les soirs, tu
6: fasses.
1: Ah bah voilà, les darons viennent de kidnapper le téléphone, je vous l'annonce. Le téléphone est kidnappé ce soir.
0: Et que le lendemain t'attaques le bahut à 8h, au bout d'un moment ça va se ressentir. Peut-être t'auras des problèmes d'attention, donc les notes vont se ressentir et ton niveau baissera et à un moment donné tu seras en échec scolaire.
1: Donc c'est pour ça que je disais, si t'as des bonnes notes, à la limite les parents ils peuvent laisser du lest. C'est pas mal.
0: Oui, c'est un
3: petit
0: deal.
3: Peu, oui.
1: Ouais. Nous, on a des règles de ouf à la maison. C'est à cause de ma sœur qui a fait n'importe quoi. Ah, t'as la grande sœur qui a fait que des conneries et donc ils n'avaient pas mis de règles. C'est Astro qui nous envoie un message. Ils n'avaient pas mis de règles à la grande sœur et vous récupérez toutes les règles derrière. Ça. Ils se sont dit, on a merdé avec la première, on va pas merder avec les suivants là. Ça donne pas envie d'être parent, tout ça. Bah oui, c'est vrai qu'il faut gérer là.
2: Bah ouais, faut gérer gros, c'est tout. Hein.
1: Salut.
2: Il faut mettre des règles, hein. C'est pour ça que les règles ça existe. Salut, sinon on serait comme des bêtes gros.
0: Non mais puis après, des règles, t'en as toute ta vie, tu sais.
3: Oui, vrai, ouais. Faut s'habituer.
1: Ouais, dis-moi la raison quelque part de laisser les enfants s'autonomiser.
0: Non mais ça, ils savent pas faire, tu sais.
1: Merci, Ident.
0: Ça, c'est les conneries de.
1: Ouais, bah Ident, il est d'accord avec moi.
0: C'est les conneries d'éducation positive.
1: Non mais.
0: regarde comment ils sont, quoi, tu sais. Ils
1: sont bah regarde tes neveux, ils ont une éducation positive, ils sont très bien.
0: Ils ont une période. Maintenant, ça va mieux. Mais ils ont une période où ils étaient complètement cons.
1: Bah oui, mais regarde.
0: Parce qu'ils n'avaient aucune règle, ils n'avaient aucun cadrage. Et même la daronne, elle en est revenue, hein, d'éducation positive. Et j'ai une autre pote, pareil, qui a fait ça, elle en est revenue rapidement.
2: Ah, bah c'est mieux, gros.
0: Les gosses étaient.
2: Elle a fait l'éducation à l'ancienne.
3: Ouais,
0: non, c'est clair. Elle est retournée sur l'éducation de base, ouais. Elle a abandonné l'éducation positive.
1: Bah non, l'exemple de ses neveux, en fait, ça marche pas.
0: Non, mais
1: aujourd'hui, ils sont bien, ils ont une vie cool. La petite, elle fait des TikTok, c'est sympa.
0: Je sais pas, je n'ai pas de nouvelles.
1: T'as pas de nouvelles de la petite? Non mais les deux, là, tu dis qu'ils ont fait n'importe quoi aujourd'hui, ils ont un boulot.
0: Mais il y a une période où ils ont fait
1: de la merde. Il y en a un, il est rappeur.
0: Non, il a arrêté.
1: Ah, il a arrêté le rap.
0: Il a arrêté sa carrière.
1: Sa carrière s'est arrêtée.
0: Non, alors il fait de la musique. Alors
1: c'est quand qu'il a arrêté avant d'avoir démarré.
0: Non, il a changé de style musical. Je sais pas, je l'ai pas encore entendu. Je n'ai pas encore entendu ses nouvelles œuvres.
1: Ah, il a vu qu'il perçait pas dans le rap et il s'est dit je vais passer à autre chose.
0: Bon, faut écouter, c'est peut-être pas con, hein.
1: Ouais, non, mais bon, si, si.
0: Bon, et puis là, il a une meuf, bon, tu sais, il a, bon, d'autres délires, quoi.
1: Bon.
0: Là, il est dans le délire.
3: Il est passionné par autre chose, là.
0: Là, je pense qu'il bouille à tout va.
3: Ouais, c'est ça.
0: Il a bien raison.
1: Bon, règle ou pas règle? Ewan, ouais, je te dis, à part de, le fait de dealer avec tes parents, genre, j'ai des meilleures notes et vous me laissez un peu plus de lest. Après, là, je ferai en sorte que petit à petit, ça va se desserrer. Pour l'instant, t'as 15 ans. Quand t'auras 16 ans,
3: ah oui, non, mais ça, évidemment.
1: J'imagine qu'ils seront plus cool. Et,
0: tu travailles bien à l'école?
1: Ouais, t'as des bonnes notes?
4: En vrai, ça va. J'ai ma moyenne de 13,45 là en ce moment.
0: Ah ouais, t'es, ouais. T'es en quelle classe?
4: Quatrième.
1: Ah ouais.
0: Ah ouais, c'est pas ouf non plus, hein.
1: Ouais. Oui, t'es pas en avance non plus, on va dire. Mais
0: c'est pas oufissime, quoi.
1: Oh, 13,45, ça va.
0: Ouais, 13,45, ça, c'est un coup, tu termines à 600 en terminale, hein. Moi, c'était un peu mon cas, hein.
1: Oui, après, tout le monde est pas.
3: Oui, bah, c'est bon, suffisant. Oui, bah, tu peux aller dans l'autre sens aussi.
0: Ouais, quoi. Après, en général, ça t'es pas super bon au collège.
3: Ouais, c'est vrai.
0: Ouais, bon, il y a des exceptions, mais en général, t'es pas à 16 en première. Hein.
3: D'accord.
1: Il y a Scalp qui nous dit Marie, elle devait pas avoir de règles à la maison. T'avais des règles, toi, à la maison?
3: Bah, moi, j'étais en pensionnat, donc.
1: Ah ouais, les règles sont. Déjà, les règles sont imposées direct, là, ouais. Bon, vous en pensez quoi, vous nous dites? Il y a Clément, là, qui voulait réagir en direct du 79. Salut à toi Clément.
6: Salut.
1: Salut.
0: Salut Clément.
1: Je te présente Ewan qui veut partir. Enfin non, tu veux pas partir en guerre Ewan, mais t'aimerais que ce soit un peu plus souple à la maison. T'aimerais quoi en fait Ewan? Ouais, t'aimerais.
0: C'est le téléphone a priori, c'est une heure par jour, c'est ça?
2: Ouais,
0: c'est...
2: non, c'est le plus le contrôle parental.
1: Téléphone et contrôle parental. Ouais. Pourquoi tu vas aller sur quoi?
0: Des films de cul, hein, salopard.
4: Non.
0: Ah, tu vas aller te branler?
3: Non, mais... évidemment.
0: Ah, bah, c'est non.
1: Non, mais le contrôle parental, t'empêcher d'aller sur des sites de cul, ça sert à quoi?
0: Bah, non, mais le wifi doit être coupé à partir d'une certaine heure, tout ça, non?
1: Ah, tu peux mettre des horaires, tout ça, c'est quoi? C'est ça qui t'emmerde?
4: Bah, en vrai, c'est, bah, du coup, mon téléphone est coupé à 21h.
1: Ouais, ah oui, donc il y a des.
4: Voilà. Et puis, du coup, bah, c'est avec le contrôle parental que j'ai que une heure par jour.
1: D'accord.
0: Genre, pendant une heure, t'as accès, quoi, il t'ouvre le wifi pendant une heure, quoi.
4: Non, le wifi, je l'ai quand je veux.
1: Téléphone,
0: il est bloqué, quoi.
1: Ouais, au bout d'une heure, pam, t'es en train de regarder un truc.
2: Un film de Hulk, par exemple.
1: Par exemple, hop, c'est coupé. Voilà. Bam, juste.
4: Ouais, c'est ça.
1: Au bout d'une heure, ça s'arrête directement. Ça. Ouais, t'aimerais élargir un petit peu le timing. Qu'est-ce que tu voulais dire, Clément, toi? Qu'est-ce que t'avais comme réaction par rapport à ça?
6: Bah, je suis un peu comme Romano, mais moi, j'ai trois gosses et c'est des enfoirés, quoi.
1: D'accord.
3: Oh
1: et puis on les salue. On leur passe.
3: Oh la phrase.
0: Alors attends, c'est-à-dire comment ça je suis comme Romano, bah, à quel niveau?
6: Bah toi t'as pas de gosse, mais t'aimes pas les marmots, les mioches, comme tu les appelles.
0: Ah non, ça c'est ça me révulse.
6: J'en ai trois, je les aime, mais putain qu'est-ce qu'ils sont cons, tu vois, t'as pas essayé de mettre tes règles.
0: Qu'est-ce qu'ils sont cons.
6: Comme Ewan, hein, moi la Switch, quand on la cache ou quoi que ce soit.
1: Il la retrouve.
6: Mon petit gars, ouais, il la retrouve souvent, lui c'est une terreur.
1: Ils ont quel âge les trois enfants? C'est trois garçons?
6: Non, mon petit, il a 6 ans, là, bientôt, et la plus grande, elle a 14, et la plus en milieu, 10 ans.
1: D'accord, t'as deux filles. C'est quoi le pire? C'est, enfin bon, le petit, il a que 6 ans.
3: Au niveau de l'âge, tu
0: verras. C'est les trois.
1: Tu verras après. Tu verras après. C'est horrible comme question. C'est quoi le pire?
3: Ah ouais.
1: C'est quoi le pire?
3: En même temps, t'as dit, mais ils sont cons.
1: C'est d'avoir un garçon ou une fille? Enfin, les garçons ou le garçon ou les filles?
6: Le garçon, il fait trois filles. Et j'en ai que deux.
1: Ah, le garçon, non, il est. Ouais.
6: Ah ouais, bah.
3: Ah putain, bah ça promet, s'il a que 6 ans.
1: Ouais.
6: Ouais, ouais.
1: S'il a que 6 ans et qu'il est déjà pire que les deux autres, ouais, c'est.
3: Ah ouais.
6: On a beau bloquer la Switch, on a un contrôle parental, là, comme Ewan, machin. Alors, la plus grande, 14 ans, on lui laisse que le soir.
1: Le téléphone?
6: Joue à Roblox, là, puis elle parle avec ses copines.
1: Ah, elle est sur Roblox, comme la nièce de Romano, dis donc.
0: Non, mais je pense qu'il y est plus, hein.
1: Elle adorait Roblox.
0: Ah ouais, elle était tout enfourée là-dessus. Fais gaffe là-dessus, c'est un repère rapido, hein.
6: Ouais, je les ai prévenus. Je sais que vous l'aviez dit, du coup j'avais prévenu ma femme aussi.
1: Ah oui,
0: c'est connu, c'est un repère à pédophile.
1: Mais c'est-à-dire que t'as des.
0: Bah en fait, t'as des mecs qui se font passer pour des gars.
1: Des prédateurs qui viennent draguer, qui viennent discuter. Viennent
0: ouais, non, mais en fait, ouais, bah c'est ça, ouais. Tiens, en fait, c'est des.
5: C'est un terrain de chasse.
0: C'est des tordus, ils se font passer pour des jeunes, ils discutent et après ils essayent de récupérer. Bah un peu comme.
1: T'as Gérard qui a, je sais pas, 70 ans et il arrive et fait wesh.
0: Ouais, et il s'appelle Tom, il a 14 ans, tu vois.
1: Ah ouais, donc Gérard se fait appeler Tom, il a 14 ans et il fait wesh.
0: Ouais, non, mais c'est ça, et après, tu sais, il les.
1: Ouais, wesh.
0: Bah après c'est toujours pareil, bah un peu comme le mec là, bon le mec là qui que le youtubeur il a chopé là.
3: Ah oui, avec oui.
1: Ah ouais, le mec qui parle à la chasse au pédo, ouais.
0: Ouais, c'est ça, ouais. Mm. Et bah c'est un peu ça. Et en fait les mecs derrière ils essaient de discuter, de récupérer des photos, brancher, tout ça, ouais. Ouais, c'est des tordus quoi.
1: Ouais, donc Roblox, pédos, quoi. Roblox, attention. Putain, moi j'imagine le mec qui est derrière son téléphone qui est là. Ouais, bonjour, je m'appelle Tom. J'ai 14 ans.
3: Son détail.
1: Wesh.
0: Ouais, mais
1: j'adore Jules.
0: Non mais eux ils essaient de récupérer, tu sais, de les détourner pour avoir des photos, discuter.
3: Ah c'est
0: sais,
3: ça.
0: J'en sais trop rien, moi je suis pas pédo donc.
1: Non mais doit y avoir moyen de les démasquer après, ouais, quand t'as 14 ans, à mon avis tu te fais.
0: Ouais mais bah, ils sont malins, parce qu'il y en a.
1: Non mais l'autre il doit te dire, je te dis, bah ouais j'adore Jules.
0: Oui non mais il souvent c'est par messagerie à la base.
1: Wesh.
0: Oui non mais à la base c'est par messagerie écrite.
2: Y'a pas de voix quoi.
0: Ouais y'a pas de voix. Oui, si c'est écrit, il n'y a pas de voix.
3: Oui, bah oui, ça.
1: Non, mais c'est le genre de mec qui est capable d'écrire Joule, J-U-L-E-L-S.
0: Ouais, mais tu sais, si les mecs sont pas cons, ils se tiennent un peu au courant de ce que les jeunes aiment. Tu sais, c'est des détraqués, de toute façon.
3: C'est ça le danger.
1: Oui, c'est détraqué, oui, ça, c'est sûr, c'est détraqué.
7: Des cachets pour ma boule.
1: Donc, oh non, c'est pas des cachets pour ma boule, c'est des.
2: Des cachets pour pédos.
3: Ah, c'est chaud.
1: C'est une prison pour pédos. Et donc, tu disais que c'était. C'était pas facile à gérer tout ça, mais bon, les règles qu'imposent les parents des One, toi tu les comprends en tant que daron de 33 ans, toi Clément ?
7: Ouais, bah oui, je comprends. Moi j'ai fait plein de conneries malgré que mon père il m'est mis à l'amende quand même, c'est l'ancienne génération. Mais bon, après c'était mon caractère. Après quand tu grandis, tu te rends compte qu'ils avaient raison. C'est,
1: et c'est la preuve de ce que je disais il y a un instant, faut laisser les enfants s'autonomiser.
0: Mais non, mais il faut quand même respecter les règles.
1: Toi, t'as eu plein de règles et ça t'a pas empêché de faire des conneries.
0: Oui, mais ça empêche pas de faire des conneries, mais il y a quand même un cadrage minimum.
1: Si tu les responsabilises.
0: Tu peux pas. Mais non, mais tu responsabilises. Qu'est-ce que tu veux être responsabilisé quand t'as 12 ans?
3: Alors, c'est clair.
7: Le truc, c'est que j'avais pas retenu à l'époque et j'écoutais pas, mais par contre, tout ce que j'ai pas retenu à l'époque, je l'ai retenu aujourd'hui et je la mets en application aujourd'hui.
1: Ah ouais, parce que tu les as à la maison. Tiens, on va voir comment vous seriez comme parents, là. Il y a Gina qui vient témoigner avec nous. Gina du 5-6, mais on va rester en Bretagne. T'es en Bretagne comme Ewan. Et Gina, t'as 32 ans. Salut Gina.
8: Salut l'équipe.
1: Salut.
2: Salut.
1: Donc toi, t'es maman Gina ou pas encore?
8: Non, je suis pas maman, non.
1: D'accord, tu vas nous parler des règles que t'avais à la maison, toi, c'est ça?
8: Voilà, c'est ça.
1: Bon, ou des règles que vous imposeriez si vous étiez daron, et puis les règles que vous aviez à la maison. Marie, d'ailleurs, tu nous as dit que t'avais des règles de te coucher à la bonne heure, tout ça, etc.
3: Ah bah moi, en pensionnat, ouais, c'était ça. Hein.
1: Oui, c'est vrai que t'avais le pensionnat, mais à la maison, t'avais des règles?
3: Bah, c'était le week-end, donc ouais, on avait des règles, mais bon, pas tant en fait. Et puis moi, de toute façon, je faisais le mur. Donc.
1: Voilà, donc.
3: Le problème était vite réglé.
1: À quoi ça sert d'imposer des règles, franchement?
0: Mais non, mais t'es obligé d'avoir des règles.
1: Bon, quand t'es une fille, oui, quand t'es un garçon, personnellement, je.
0: Mais non, mais regarde,
3: j'avais des horaires.
0: Par exemple, là, je sais pas si vous avez vu, bon, avec, genre les faits divers.
1: Vas-y.
0: Non, mais vous avez pas entendu, là, l'histoire à Antibes, là, les gamins de 8 et 9 ans qui ont foutu le feu dans un parking souterrain.
1: Non, ah, non, pas ça.
0: Je crois que c'est arrivé aujourd'hui. Donc, je pense que Rémi en parlera du coup demain matin. Je suis désolé, tu vois.
1: Ils ont 8 et 9 ans, ils foutent le feu à un parking.
3: Ah, ouais. 8 et 9 ans.
0: Deux immeubles d'habitation à Antibes. Il est 19h30. Je suis désolé, déjà. Qu'est-ce que les gamins à 8 et 9 ans, ils font tout seuls dans la rue à 19h30?
1: Non, mais on n'est pas sur du 8-9 ans, on est sur du 15 ans.
0: Non, mais là,
3: oui, mais là, je prends l'exemple.
0: Donc, c'est bien la preuve qu'il faut coller des règles.
1: Non, mais des règles à 8-9 ans, oui.
0: Bah même un peu plus tard, tu sais.
1: À 15 ans, t'es ado, tu peux avoir une copine.
3: Non mais de toute façon,
0: oui, mais il y a quand même des règles, tu sais, tu vas pas partir pendant 3 jours de chez toi. Pendant 3 jours, je reviens, il y a pas de règles.
3: Non mais en plus, faut être habitué par rapport à la vie que tu vas avoir derrière.
0: Non, mais de toute façon, dans la vie, il y a toujours des règles.
3: Ah là,
0: tu
3: c'est
0: vois
3: ça.
1: Bon, on va reparler. Après, oui, qu'il y ait certaines règles, qu'on puisse pas faire n'importe quoi.
3: Oui, après, il faut pas que ce soit non plus.
1: Il y a Lola qui.
0: Après, tu ne peux respecter aucune règle. Par exemple, on va te dire, tiens, tu peux traverser les voies ferrées. Bon, on risque de te prendre un train dans la gueule. Hein. Voilà, tu peux dire, oui, bon, je respecte pas les règles.
1: Non,
0: oui,
1: mais
0: bon.
1: Une heure de téléphone, c'est un peu serré quand même.
0: Oui, non, mais ça, je dis pas le contraire. Mais bon, après, c'est comme ça.
1: Bon, on va y revenir. Ewan.
0: Après, peut-être qu'il arrive pas à se gérer. Ici, Ewan, il est encore là ou pas?
1: Oui, il est là.
0: Parce que, Ewan, est-ce qu'il n'y a pas un moment donné où tu as été dans l'abus du téléphone? Des fois, il y a des parents, ils servent parce qu'ils voient que, en fait, leurs enfants, ils n'arrivent pas à se gérer, quoi.
9: Bah, en vrai, non. En fait, j'avais plus qu'un peu le tel de ma mère. Et j'avais joué un peu dessus avant que j'ai un tel. Puis, sinon, récemment, j'ai quand même fait deux conneries, deux grosses. Il y a un mois, à peu près.
0: T'as fait quoi comme connerie?
1: Ouais, c'est quoi?
0: Voyou.
9: La première, j'ai ramené un pétard au collège. Et un pote l'a fait exploser dans le collège.
1: Un pétard qui fait boum.
3: Ouais, bah oui, apparemment.
1: Non, parce qu'il y a les pétards qui se fument, il y a les pétards qui tirent et les pétards qui font boum.
3: Ouais, c'est vrai.
9: Ouais, donc, c'est un pétard qui fait boum.
1: Fait boum.
9: Il y avait ça. Et après, j'aurais volé une grosse somme d'argent.
2: Voleur.
1: Ah oui, ah. Donc oui, là c'est.
0: Ah bah, ouais. Si tu es heureux de l'avoir une heure par jour, déjà je t'aurais mis une paire de claques dans ta gueule.
1: Alors, une paire de claques dans la gueule, c'est ce que tu préconises. C'est quoi la somme que t'as volée à tes parents?
9: Bah, en fait, c'est fait en plusieurs fois, mais en fait, j'ai trouvé le code de la carte bancaire.
1: Ah, donc tu tirais de l'argent sur la carte bancaire direct de tes parents? Ah ouais, c'est ouais. Pas...
2: Et t'as tiré combien en tout et pour tout?
9: Je pense 300.
2: Bâtard.
1: Bah, tu vois, ça, par exemple, si mes parents, ils me foutaient pas de règles à la con, c'est peut-être parce que j'étais pas voleur, que je faisais pas trop de conneries, ou quand je faisais des conneries.
2: Y avait pas de CB à l'époque.
1: Ou quand je faisais des conneries, je me faisais pas choper. Après, chez Romano non plus, mais ça l'a pas empêché de voler dans la boîte à sous de tes parents. Toi aussi, t'as volé tes parents.
0: Non, mais moi, j'ai volé, tu parles,
1: c'est volé.
0: Un ou deux euros par-ci par-là.
1: Qui vole un œuf, vole un bœuf.
0: Oui, bah non, j'ai jamais volé de bœuf.
1: T'as pas volé de bœuf.
0: Et d'œuf non plus.
1: T'as pas volé. Non, mais tu volais de l'argent aussi à tes parents, dans la boîte à sous.
0: Non mais vite fait, c'était pour aller boire un coup, tu vois.
1: Ouais, mais même
0: alcoolique
1: pour vois. Aller boire un coup.
2: Pour aller boire un coup, t'es vraiment un alcoolo.
0: Non, mais même pas. Des fois, boire. Je prenais des jus de fruits.
2: Fumer des joints.
0: Non, je fumais pas de joints. Moi, j'ai fumé des joints tarmes. J'ai fumé des joints quand je suis arrivé à Paris. Ça existait pas en Bourgogne.
2: Bah, t'as commencé à Skyrock.
0: Ouais, non, mais c'est vraiment plus.
2: C'est incroyable.
1: Tu vois, si tu veux être, si tu veux avoir de la liberté, Ewan, il faut être réglo et t'as merdé, t'as volé tes parents, ça se fait pas.
3: Ah bah c'est sûr.
1: Donc moi, à la limite, les parents, là, je les comprends.
3: Bah ouais, mais parce que.
0: Ah mais moi, je vais dire un truc. T'aurais avec moi, t'aurais même plus de téléphone, quoi.
1: Voilà, plus rien.
0: Et je t'aurais pas mis d'appareil dentaire, toi, comme ça, t'aurais.
1: T'aurais les dents toutes pourries.
0: T'aurais une gueule de con. Ah ouais. Avec les dents complètement de traviole, tu vois.
1: Voilà, t'aurais pas d'appareil dentaire. Voilà. Oh, t'aurais une gueule de con. Et tu parleras pas comme ça.
9: Mais en vrai, pour revenir sur Roblox tout à l'heure, j'ai dépensé pas mal d'argent dedans. Faut faire gaffe parce qu'en gros, c'est un jeu et il t'incite à aller prendre de l'argent dessus, à te mettre de l'argent dessus.
0: Ouais, pour acheter des trucs, oui, bah forcément, ouais.
1: Ouais, donc en fait, c'est dangereux. Ouais. On te pique de l'argent et en plus, il y a des pédos dessus. Donc faites quand même très attention à Roblox.
3: Ah, bah c'est clair, ça donne pas envie, là.
1: Bon, dans un instant, on va reparler avec vous en direct. Ah, on a des darons ou des futurs darons ou des. Ou tout simplement vous qui avez envie de donner votre avis ou de dire comment ça se passe à la maison qui arrive. On va y revenir donc dans un instant. Gina, tu vas nous expliquer. On aura Sofiane aussi qui arrive en direct de Lyon. Donc Gina, tu bouges pas. Toi, t'es bretonne, hein, Gina. Ouais, 5-6.
10: Ça marche, oui.
1: Sofiane, t'es lyonnais. Salut, Sofiane.
11: Salut l'équipe.
1: Bienvenue.
0: Coucou
1: à toi
0: Sofiane.
1: Et puis merci à Clément hein, pour le témoignage. Merci Clément le papa avec tes, avec tes terreurs à la maison.
0: Ah ben bah bon courage hein.
1: Deux terreurs filles.
0: Parce que t'as pas fini.
1: Et une terreur toute petite de 6 ans. Putain, le 6 ans a priori il a l'air d'être chaud.
3: Ah ouais clair
1: ouais.
11: Et il fait du rugby ça le décale.
1: Ah, ouais, alors faire du sport c'est vrai que c'est pas con ça. C'est quoi la plus grosse connerie qu'il a fait le petit de 6 ans?
11: Le petit là, jusque là qu'est-ce que... Je sais pas, il en fait tellement mais la plus grosse... Non, je sais pas, c'est celle du milieu qui a fait la plus grosse. Elle nous a tagué le mur de la maison.
1: Elle vous a quoi?
3: Ah, elle a tagué. Mais elle a écrit quoi?
11: Elle a tagué le mur de la maison avec des crayons feutres. Bah, mais... Elle a fait plein de dessins. Elle avait 7 ans, peut-être.
0: Ah oui, mais bon, c'est une connerie, mais quelque part, c'est mignon, quoi.
1: C'est mignon, voilà. Quand t'as ton mur qui est complètement bousillé, c'est mignon.
0: Non, mais genre, elle a pas écrit papa gros con, tu vois.
11: Ah ben c'est pas mes deux filles, c'est les filles à ma femme.
0: C'est beau papa gros con. Beau papa gros con.
11: Plus long. Bah je préfère, tu vois.
3: Bon. Je préfère.
1: Mais écoute, il a raison.
0: Mais tu les aimes quand même?
11: Ah mais bien sûr que oui. Tu vois, je rentre chez moi, je suis content. Je vais les voir. Enfin non, ils vont se coucher.
0: Mais des fois, tu leur dis, je suis pas ton père.
1: Ouais, fous-moi la paix, je suis pas ton père.
11: Ah ben.
1: Tu parles pas comme ça, je suis pas ton père.
11: Non, ça ils me le disent pas, mais moi ça a été clair déjà avec elle direct. Je serai jamais leur père, mais j'aurais plein d'amour pour elle.
1: Oui, mais c'est bien. Tiens, il y a Vigie, il a 19 ans, il nous dit il a raison le daron, donc je pense qu'il parle de toi. Il a raison le daron, moi j'ai 3 frères et 2 sœurs. Putain, vous êtes 1, 2, 3, 4, 5, 6 à la maison. J'ai 3 frères et 2 sœurs et les petits sont vraiment trop cons. Bah voilà. On salue tes frères et tes sœurs. Et bon courage à toi. Oh, t'as 19 ans, bientôt tu vas partir de la maison, tu vas laisser les terreurs ensemble. On t'embrasse, Clément, raccroche pas. Reste à l'écoute, Ewan, on va en reparler, vos réactions à vous. Et puis dans un instant, on va s'occuper également des gros cons avec lesquels vous êtes sortis. Les gros cons, mais qui vous donnent du plaisir. C'est ce qui arrive à Maude. Elle sort avec un mec qui est super gentil, qui est super cool.
3: Ouais, depuis un an.
1: Ça fait un an et tout se passe bien. C'est le paradis amoureux. Par contre, c'est le pas paradis du sexe.
3: Non, elle a jamais pris d'orgasme.
1: Jamais eu d'orgasme, alors c'est tous les cons avec lesquels elle est sortie avant. Et a priori, il y a eu que ça avant. Et eh ben c'était
3: ça fonctionnait mais là ça fonctionne plus.
1: Elle arrivait avant du
3: plaisir.
1: C'est
3: quand même étrange.
1: Bon, dites-nous si vous êtes sorti avec un gros con, une grosse conne et puis si sexuellement ça se passait bien même avec des gens qui sentimentalement étaient vraiment pas faits pour vous ou pas vraiment faits pour vous. Allez, vos témoignages en direct 01 53 40 30 20 pour nous appeler. Vous avez l'appli le 41 759 et on a Rambo Goyard qui arrive tout de suite sur Skyrock avec BMS by my side dans moins d'une minute.

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4: Allez, c'est Skyrock, c'est Radio Libre. Vous pouvez nous appeler pour tout ce que vous voulez tous les soirs. Et bien donc maintenant, au 01 53 40 30 20, l'appli pour laisser vos messages. Et Rambo Goya, écoutez tout de suite.
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0: Rambo Goyard sur Skyrock, premier sur le rap, c'est nous, c'est By My Side, le gros son de Rambo Goyard sur Skyrock.
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0: Ouais, on dirait que tous les soirs on est là, on parle de tout ce que vous voulez, on parle d'amour et de sexe, et parfois on est amoureux et sexuellement ça se passe pas bien, c'est pour Maud. Enfin ça se passe pas bien, oui elle a pas eu d'orgasme depuis un an, Marie.
2: Bah ouais ça se passe pas bien.
0: Pas d'orgasme depuis un an, t'es avec un mec, il est super gentil, il est trop cool, c'est le mec de ta vie. Mais t'as pas de plaisir.
2: Non mais tu crois franchement que je reste un an avec le gars?
0: Tu restes pas avec lui?
2: Bah non mais je fais quelque chose.
0: Mais tu fais quoi?
2: Bah j'en sais rien.
3: Je le trompe, hein.
2: Non, si je suis amoureuse et tout. Non, mais j'essaie de, je sais pas, de discuter avec lui, de lui dire ce que moi j'aime.
4: Tu vas prendre ça dans la gueule, il va être content, tiens.
0: Ouais, genre tu vas lui expliquer, ouais, bon, t'es à ton Caroline, mon chéri, t'es super gentil, hein, vraiment.
4: Aucun orgasme.
2: Bah, c'est ça, en fait, le truc, c'est qu'il faut le faire dès le départ, parce qu'au bout d'un an, tu te dis merde.
0: Mais dès le départ, le mec, tu vas lui dire, tu vas le prendre en main, tu vas lui dire, je prends pas mon pied et tout.
2: Bah pas le premier soir mais oui assez rapidement.
0: Il y a Léo qui nous dit
4: je peux... pour le mec c'est quand même dur à entendre.
0: Non Léa pardon qui nous dit moi je peux avoir du plaisir qu'avec quelqu'un que j'aime. Donc toi Léa c'est
4: si c'est lié au sentiment.
0: Si t'es vraiment amoureuse t'as plus de chances d'avoir du plaisir.
2: Je comprends.
0: Après, bah Maud c'est le contraire, elle est sortie avec des cons qui lui donnaient du plaisir. De
4: bah, après elle était peut-être amoureuse des cons hein.
0: À l'époque, ouais, c'est vrai. Ah oui, tu juges peut-être que c'est des cons aujourd'hui.
2: Non, mais c'est ça.
0: Après, bon, ils avaient pas l'air super gentils avec toi, puisqu'il y en a certains qui t'ont fait cocu, d'autres avec lesquels tu t'engueulais tout le temps, d'autres qui te larguaient et qui revenaient. Et donc, ouais, ils ont pas été super sympas avec toi.
2: Non, manifestement. Ouais. Mais bon, elle était peut-être amoureuse, effectivement.
0: Ouais, Melvin qui nous dit, mais c'est tout simple, elle aime juste les bad boys. Pour qu'elle ait du plaisir, il faut qu'elle souffre dans la vie. Ah bah c'est génial ta vie, dis donc.
2: Non mais tout à l'heure c'est ce que je disais, elle aime peut-être, elle se fait un peu chier.
0: Si
2: mais
0: tu vois la vie comme ça. Il y a Malik qui lui donnait du plaisir. Excuse-moi, il est prêt à donner du plaisir, Maud. Si ça t'intéresse.
2: Ah bah écoute, c'est sympa.
4: C'est gentil.
0: Malik, il a 29 ans et il est prêt à te rencontrer ce soir.
2: Parce que après il y a des gens avec qui.
0: Salut à toi Malik. Et Maud, elle a 26 ans. Je vous ai pas dit l'âge qu'elle avait. On nous demande là sur. Sur la piste Skyrock, il y a Reinhardt qui nous dit la calage. Elle a 26 ans, Maud.
2: Après, il y a des gens avec qui tu n'aimes pas faire l'amour de la même manière, tu vois.
0: Moi, c'est avec mes plans cul que j'ai le plus de plaisir, donc je peux vous dire qu'il n'y a aucun sentiment. Eh ben, merci.
2: Non, mais chacun son truc.
4: Ouais,
2: hein.
4: Ça,
0: merci à toi,
4: des
0: Paul.
4: Gens.
0: 20 ans. Salut, Paul.
4: Ça dépend vachement des gens, ça, en fait. Hein.
2: Bah ouais.
4: Il y en a qui ont besoin d'aimer pour avoir du plaisir,
2: moi,
4: d'autres
2: je trouve ça
4: pas.
2: Plus fort,
0: Ouais. Bon, bah, faites-nous signe, dites-nous, et si vous êtes sorti avec des gros cons et que sexuellement c'était le pied, vous pouvez nous raconter. Marie, t'as eu des gros cons qui te donnaient du plaisir?
2: Bah, ouais.
0: Ah, lequel?
2: On retombe sur mon arracheur de bras.
0: Ah ouais, lui, c'était un bon coup au lit.
2: Ah ouais, je m'éclatais au pieu avec lui.
0: Mais pourquoi il te faisait quoi?
4: Il m'a arraché mon bras et me le mettait dans le cul.
2: Non, mais.
0: Ah, mais ça.
2: Mon bras et... Non, mais ça se passait bien.
0: C'est pas tous les mecs qui font ça d'ailleurs. T'as déjà arraché un bras pour le mettre dans le cul?
4: Non, jamais, mais à tester.
5: Non, mais jamais fait.
4: Tu devrais, ouais.
0: Vous disiez, mais Karim, t'as jamais fait ça?
4: Jamais, non.
5: C'est bizarre.
0: Non plus, vous avez jamais fait.
2: Non, mais il pouvait être con, mais il était plutôt à mon écoute et puis on aimait à peu près faire l'amour de la même manière, quoi.
0: Mais il te faisait quoi de spécial?
2: Bah, rien de spécial, mais en tout cas, ce que j'aimais et comment j'aimais. Ouais, il le faisait bien.
4: Démonté quoi.
2: Non, c'était pas forcément du démontage.
0: Mais il traitait le matin et il se réveillait. Disait,
2: non, ça il me l'a fait quand
0: disait,
2: même au bout d'un moment.
0: T'es qu'une pute, après vous baisiez ensemble et c'était bien.
2: Non, ça c'était sur la fin ça.
0: Quand il a dit qu'une pute.
2: Ah ouais, ouais.
4: Et quand il baisait, il disait que t'étais qu'une pute.
2: Non, non.
4: C'est pas salope.
2: Non, il m'insultait pas pendant qu'on.
4: T'es qu'une niquait. Putain de pute.
0: Oh, non.
2: Et l'autre il se lâche, il est content.
5: Je suis la plus grosse salope du 9-3.
4: Ouais, toi t'es la plus grosse salope qu'on connaisse.
0: Ah tiens, Cédric, t'avais du plaisir avec la meuf qui t'a traité de. Bon, dans la pêche, regarde, on est content, on est bien.
5: Bah garde-la bien.
0: Avec celle qui t'a traité de salope. T'avais du plaisir avec elle?
5: Ouais, en général, oui.
0: Ah ouais, donc elle te traitait de salope et t'aimais
5: bien. Non, j'avais pas du plaisir parce qu'elle me traitait de salope.
4: Salope.
0: Ça, tu vois, c'est ton côté soumise.
5: Ouais,
4: salope.
5: Essaye de
4: me
5: soumettre, tu vas voir.
0: D'ailleurs, vous nous le disiez, ça. Elle doit être soumise. Il y a plusieurs qui nous ont dit ça. Je crois qu'il y a Love qui nous laissait un message tout à l'heure. Elle nous a envoyé un message, Love, et elle disait elle doit avoir un côté soumise, comme moi. Pas comme elle, hein, pas moi. Mais
2: tu veux dire sexuellement?
4: Ouais, peut-être, ouais.
0: Ouais, le côté de te sentir avec des bad boys.
2: Tu veux dire peut-être que son nouveau mec, il est un peu mou?
0: Bah, je sais pas.
2: C'est peut-être ça. Je pense qu'elle sous-entend ça.
0: C'est ça, Marie, ouais. Tu l'as.
2: J'ai réussi à le dire.
0: Tu l'as bien dit. Si tu donnais du plaisir à ton ex arracheur de bras, Marie, ça veut dire que tu le doigtais?
2: Est-ce que je l'ai doigté, lui?
0: Ah, alors, est-ce que tu l'as doigté, ton ex arracheur de bras?
2: Je m'en souviens pas.
0: Ça serait marrant, pas de toi, si t'as.
2: Non, je crois pas.
0: Là, tu l'as jamais doigté.
4: Je crois que tu nous avais dit que tu l'avais pas doigté, lui.
2: Ouais, je crois pas, ouais.
0: Ah, tu l'as pas doigté.
4: C'est lui qui se branlait debout?
0: Oui.
2: Ouais, ouais, devant le miroir.
0: Il se regardait en train de se branler.
2: J'étais rentré de l'émission.
4: Et après, il lui disait, t'es qu'une pute.
0: Voilà, ouais, t'imagines.
4: Mais en se branlant. Moi, je suis une salope.
0: Oui. Je sais, Cédric.
5: Je suis la plus grosse salope du 9-3.
0: Et la plus grosse.
4: Ah, je suis là, bonjour.
5: Mais garde la pêche.
0: La plus grosse du 9-3.
5: Ouais, c'est ça.
0: Bon, on prépare nos doubles appels. On est en train de les préparer. Merci pour tous les numéros que vous nous envoyez. Pour encore les laisser. Un numéro de gens que vous voulez qu'on mette dans le double appel. On aura le clash de la drague à retrouver tout à l'heure. Et on va revenir donc au con avec lequel vous êtes sorti. Qui peut-être vous donner du plaisir aux connes avec lesquels vous êtes sortis et avec lesquels vous aviez.
3: Moi, c'est
0: vous,
3: pas des connes, c'est vous plus aviez des du chums. Plaisir.
0: C'est plus des.
3: Des chums.
0: Des chums, quoi.
3: Ouais, bah, genre des meufs qui étaient pas physiquement.
0: Ah, qui sexuellement, par contre.
3: Ouais, mais par contre, ça envoyait du lourd, ouais.
0: Ah ouais.
3: Ouais, c'était plus que des connes.
0: Mais donc.
3: Elle... Une conne, oh, je peux pas. C'est une meuf débile, c'est trop pour moi.
0: Physiquement. Non, mais elle, quand elle dit con ou conne, c'est des mecs qui étaient pas fidèles, qui était pas super,
3: cool,
0: pas, ah, non, super moi, pas super respectueux, enfin bon.
3: Non, moi c'est plus des genre des meufs qui me plaisaient pas, tu sais, j'appelle ça des chums quoi.
0: Ouais.
3: Mais par contre ça envoyait du lourd.
4: Ouais, mais peut-être qu'elles se faisaient tellement baiser peu souvent, tellement qu'elles étaient moches, elles donnaient tout quoi.
3: Ouais, sans doute hein. Non mais c'est vrai peut-être.
4: Elles donnaient tout ce qu'elles ont, tu sais. Elles disaient ah putain, pour une fois que j'arrive à me faire sauter.
3: Souvent il y a des chums qui aiment grave bien gros. C'est des.
4: Ouais, mais elles donnent tout, ouais,
0: elles donnent tout, ouais, en se disant je vais peut-être le garder comme ça. C'est triste hein, d'ailleurs.
2: Bah ouais, mais bon.
0: Donc ça veut dire qu'elles savaient qu'elles étaient chums.
3: Bah je pense, elles ont des miroirs hein.
0: Ouais, mais parfois.
3: Tu regardes, tu sais si t'es chum un petit peu.
0: On n'est pas forcément objectif.
2: C'est vrai.
4: Oui, mais c'est vrai. Regarde, des fois il y a des meufs sur les réseaux, tu vois, elles se croient trop bonnes alors que. Bon,
0: il n'y a pas que des meufs hein, d'ailleurs.
4: Non mais bon, j'ai plus les meufs que les mecs. Mais,
3: ah, mais je pense qu'elles doivent le savoir.
0: Non, non, écoutez.
4: Non, mais je pense qu'il y en a, elles se croient grave bonnes.
3: Non,
4: bonne,
3: elles mettent ça. Non, je pense qu'elles mettent ça parce qu'elles
4: se croient grave bonnes, mais en fait elles sont toutes chères.
3: Non, je pense qu'elles mettent ça. Il y a tellement de mecs en chien, gros, tu sais, qui sont là à leur gonfler le trou de balle que tu vois, à mettre ça, des trucs comme ça. Mais je pense qu'elles doivent savoir qu'elles sont pas terribles.
0: Bah, dans le morning, on a déjà eu un mec. Bah, ça, tu vois, dans l'occurrence, c'était un mec qui faisait des vidéos et qui se prenait pour un beau gosse. Le mec, il était.
2: Voilà.
0: On a demandé à Cariole, elle a fait.
3: Oh il était gosse. Il était
4: non mais Cariole a des goûts spéciaux, j'en suis la preuve vivante.
3: C'est vrai que Cariole, elle aime les chums.
4: Non,
3: elle,
4: ta gueule.
0: Non, mais
4: elle a pas dit ça non plus.
0: Non,
4: elle est pas. Ce qu'elle aime pas.
3: Des mecs, ils sont très moches.
4: Hein?
3: Souvent, elle me montre des mecs, elle me dit, ah, lui, il est beau, et ils sont très, très
0: chers. Non, mais lui, il était très moche. Enfin, il était très moche. Objectivement, c'était pas le. Sauf qu'il se prenait, en plus, il se prenait pour. Je sais pas, pour un mannequin quoi.
4: Ah, mais Cariole, elle aime les physiques un peu atypiques, c'est-à-dire les
2: elle
4: mecs.
2: Elle aime
4: trop...
2: le charme. Ouais,
4: non, mais les mecs trop beaux, elle aime pas. Et surtout les mecs qui se croient trop beaux, elle déteste.
0: Ouais, je pense que c'est ce qui l'a énervé. Cédric, t'as
4: Il y a plein de meufs comme ça. Ah,
5: bah, Romano, il l'a bien serré, donc
0: t'as toutes
5: ça
0: chance avec Cariole.
5: Ouais, bah ouais.
0: Comment tu te trouves?
4: Elle a quand même des limites.
5: Ça va, tu vois, tranquille.
0: Beau gosse.
5: Ouais, beau gosse, ouais.
0: Beau gosse, voilà.
5: Mais de toute façon, si tu veux gérer des meufs, faut pas que. Tu sais, faut que toi tu te sentes beau, tu vois. Si tu te sens moche, tu te sens en mode défait.
2: Ouais, mais
5: si t'es en mode déception, bah les meufs, ça va pas les attirer.
4: Non, mais Cédric, arrête, il faut arrêter. Non, mais attends, mais après,
0: il a rien dit.
2: Un truc arrivé.
4: Tout de suite dans l'agressivité.
0: Bah oui, l'agressivité tout de suite.
4: Non, alors je vais commencer par moi, vas-y. Non, mais foncièrement, je sais que je suis pas un beau gosse de ouf.
0: Tu serais une meuf, tiens. Karim, est-ce que tu taperais Romano? Ouais.
4: Ouais, mais t'as le droit de dire non, hein.
0: Oui, non, mais
4: je le prendrais pas mal.
3: Je sais pas, ouais, ça dépend en fait. Si j'avais bou, peut-être, ouais.
0: Si t'es bourré, d'accord. Toi, t'es chance, ouais. Donc, Samy, tu te t'apprends.
3: Moi, je réponds rapidement non.
0: Non, tu vois.
3: Voilà.
0: Pourquoi?
3: Ça te rend service, Romano. Écoute, c'est un accord mutuel entre nous, tu vois.
4: Peut-être bourré, ouais.
3: Non, c'est pas mon style de meuf.
0: D'accord.
3: C'est bizarre de dire ça, du coup.
0: Guigui,
3: c'est étrange quand même.
0: Tu serais une meuf, est-ce que tu t'apprends, Romano?
3: Ouais, je pense.
0: Voilà, tu vois.
3: Mais plus pour le côté charismatique, quoi.
0: Voilà, le côté charismatique.
3: Wow. Putain,
0: sinon les grands sont attirés par les petites, donc tu serais petite.
4: Oui, non mais je reste un mec. Hein, parce que là, dit fou, il commence à divaguer.
3: Ou quoi.
4: Là, les petites et tout. Je suis petit, mmh. Sans e à la fin. Non mais voilà. Non mais Cédric, voilà, moi je te le dis.
5: Allez.
4: Foncièrement, il faut être réaliste. Je suis pas non plus un bête de beau gosse.
3: Lambda.
4: Voilà. Je me mettrais 5 sur 10.
3: Ouais, non, ouais, voilà.
0: Ah, pas sur 20.
4: Non, sur 10.
0: Là, sur 10, d'accord.
4: Je suis suffisamment.
5: Quand même, un minimum.
4: Non, mais toi, Cédric.
5: Ouais.
4: Tu te mettrais combien sur 10?
5: Bah, 7 sur 10.
4: Non, mais t'as un problème Dieu, gros.
5: Ah, non.
4: Mais tu peux pas te dire.
5: Tu peux être à ton niveau, tu vois.
4: Non, mais tu peux pas te dire que t'es beau gosse.
5: Au moins 6 sur 10, ouais.
4: Non, mais tu te rends bien compte que. Bah, non, mais sérieux. Non, mais t'es pas réaliste. Non mais tu vois bien, des vrais beaux gosses, et tu te mets à côté, t'es quand même Shrek.
5: Ta gueule, c'est lui, toi.
4: Non mais je t'ai dit, moi je me mets 5. Non mais moi je suis réaliste, tu sais, je taille, mais moi je suis réaliste.
5: Tu me rends compte ou quoi? Un peu d'amour propre quand même, je sais pas.
4: Non mais de l'amour propre, mais à un moment donné, faut pas se mentir, tu vois. Mec, tu peux pas te mettre 7 sur 10.
0: Ah bah tu vois, tiens, je faisais la même question.
4: Non mais alors, par exemple, un mec connu que tu mettrais à ton niveau de beauté.
0: Gérard Depardieu.
5: Ah, tu te compares à Gérard Depardieu, toi?
0: Non, toi.
5: Ah non, non, non.
4: Ah, mais vas-y, dis à mes
0: collègues. Tu es plus proche du physique de Depardieu.
5: Ah non, mais je sais pas, tu Gérard Depardieu, on pose la question.
4: Non, mais.
5: Non, je sais pas.
4: Non, mais dis à mes connus. Que tu te dis, ouais, vas-y, niveau physique,
2: on se kiffe, kiffe.
4: On se vaut. Pas forcément dans le même style et tout, mais tu te dis, ouais, vas-y, je me mets à côté de lui, je fais pas tâche, quoi.
5: L'autre, là, qui a fait Brice Denis, là, comment il s'appelle?
0: Jean Dujardin.
5: Jean Dujardin, ouais. Bon, voilà, Jean Dujardin, tu vois.
4: Hein?
0: Bah ouais. Et aujourd'hui, genre, tiens, la même
5: Georges Clooney, tiens.
0: Mais t'es Georges Clooney,
4: toi, t'es genre du fumier, toi.
0: T'as la même question. Karim, est-ce que bourré, tu te taperais Cédric?
3: Danny Boone?
5: Pas plus Gérard Junior, gros.
3: Ah, bouf, c'est chaud. Mais Cédric en meuf, c'est ça?
0: Oui, oui.
3: Waouh, c'est chaud, frère.
0: Ah, c'est chaud. Et ah, Samy, ouais, là, tu craquerais peut-être.
3: Ah, ouais, là, je craquerais, là. Ouais. Tu vois, Romano, j'ai hésité, Cédric.
5: Je vais avoir mal au cul, là.
0: Guigui?
3: Oh ouais, moi je ferais, j'y vais direct.
0: D'accord, ok.
3: Sans hésiter pour le coup.
2: Charisse, pareil, ouais.
0: Et Marie, tiens.
2: Bah quoi?
0: Bah Cédric.
2: Ah bah non, mais Cédric, c'est comme mon frère.
0: Non, mais non, mais quelqu'un qui a le physique de Cédric, mais que tu connais pas.
2: Ah ouais, non, mais moi j'ai eu tous les physiques dans ma vie.
0: Ah bah tu vois, Cédric, beau gosse. Bah voilà.
5: Merci Marie.
0: Ça fait plaisir.
2: Putain, ouais, c'est le charme.
0: Heureusement que Marie est là.
5: Ah, je vais te charmer.
0: Ah bah il est charmant, Cédric. Bon, allez, on y revient, on en reparle avec vous. Et qu'est-ce qu'elle devrait faire, Maud? Moi je pense que t'as l'amour, faut pas laisser tomber le mec. T'es tombé sur un mec super gentil, c'est tellement rare les gens gentils, les
3: Après,
0: gens
3: tu qui peux sont, le prendre en main aussi.
0: Les gens qui sont en phase avec toi. Faut que vous fassiez des trucs un petit peu, qui changent un peu, un truc un peu de cul sympa, quoi.
3: Ah ouais, on passe toi sur sa bite.
0: Faut que tu le dévêtes.
2: Faut
0: que tu le dévergondes.
2: Mais non, il faut le guider un petit peu. Moi, c'est ce que je ferais. Tu vois, je dirais, ouais, j'aime bien comme ça. J'aime pas
5: non,
2: comme
5: mais les
2: ça.
5: Meufs,
0: non, mais tu vois, en palais sur la bite, tu dis Marie et Karim. Mais comme ça, au moins, c'est toi qui gères, moi.
3: Ah ouais,
0: c'est pas con, tu c'est pas con main, comme idée.
2: Ah oui, se mettre sur lui.
0: Tu après, le chevauches et puis après, essayer, tu gigotes sur lui.
4: Moi, le seul hic sur ce truc-là, c'est qu'elle a attendu un an.
2: Bah, c'est ça.
4: Ouais, c'est qu'il va pas trop comprendre. Expliquer au mec.
0: Non mais faut pas lui dire, que c'est un mauvais.
4: Ouais
0: coup,
4: mais bon, si tu vois, commences
2: c'est ce que
4: à
2: je disais tout à l'heure.
4: Non mais si tu commences à le guider, Marie elle a raison. Le mec s'il est pas neuneux, il va se dire ouais en fait, elle m'explique que je sais pas baiser quoi.
2: Bah ouais, ça fait un an.
3: Non, pas forcément guider, mais tu sais par exemple si souvent ça nique dans le lit, tu vois, peut-être changer les endroits, genre dans la maison, tu vois, genre prends-moi dans la cuisine ou tu vois quelque chose dans d'autres endroits.
0: Voilà.
3: Ou tu sais ça changeait d'habitude quoi.
5: Tu vois, genre avec tu me prennes comme ça, tu vois, elle le guide mais sans lui faire comprendre que c'est une quicholie quoi, tu vois.
0: Gina, on peut te demander, Gina, toi t'appelais pour autre chose, on va revenir au problème de Ewan qu'on a eu au téléphone.
2: Ah ouais.
0: Avec les règles de téléphone, il a une heure de téléphone par jour, c'est pas beaucoup hein, quand
2: c'est
0: même. Il hein. y a pas mal de messages que vous nous avez laissés là-dessus, on va prendre votre avis. Gina, juste pour le problème de Maud, est-ce que t'es déjà tombée sur un mec, genre c'était pas l'amour fou, mais au lit c'était la folie?
6: Non, pas forcément.
0: Donc toi,
2: il faut que tu sois amoureuse aussi, quoi.
0: Ouais, c'est un peu comme ceux qui nous disaient, t'as besoin d'amour pour avoir du plaisir.
6: Ouais, c'est ça.
2: Ouais, mais après, tu peux être amoureuse et tomber sur un mec qui te fait pas du bien, quoi.
0: Tu peux être amoureuse et tomber sur un mec qui te fait. Oui, c'est le cas de Maud.
2: C'est ça.
0: C'est exactement ce qui arrive pour Maud. Bon, on en reparlera, on y reviendra avec vous. Bon, on revient donc à Ewan avec les règles qui sont imposées à la maison. Alors, qu'est-ce que vous en pensez? On a plein de réactions qui arrivent. Donc, il y a toi, Gina, mais il y a également Sofiane. T'es là, Sofiane? Sofiane, on va le rappeler. Sofiane de Lyon, qu'on va rappeler tout de suite. Il y a Johan du 26. Salut, Johan.
7: Salut l'équipe.
0: Salut à toi Johan.
5: Oui.
0: Donc toi t'es daron Johan.
7: Ouais c'est ça exactement.
0: Très bien, donc tu vas réagir en tant que daron. On a Charles également qui est en ligne avec nous. Salut Charles.
8: Salut.
0: Toi t'es daron également d'après ce que j'entends. Hein.
2: Ah ouais forcément.
0: Ça va Charles?
8: Ouais vous, salut l'équipe.
0: Bah écoute ça va Charles. Alors c'est
8: je suis
0: vrai.
8: Trop content, ouais. Ça fait tous les soirs j'appelle, je suis trop content.
0: Eh bien écoute, bienvenue sur Skyrock.
4: Ah bah, salut.
0: T'es dans le 42 et t'as quel âge Charles? T'as une toute petite voix.
8: J'ai 14 ans.
0: Ah ouais, donc toi t'es un peu plus jeune que Ewan qu'on a dit tout à l'heure qui avait 15 ans et qui avait des règles à la maison.
4: T'es où dans le 42?
8: Je suis vers Saint-Etienne.
0: Très bien, Saint-Etienne est présente.
4: Non mais c'est quoi le nom du bled?
0: C'est pas des bleds, c'est des villes.
4: Le village.
8: Non mais on peut dire que je suis dans Saint-Etienne.
3: Non, dis la vraie ville.
4: Non mais dis,
2: ouais,
4: dis le lieu dit où tu te trouves.
0: Mais c'est pas un lieu dit. On n'a pas de lieu dit vers chez nous.
4: Ah, forcément.
8: Je suis
0: La Ricamari.
2: Ah.
0: Eh ouais.
4: Pas trop dur là-bas.
0: Ben non, c'est bien la Ric.
4: C'est pas trop la street.
0: C'est entre Saint-Étienne et Firminy.
8: C'est
0: dans la vallée de Londen.
4: C'est la zone quoi.
0: Voilà.
2: C'est la zone.
0: Non, c'est pas la zone. C'est y a toujours au champ à la Ricamari.
4: Wow. Non, mais wow. Bébé, ils sont barrés.
3: Ils sont
4: barrés.
3: Ils sont partis loin.
8: C'est la rue.
4: C'est la rue. Il y en a une, oui.
0: Alors,
3: il y a une rue principale. Ouais.
4: C'est la rue. C'est comme dans les westerns.
3: Tout droit, ouais. C'est la rue.
4: Il y a le saloon.
2: T'es con.
0: Bon, tu vas nous dire ce que t'en penses des règles à la maison, toi. Gina, tiens, déjà, toi. T'en penses quoi des règles qu'ont imposées les parents des One? Une heure de téléphone par jour, c'est pas beaucoup, hein.
8: Bah, c'est pas beaucoup, mais bon, c'est important, quoi.
0: C'est important
8: d'avoir des règles, ouais.
0: Oui, mais on parle du téléphone, là, les règles à propos du téléphone, et puis ouais, se coucher à 22h.
2: Ouais, par exemple.
8: Bah, 22h, ça va pour un jeune, hein. 22h30, grand max, quoi, mais ça va. Après, il y a l'école le lendemain et tout.
0: Non, moi, je ferai le calcul de à quelle heure il se réveille, et j'enlèverai 8h, parce qu'il faut dormir 8h, et
8: ouais,
0: je lui demanderai...
4: En fonction de l'âge, ça peut être plus.
2: Ouais,
0: je demanderai de se coucher, genre par exemple, il se lève à 7h du matin... Je lui demanderais de se coucher, bon, bah, 23h. Comme ça, il dort ses 8h.
4: Mauvaise nouvelle.
2: Ah, mais
4: à la Ricamari, il n'y a plus Auchan.
2: Ah, putain.
0: Il n'y a plus Auchan, la Ricamari?
5: Ah, merde.
4: Il n'y a plus.
0: Ils ont mis quoi, la Ricamari, à la place d'Auchan?
5: Ils ont rasé.
0: Mais non, ils ont rasé.
4: A priori, c'est Carrefour.
0: Ah, c'est Carrefour à la Ricamari?
2: Ah, ben voilà. Et voilà.
0: Ils ont enlevé l'Auchan de la Ricamari.
4: Ah, bah alors? Au centre commercial Béraudière?
8: Je vais à
4: Saint-Étienne,
8: moi, pour faire les courses.
4: Ouais, bah ouais. Wow. La Ricamari, c'est.
0: Ah bah ouais. Mais non, mais la Ricamari, c'est.
4: Ah, la Ricamari, c'est.
2: Il y a plus de
4: champ. Il y a rien, quoi.
0: Mais non, mais c'est collé à Saint-Étienne, c'est pareil.
2: Non, mais ce que tu disais, Difool, quand tu dis, ouais, on se couche à 23h, s'il se lève à 7h, en fait, non, le temps de s'endormir et tout ça, il faut le foutre au lit avant. Hein.
0: Bon, tu te couches à 23h, tu t'endors vite.
2: Bah, pas
0: c'est
2: forcément.
0: Pas, t'es pas un nourrisson quand t'as 15 ans, là. Donc, toi, t'es pour des règles. Ok, c'est bien noté, ouais. Gina. Et t'as pas d'enfant, toi, hein, Gina?
8: Non, j'ai pas d'enfant.
0: T'en veux ou pas?
8: Non, pas forcément.
0: T'en
8: dans la
0: pas.
8: Vie de tous les jours, c'est pas facile.
0: D'accord. Okay. Quand on entend les témoignages, t'as entendu Clément ouais. Tout à l'heure qui en a trois et qui a dit.
2: Ce sont des cons. Voilà. Je les aime, mais,
0: je les aime, mais ils sont trop cons. Donc,
4: à 15 ans, il faut 9 heures de. L'idéal, c'est 9 heures d'heure de sommeil.
2: Ah, toi,
0: moi, j'ai jamais dormi 9 heures comme ça.
4: Ouais.
0: Bon, Johan, toi, t'es dans le 26. Est-ce qu'il faut mettre des règles? Qu'est-ce que tu penses de l'histoire des vannes tout à l'heure?
9: Eh ben, alors. Pour tout vous dire, moi j'ai 4 gamins avec ma compagne.
0: Voilà.
2: Ah ouais, de quel âge à quel âge?
0: 4.
9: Moi personnellement.
0: Parle bien au téléphone, Yohan, on t'entend pas.
9: Ouais, moi
4: tu peux enlever ton clignotant, c'est en train de me faire monter là.
0: Ah, tu montes où?
4: Je monte dans ma tête là.
0: Dans ta tête. Parle juste bien dans ton téléphone, Yohan. Parce qu'il y a Romano, il va monter dans sa tête.
9: Ouais. Ouais, mais il faut qu'il prenne ses cachets pour ma
4: bouche. Ouais, mais là je peux pas les prendre là parce que. Je prends les cachets pour la chiasse là.
0: Ah, tu peux pas mélanger avec les cachets.
4: Ah, mais j'évite les interactions médicamenteuses, si ça peut me faire vriller complet.
0: Ça serait super, ça. Fais ça vendredi.
2: Il a pété un câble.
0: Vendredi, fais-toi paralyser la bouche pour qu'on écoute comment tu parles. Et puis.
4: Non, mais ça, c'est prévu. Non, mais c'est pas paralysé, je me fais anesthésier.
0: Prends les cachets pour ma boule.
2: On va avoir la mâchoire qui a tombé.
0: donc 4 enfants à la maison. Ah, ouais, quand même.
2: Ah, putain.
0: Donc t'en as récupéré t'as récupéré les enfants de ta chérie, puis t'as additionné ça avec tes enfants à toi. C'est vrai, les familles recomposées, souvent vous avez plein d'enfants à gérer, ça c'est marrant.
2: Bah ouais, c'est marrant quand t'en as plein.
0: Oh, c'est pas
4: une horreur.
0: Pourquoi une horreur?
2: C'est ah, non, mais ce qui est chiant, c'est quand.
0: Mais
2: c'est
0: non, il y a de la vie au moins à la maison.
2: Tu ouais, vois. Mais quand c'est l'enfant de l'autre, c'est chiant parce que tu peux pas être aussi. Tu vois, ferme.
4: Ah, ben moi, admettons, ouais. Je rencontre une meuf, elle a un gosse. Bon, déjà, il y a peu de chances que je me mette en couple avec elle.
0: Et le gosse, il te respecte pas.
4: Non, mais le gosse, il est trop con. Je lui dis, mais ton gosse, il est vraiment trop con, quoi. Je sais pas qui l'a élevé, mais.
0: Ah, moi, je
4: vais. Fais ta tout rater. Hein.
0: Ah, moi, à partir du moment où je vais avec le gosse, il reste. Enfin, tu vois.
2: Oui, bah oui, non, mais ça, c'est assez logique.
0: Tu
2: le
0: considères un peu comme ton enfant.
4: Non, mais déjà, moi, je veux pas qu'il me parle.
0: Donc, t'en as 4, toi, Johan, c'est ça?
9: Ouais, c'est ça.
0: Et alors?
9: Et donc, on en a 2 grands qui sont au collège, donc un en 3e, un en 6e.
0: Ouais.
9: Pour eux, donc, ils ont un téléphone portable qu'on a limité, pareil, à 1h30 par jour.
0: 1h30. Donc, celui qui est en 6e, il a 1h30. Tu vois, Ewan, voilà. Il faut dealer, faut que tu dises... Ouais, j'ai entendu sur Skyrock, il y a un petit de 11 ans, il a 1h30 et moi j'ai 15 ans et je suis qu'à 1h. Toi, il faut que tu arrives à dire
2: ça. Moi, je serais celui de 3e, je dirais non, mais pourquoi il a autant
0: ouais,
2: de
0: aussi.
2: Temps que moi?
0: Ouais, il a raison.
2: Parce que, ouais, il est plus vieux.
9: Ouais, bah, après nous, c'est des règles voilà, qu'on a imposées et à 21h, la Wi-Fi est coupée.
0: Ouais.
9: Et 21h, ils sont couchés. Les téléphones, on peut les bloquer via une application. Donc les téléphones sont bloqués à 21h quoi qu'il arrive.
2: Ah ouais, donc ils peuvent les garder, ils peuvent rien faire avec de toute façon.
0: Ouais, il y a des règles.
9: Voilà, c'est ça.
2: Mais vite réglé.
4: Ouais, mais moi, ça me choque pas. Je trouve ça normal.
0: Ah bah, c'est choquant que
9: moi, ça me choque pas non plus parce
0: Oui, toi, t'as le téléphone H24.
2: Bah ouais, forcément.
0: C'est normal.
2: Mais lui, c'est un adulte.
0: Normal, tu sois pas choqué, ouais.
9: Et après, quand on voit ce qu'ils regardent sur les téléphones, enfin, les vidéos YouTube où c'est des débilités.
2: Ouais, non, mais après, on regarde tous des conneries.
4: Regarde quoi comme débilité,
0: par exemple. Tu regardes pas des débilités, toi, parfois.
2: Bah ouais, c'est ça.
9: Moi, honnêtement, le téléphone, je m'en sers comme GPS parce que je suis chauffeur poids lourd. C'est
0: la principale fonction du téléphone.
4: Mais genre, tes enfants regardent quoi comme débilité?
0: Ouais.
9: Des trucs débiles sans intérêt, quoi.
4: Non, mais quoi, par exemple?
9: Je pourrais pas te dire, un machin canadien ou je sais pas quoi, là. Des familles canadiennes, je sais pas trop ce que c'est, mais.
3: Famille canadienne,
2: hein?
0: Ça manque d'arguments là.
2: Ouais, ouais, c'est vrai.
4: Hey, c'est pas ben bon. On est gentils, nous, les Québécois.
2: Mais
0: c'est facile de dire on regarde des débilités, mais
2: ils sont sur les réseaux parce que là tu parles de YouTube, mais je sais pas, ils ont TikTok.
9: Non,
2: ou machin.
9: Non, on leur a pas mis pour qu'ils puissent justement via l'application qu'on leur a mis, ils peuvent pas télécharger les réseaux sociaux.
2: D'accord.
0: Ah, c'est chaud quand même de pas avoir de réseau du tout quand t'as 15 ans.
9: Enfin, le seul réseau qu'ils ont, c'est Snap pour les groupes du collège, quoi. C'est tout.
4: Ah ouais, donc ils ont quand même un réseau.
2: Ah ouais, ils peuvent quand même parler avec leurs potes.
0: Voilà, ils parlent avec les potes, ouais. Super, on s'éclate, dis donc.
2: Mais non, si t'as Snap, tu peux quand même parler avec des potes.
0: Et toi, Charles, on va prendre l'avis de Charles, parce que Charles, toi, t'as 14 ans. Et est-ce qu'il faut mettre des règles, oui ou non? C'est bien d'avoir l'avis de quelqu'un qui a... Bah, pour Ewan. Alors, qu'est-ce que t'en dis, Charles? C'est intéressant.
4: Bah, pas grand chose, a priori. Charles, tu es là?
0: Non, ça a coupé.
4: Ah, ouais, c'est le pauvre,
0: il
4: est à la Ricamari.
0: Mais non, il n'est pas à la Ricamari.
4: Excusez-nous, là-bas, il y a un couvre-feu.
5: Mais non, peu l'antenne.
4: Il y a un couvre-feu. Les opérateurs coupent les réseaux à partir d'un certain heure parce qu'il n'y a plus personne qui les utilise. Donc, il faut des économies.
0: Tu vois, Romano, ça c'est à cause de trop de règles à la maison. Après, t'as plus de téléphone.
4: Ah non, mais c'est à la Ricamari. Les opérateurs, ils sont pas cons. Tu sais, les antennes de relais, ils les débranchent. Économie d'électricité.
0: Donc, Charles, t'es de retour?
10: Oui, pardon. Ouais.
0: Bon, tu vois, la Ricamari, ça marche très bien, Romano.
4: Ça marche très bien, moyen, quand même.
0: Très bien. Est-ce que toi, tu penses qu'il faut imposer des règles ou alors t'aimerais vivre sans règles, toi qui as 14 ans, avec ta petite voix?
10: En vrai, les règles, c'est important parce que j'avais changé de telle il y a pas longtemps et en mode j'avais pas de contrôle parental au début et j'avais passé trop de temps sur mon téléphone.
0: Ah, t'arrivais pas à t'auto-réguler?
10: Ouais, c'est ça. Et du coup, bah, je me suis sentie bête après. Tu vois, j'ai culpabilisé un peu.
0: Genre, tu te disais, je perds ma journée à regarder des conneries et
10: Ouais, c'est ça. Bah, je ferais mieux de passer du temps avec la famille, tout ça.
0: Ah, toi, t'es raisonnable, tu vois. Tu vois, quand je vous dis qu'il faut laisser.
2: Bah oui, ça dépend.
0: Laisser
2: ça
0: les
2: dépend
0: enfants s'autonomiser.
4: Mais non, mais.
0: Autonomiser.
4: Mais rien du tout.
0: Voilà. Laisser la liberté. Vive la liberté.
4: Oui.
0: Là, en fait, bas la dictature.
4: En fait, il s'est régulé parce que les parents ont mis un contrôle parental.
0: Non, parce que tu t'es rendu compte que tu perdais du temps.
4: Oui, mais les parents, ils auraient pas mis de contrôle parental, t'aurais rien régulé du tout.
0: Qu'est-ce
4: t'en sais? En fait, t'es obligé de te faire cadrer, de te faire mater.
0: Qu'est-ce
4: par
0: t'en
4: tes parents
0: sais, Romano?
4: Parce que là-bas, à la Ricamari, ça rigole pas. C'est élevé à la dure, non. Là-bas. Et a priori, les Québécois que les enfants, ils regardent là, on nous dit que c'est je connais pas du tout, mais c'est John le Belge qui nous dit ça. A priori, c'est Nicky et Vlad. C'est des parents Québécois, canadiens, qui jouent avec les enfants et ils transforment la maison en plein de. En salle de jeu, genre. Bon, je sais pas trop quoi.
0: C'est ça qui regarde.
9: Ouais, c'est ça, ouais.
0: C'est pas méchant.
4: C'est Nicky et Vlad.
9: Non, pas.
0: Ah, c'est pas plus con que, je sais pas moi, les. C'est pas plus con que les anges de la télé-réalité, tu vois. C'est pas.
9: Oui.
0: Ah oui.
2: Oui. Ah bah
0: dire
2: oui.
0: Plus con que les anges, c'est pas facile non plus à trouver. Mais bon. Donc moi je pense toi Charles, tu es l'exemple exactement de ce que je disais il y a un instant. Il faut laisser les enfants s'autonomiser.
4: C'est lui qui s'est fait réguler par les Barbies.
0: C'est le monde de quoi
10: toi,
0: t'as dit?
10: Chez toi c'était les Barbies.
0: Non, c'est Romano qui jouait aux Barbies. C'est pas moi qui jouais aux Barbies. Donc vous les laissez s'autonomiser. Tiens Guigui, toi qui es le plus jeune de l'équipe, tu as des enfants, tu les laisses s'autonomiser comme moi? T'es tolérant?
11: Je pense qu'il faut quand même un peu encadrer les choses.
3: Mais il faut des règles, gros.
11: Donc, un minimum. Moi, tu vois, j'ai eu un peu de règles, mais pas trop.
0: Mmh.
11: Et ça s'est très bien passé.
0: C'était quoi les règles?
11: Bah, les règles, c'était je pouvais pas sortir trop tard le soir en semaine, bon, logique.
0: Bon, ça, à la limite.
11: À 22h, c'était au lit. plus de téléphone, plus rien.
0: Ça, c'est tôt quand même. Même à 16 ans, mais, 17 ans.
11: Ouais, bah ouais.
0: Ah non, mais 16 ans, 17
11: tout
0: ans.
11: Tout le collège.
4: Ah, mais t'as besoin d'heures de sommeil.
0: À 17 ans.
4: Non, mais ça fait partie de la construction.
11: Ouais, ouais, si, c'est vrai pour le coup.
0: Mais je suis pas dans le BTP, moi.
4: Non, mais dans la construction de l'être humain, si t'as envie de faire des enfants débiles.
5: Non, mais quand tu vas au collège, tu te lèves à 7 h du matin, tu vois.
4: Mais ouais, non, mais même plus tôt.
11: Parfois plus tôt.
4: Il y en a, ils prennent le bus, ils sont à 6h30, ils sont dans le bus.
0: C'est vrai que tu prenais le bus. Ah, dans la gueule, ouais.
5: Non, non, pas dans la gueule.
4: Et tous les matins.
5: Non, non, moi je prenais le bus, mais à 7h30, il fallait que je prenne mon bus, tu vois. Donc, ouais, à 7h, je me levais, j'avais une demi-heure.
4: Mais moi, au bahut, à l'internat, c'était. Et descendre. Le réveil, c'était 6h30. Hein.
0: Donc, Karim, tu veux
5: me tu vois.
2: Ah, moi aussi.
0: Tu mets des règles.
11: Ah, des règles à la maison, ouais.
0: Des règles à la maison.
11: Ah, c'est l'armée, ouais.
0: Tu passes ta vie sur ton téléphone et tu mets des règles pour tes enfants.
11: Mais je fais ce que je veux,
2: ouais, bah ouais, mais c'est le daron, il a le droit.
11: Daron, frère, ouais.
0: Donc t'es daron, t'as le droit d'être con, mais le daron, il devrait montrer l'exemple. Voilà.
11: Bah, d'être con, il est grand, il gère son temps.
0: Bah, Samy, tu mets des règles.
11: Ah, bah obligatoire.
0: Mais genre quoi, 21h au lit?
11: Bah, je pense que je ferais à peu près comme mes parents, ce qu'ils faisaient, ouais, putain, moi c'était même 20h30, c'était un peu tôt. Allez, je dirais 21h, ouais.
0: Ah putain, 21h, mais c'est trop tôt.
11: Ah,
5: ouais,
11: c'est ça, 20h30.
0: Bon, Marie, ah, Marie, toi t'es peut-être de mon côté, allez.
2: Comment ça, je suis peut-être de ton côté?
4: Ben non, je suis en face.
0: Oui, non, mais
2: non,
0: c'est
2: non,
0: pas
2: ça. Je suis là.
5: Allez, toi, Marie, ton gosse.
2: Non, mais ouais. Moi, mon fils, il se couchait à une heure
4: pas de
2: normale.
4: Bédo,
2: ou,
4: hein, encore.
5: Mais c'est quoi, l'heure normale
4: ah, t'arrêtes de fumer, hein,
2: allez, rends-moi mes bières. Le week-end,
0: le dernier juin, c'est à 21h, je voilà.
2: Non, mais le week-end, il traînait un peu avec moi, mais bon, à partir d'un
4: certain âge. Il traînait en soirée, en after.
2: Mais tu vois, par exemple, à 15 ans, il a voulu avoir Facebook. Je lui ai dit, OK, on le fait. Mais en fait, j'avais une vue sur le truc. C'était moi qui avais tous les codes et tout ça.

0: finissent à minuit. Des fois, tu sais, quand t'as eu ta journée de bahut, t'as fait tes devoirs et tout, t'as envie de dormir.
1: Ouais, mais même quand t'es KO, si t'as le téléphone et que tu peux aller, tu vois, faire des conneries sur TikTok ou je ne sais quoi, tu le fais. Et tu traînes dessus. Nous-mêmes, on le fait, donc.
2: Bon, est-ce que Ewan, il est encore là ou alors il s'est fait kidnapper le téléphone depuis tout à l'heure?
3: Non, je suis là.
2: Bah voilà, toi t'es un génie, Ewan.
1: Jardin,
2: voilà, aucun respect des règles, aucun respect du couvre-feu. Je te dis, Ewan, fais des trucs bien à la maison. Il y en a plusieurs qui nous disaient ça. Moi, je t'avais dit de faire l'histoire des notes. Donc, et des bonnes notes et essaye de dealer ça avec, avec tes parents. Genre, tu vois, t'améliores la moyenne d'un demi-point. Tu leur dis, je peux avoir une demi-heure de plus ou une heure de plus de wifi, de téléphone, de réseau.
0: Bon, attention, l'année scolaire est finie quasiment.
3: Ouais.
2: Bon, bah fini.
3: Non, c'est une bonne idée.
0: Bah, voilà. Non, mais peut-être que cet été, t'auras un peu plus de temps.
2: Je serais super si j'étais daron, moi, vraiment.
0: Ah, je suis pas sûr.
2: Je pense que. Je rêverais de m'avoir comme daron.
0: Je pense qu'au bout de 6 mois, les services sociaux arrivent.
4: Bonjour, monsieur.
0: On va vous enlever les enfants. Hein.
2: Bon, merci, Clément. On fait des bisous, Clément. Et t'embrasses tous les enfants à la maison. Salut, Clem. Salut, Johan également. Salut, Yo-Yo.
1: Bisous à vous tous.
3: Salut, l'équipe. Et je vote pour Cédric.
4: Ah, merci, ma
2: le
4: gueule.
2: Le clash a lieu tout à l'heure. Tiens, oui, tu fais bien de le rappeler. On aura le clash de la drague à faire tout à l'heure. Merci, Gina, également. T'embrasses, Gina. Des gros
5: ça
2: bisous.
5: Ça marche. Bonne soirée à vous.
2: Et ben, la même. On vous envoie à tous votre t-shirt Skyrock. On va s'en dans le 56. De rien. Et qui c'est qui m'appelle?
5: C'est moi.
2: Ah, le Stéphanois. Zidi. Dis-moi.
5: Est-ce que je peux faire une dédicace?
2: Vas-y, fais péter la dédicace, Charles.
5: Dédicace à Elouan, c'est un de mes meilleurs potes, et à Nolan. Je sais pas s'ils m'écoutent, mais voilà, ils écouteront la rediff.
2: Eh bien, exactement. Vous pouvez retrouver tout ça sur la piste Skyrock, par exemple.
1: On a replay, ouais.
2: Et Ewan, bien joué, pas de kidnapping de téléphone. Il est 22h09, ouais. Et t'es encore sur Skyrock. Reste avec nous dans un instant, il y a le double appel. Ah, dans quel état sont les familles ce soir? Double appel à retrouver, clash de la drague tout à l'heure. Et vous tous de toute la France pour nous parler de tout ce que vous voulez.
0: Ouais.
2: On vous attend en direct, 01 53 40 30 20. Vous avez l'appli, vous nous laissez vos messages, vous laissez vos numéros, vous arrivez ici. Et donc les familles débarquent dans un instant.
0: Ouais.
2: Dernier test des familles et juste après, on lâche les fauves sur Sky. Allez.

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0: Et ouais, la plus grande radio libre de France en direct tous les soirs, 01 53 40 30 20 pour nous parler de tout ce que vous voulez. Ah oui, on parle des cons et des connes avec lesquels vous êtes sortis. Vous êtes sortis avec quelqu'un qui vous a pas fait que du bien. Ouais. C'est pas super sympa, c'est ça que je dis par con et conne. C'est ce qui est arrivé à Maud avant qu'elle rencontre l'homme de sa vie, enfin l'homme de ses 1 an, ça fait 1 an qu'ils sont ensemble.
5: Ouais, qui n'est pas con lui.
0: Le seul problème, c'est que Oli, elle prend pas son pied avec lui alors qu'elle prenait son pied avec les autres. Alors il y avait le truc, le syndrome du bad boy. C'est ce que nous dit Faye là sur la piste Skyrock. C'est le syndrome du bad boy. Les bad boys te donnent plus de plaisir.
5: Ouais, c'est vrai qu'on y pense.
0: Bon, on y a pensé dès le début à ça, le syndrome du bad boy. Et à Jonas qui nous dit, moi, la meuf la plus gentille avec laquelle je suis sorti, elle venait avec moi quand j'allais travailler le week-end. Elle me regardait poser des dalles. Ah, tu posais des dalles le week-end et elle venait avec toi. Par contre, Oli, je préférais largement l'ex que j'avais avant qui était une vraie conne.
5: Ah, tu vois.
0: Ouais, connasse.
5: Non, mais c'est ça, ils s'entendaient mieux niveau cul. Hein.
0: Ouais, c'est dommage. Hein.
5: Ce que je disais, c'est dommage. Mais
0: consentiment.
2: Non, mais elle devait être très amoureuse.
0: Elle te regardait mettre des dalles. Elle t'accompagnait partout, elle était trop gentille. Par contre, Oli, c'était pas le pied.
2: Quand même, hein.
0: Et l'autre avant, alors tu ne dis pas pourquoi c'était une connasse, mais l'autre avant, ça se passait pas super. Bon, dites-nous, vous êtes sortis avec des gens que vous regrettez d'avoir croisés, en gros, hein. Vous regrettez d'être sortis avec certaines personnes parce que bon, c'était pas les gens qu'il vous fallait. Vous pouvez témoigner, vous pouvez nous dire, puis vous nous dites comment ça se passait au lit avec eux, bien, pas bien. On vous attend en direct, 01 53 40 30 20, votre appli Skyrock. Et puis tout le reste aussi, hein, vous avez envie de nous parler d'un truc. Vous n'hésitez pas, là on est prêt, c'est l'heure du double appel, je vous l'ai promis. Par la parole aux familles, la parole aux Français maintenant sur Skyrock.
3: Allez.
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0: Double appel, merci de nous envoyer les numéros tous les soirs. Donc on les teste, puis on regarde ceux qui répondent et on essaie de les connecter les uns avec les autres. Comme ça, tous les soirs sur Skyrock. C'est parti, on connecte nos premiers numéros. Allez, ça sonne. Qui vont répondre ? Allez, Guigui, envoie.
8: Allô ? Oui ? Oui, comment vas-tu ?
9: Et toi ?
2: Ta bonne femme, elle est là ou pas ?
0: D'accord.
8: Ma femme, elle est là ?
9: Ouais, j'ai une bonne bite surtout, hein.
8: Ah, bon, je croyais que c'est pour la tienne, parce qu'il y a la mienne aussi, si tu veux. Il y a ma bite aussi pour la tienne.
9: Allô ?
0: Ah, ils sont deux.
2: Pense bien.
8: Allô ?
9: Allô ? Allô ?
0: Oui, attends, on va te passer quelqu'un, raccroche pas.
8: Ah, j'ai pas raccroché, vas-y, je t'écoute, c'est qui ?
0: C'est bien.
9: Allô ?
8: Bonjour,
9: allô.
8: Vous êtes bien.
0: Ah. Allô ?
8: Oh putain, ouais, tu parles ou pas ?
9: Non, il y a ta mère qui est là.
2: Oh. Ta bonne femme, elle est là ou pas ?
9: Il y a ta mère qui est là. Viens, viens.
8: Ta femme à la fin, espèce de salope, c'est ça ?
0: Oui, tous les deux.
9: Non, il y a ta mère qui est là, espèce de vraie salope, là.
0: Oh,
9: bah. Hey, tu parles de femme. Je t'attrape, je vais te niquer ta mère, fils de pute.
2: Carrément.
8: Ah, mais t'es vraiment un fils de pute, on peut t'as que ça à faire à parler des femmes et des mères, fils de pute.
9: Putain, j'aurais bien aimé là que ça soit vrai, oh là. Tu sais que je t'aurais troué ta mère, là. Oh, bah, vraiment, j'ai hâte de balle, t'aurais vite compris, oh là. Ouais, tu veux que je te nique ta mère, c'est ça ?
0: Oui, voilà.
8: Oh, vas-y, va. Mais t'es vraiment, en fait, t'as que ça à faire, fils de pute.
9: Oui, c'est qui ? Vas-y, viens, si tu veux, viens.
0: Tu vas pas déçu, tiens.
9: Ouais.
0: Ouais.
9: Ouais, depuis tout à l'heure, t'insultes au téléphone, là. Tu parles de mère, de femme, de ci, de ça. Vas-y, viens, je t'attends, viens.
8: Vas-y, va ou travaille un petit peu.
9: Ouais, je travaille à l'usine, là, de la chatte à ta mère.
0: Oh, bah, tiens.
9: Sympa. Salut.
0: C'est sympa.
9: On vend les poils de la chatte à ta mère, tu sais. Ah. En fait, on attend à chaque fois que les poils ils poussent dans la chatte à ta mère.
0: Ouais,
9: et t'as vu, on les retire, on les enlève.
8: Ouais, je suis à poil là.
9: D'ailleurs, ça lui fait trop mal.
0: Ah, oui.
8: Absolument, oui.
0: Sûr.
9: Donc t'arrives à lui trouver une solution là. La
0: chatte à ta mère.
8: Ouais, absolument, oui.
0: Ah ouais.
8: Vas-y, va ou travaille un petit peu.
9: Moi, je travaille pas, mais ouais, voilà. Non, c'est moi, je travaille avec ta mère si je lui retire les chattes de ses poils.
0: Pas de
8: j'ai pas entendu, excuse-moi.
0: C'est la berce.
9: Et faut que je te chope ta mère, la pute, oh là.
0: C'est reparti.
9: Faut que je te chope. Oui. Là, Faut que je te chope pour te niquer ta mère.
0: Voilà.
8: Oh oh,
0: tiens, prends ça, tiens.
9: C'est mort. Elle est comme de tes morts. Tiens. T'as pas à faire.
8: Oh
9: ah, va te trouver un autre boulot, là. Arrête de casser les couilles aux gens, là. Ah, arrête de faire le clown et profite des poils de la chatte à ta mère.
0: Ouais.
8: J'ai pas entendu, excuse-moi.
0: Super, lui.
9: Là, ça va t'occuper un peu, là. Retire des poids, là, ça va te rapporter plus d'argent que de ça, là, que de faire le clown, là, dans une radio.
7: Oh. Et t'es comment, ta chatte est comment, là?
0: Elle est comment?
7: Et votre chatte est complètement écartée ou pas?
0: Ouais, il est parti, la chatte de ta mère.
2: Mec, il était quand même en boucle. Mec, toutes les phrases, il y avait la chatte à ta mère.
3: Ah, il était chaud, lui.
0: Il est toujours là, je crois. Allô?
4: Oui.
0: Ah non, c'est pas le même.
2: Ah. Bonjour, monsieur.
4: Oui.
2: Eh ben alors?
7: Oui, comment vas-tu?
4: Allô? Ben, c'est qui au téléphone?
7: Moi, je suis Patrick, hein.
4: Ouais.
7: Absolument, oui.
4: Allô? Oui.
7: Allô?
4: Oui. Allô? Oui.
7: Je suis en train de m'assurer là. Ouais, j'ai une bonne bite surtout, hein.
0: Allô?
4: Ouais.
7: T'es pas un travesti?
4: Non, non.
0: Non.
7: Tu veux te faire sodomiser là?
4: Hein? Bon, t'arrêtes de m'appeler ce fils de pute là.
2: Oh là là, qu'elle est vulgaire.
3: Ah ouais.
0: Décidément, c'est la soirée.
2: Ah ouais. Espèce de malotru.
0: Les mamans, elles sont prêtes pour leur grade ce soir.
2: C'est ouais, c'est clair.
3: Ouais.
0: Elle est partie, la dame.
6: L'affaire n'est pas autorisée.
0: Ah, elle n'est pas autorisée. Elle est partie, la dame.
10: On était sur une affaire de poseur de bombes.
0: Ah, on était sur une affaire de poseur de bombes.
3: Allô?
7: Là, je suis à poil. Là.
11: Bon, c'est qui appelle, là?
7: Oui, comment vas-tu?
10: Moi, je vais bien.
11: Oui, mais attends, et c'est qui, là?
7: Moi, je suis Patrick, hein.
11: Non, mais faut arrêter, là.
7: Patrick.
11: Patrick qui?
7: Ouais, je suis à poil, là. Allô?
11: Si c'est une blague, c'est pas rigolo, hein.
7: T'as mis un petit peu de dans la chatte, là? Doigt dans la chatte, là?
11: Bon, et ça suffit, hein.
7: Doigt dans la chatte, là? Et t'es comment? Ta chatte est comment, là? Doigt dans la chatte, là?
11: Bon, si ça continue, je vais appeler les gendarmes, ça va pas être compliqué.
7: Doigt dans la chatte, là?
11: Oui, ben ça suffit.
7: Doigt dans la chatte, là? Et votre chatte est complètement écartée ou pas?
0: Je crois qu'il est fixé ce soir, Patrick.
7: Doigt dans la chatte?
0: Votre destinataire. Là, on a des destinataires.
7: Absolument, oui.
0: Allô?
7: Ah, c'est bon, là.
0: Ah, c'est bon, hein. Bon, bah, c'est pas mal,
7: c'est
0: tout ça.
7: C'est excellent, là.
0: Ah, c'est bien, il est content, Patrick.
7: Bah, attends, il y a aucun problème.
0: Voilà, bah, il y a aucun problème. Bah, écoutez, on a passé une belle soirée.
7: D'accord.
0: Ouais. Le meilleur étant quand même les poils à la chatte à ta mère.
3: Ah, ouais.
5: Ah ouais, l'épilation, là.
0: Qui était assez sympa.
5: Il disait l'usine.
0: comme le disait MiG35. On est fort dans le sud, oui. Il y avait un des deux qui était du sud.
3: Ah ouais, c'est clair. Il s'est cramé, ouais.
5: Ah, ils étaient vénères tous les deux.
0: Oui, c'est vrai qu'il était tombé sur un pote à lui qui avait exactement le.
2: Ouais, mais c'était bien prouvé les deux. Ouais.
0: Ils auraient pu devenir potes, en fait.
5: Ouais, c'est vrai.
0: Ils ont passé 3 minutes à s'insulter, mais ils auraient pu être potes, ouais. Les deux, là. Grave. Bon, merci pour les numéros que vous nous avez envoyés. L'autre est resté bloqué sur les poils, comme le dit Pivoine. Oui, t'as remarqué, c'est peut-être un fétichiste des poils, peut-être, ouais.
5: Qui sait, ouais.
0: Bon. Il y en a qui sont excités par la voix de la meuf qu'on a eue juste avant, qui était très excitante.
2: La dernière, là?
0: Elle était très excitée.
2: Ah ouais, grave.
0: Ouais. Il y a du lourd. Bon, est-ce que vous allez arriver à exciter les Français et les Françaises ce soir, Romano et Cédric?
2: Bah, on l'espère, hein.
0: Ah, j'espère de la drague. Aussi, ouais. Prochaine étape de notre radio libre ce soir au 01 53 40 30 20. Vous nous appelez pour nous parler de tout ce que vous voulez. On vous attend. Il y a Colonel Charlie qui est avec nous.
2: Ouais.
0: Qui veut peut-être donner son avis sur le clash de la drague de soir ou donner peut-être son sentiment.
2: Ou son vote peut-être en avance.
0: Peut-être ton vote en avance aussi. Oui, c'est vrai. Je sais que tu es fan d'un des membres de l'équipe. Salut Charlie.
12: Bonsoir les filles.
13: Salut les filles. Salut les filles. Salut les filles.
0: Salut Charlie.
2: Ça n'arrête plus, bon.
0: Comment ça va, Charlie?
12: Ça va quoi, les gars, tranquille?
0: Mais écoute, ça va bien, tranquille, Charlie.
12: Tranquille,
0: alors,
12: tranquille.
0: Alors, tu voulais un petit encouragement pour des deux clasheurs, un vote, quelque chose, non?
12: Moi, ce soir, je suis pour Romano, R-O-M-A.
0: T'es pour Romano ce soir?
2: Quand il fait beau, il fait chaud, on vote Romano.
12: On encule la salope ce soir.
0: On encule la salope.
2: Et elle aime ça.
12: Voilà.
0: Eh oui.
3: Je suis la plus grosse salope du 9-3. Ok, bah sympa.
0: Eh bah tu vois, c'est gentil, Cédric. Il y en a pour tout le monde. Un vote pour Romano.
3: Ouais, non, mais ça
0: et
3: va
0: une
3: aller,
0: enculade
3: moi,
0: pour. Tranquille. Une enculade pour toi.
3: Vu l'état de sa bite, on va éviter.
0: Charlie, tu veux nous parler d'un truc tout neuf que t'as fait dans ta vie aujourd'hui.
12: Nouveauté, ouais.
0: Si
12: ouais,
0: vous avez testé des trucs, vous pouvez nous appeler, vous pouvez nous raconter, vous pouvez nous parler tout ce que vous voulez tous les soirs. Donc on va s'occuper de ça. On va s'occuper de Marie également qui arrive dans un instant en direct du 92. Salut Marie.
14: Coucou.
0: Coucou.
2: Salut Marie.
0: Bien. Bienvenue
6: salut
0: sur
6: Marie.
0: Bienvenue sur Sky Marie.
2: Charlie, ah, Charlie il en profite. Ah, salut Marie.
0: Il en profite. Ouais.
14: Ouais, mais Marie, elle est mariée.
0: Eh ben, prends ça.
6: Je suis pas jaloux, moi, c'est pas grave, c'est pas grave.
0: C'est ce qu'on dit, oui. Tu voulais, t'as pas fait un petit bonjour à Marie, Charlie, d'ailleurs.
6: Ah, ah, Marie, mon cœur, ça va, bébé?
5: Mon cœur.
0: C'est pour toi, Marie.
5: Salut, Charlie.
0: Pas celle qui est mariée, l'autre, hein.
5: Ouais.
0: Et alors, t'es contente, Marie?
5: Je suis ravie.
2: Ah, je muque. Ah, je suis en train de muquer.
6: Ah, c'est
5: ah
6: bien,
5: bah là, c'est clair.
2: Ah, du mucus.
5: À mort.
2: S'évade dans ma culotte.
0: Tu as... Bon, Charlie, tu vois la tête qu'il a, Marie? Il est venu nous voir. On a... Tu nous envoies des photos magnifiques
6: bah ouais,
0: tous les soirs.
5: Bah ouais, mais pourrait... on a les photos de sa bite.
0: Mais ça pourrait être quelqu'un pour toi, Charlie?
5: Hein? Non.
0: Physiquement parlant?
5: Non.
0: Pourquoi il est pas
6: gentil? Arrête de mentir.
5: Non, non, pas du tout, non. Non, parce que maintenant je le connais, là. Il est complètement pervers, ce mec.
6: Mais non, il est pas pervers.
0: Mais non, il est pas pervers. Il aime les bonnes choses de la vie.
5: Ouais. C'est d'ailleurs, toi, là, j'ai vu un message de toi hier, là, Charlie.
0: C'est quoi le message?
5: C'était hier ou avant-hier?
2: Tu lui disais bonsoir.
5: Non, apparemment, il s'est pris des doigts dans le cul.
6: Non, t'es, tu mens, c'est pas vrai, c'est pas ça.
5: Ah
6: pas
5: bah,
6: vrai.
5: Alors, c'est quoi ce que
6: non,
5: t'as écrit?
6: Non, c'est autre chose. Ah, c'est bon, je raconte mon histoire.
0: Okay. Ah, bah vas-y, si
5: ah,
0: tu
5: c'est
0: veux.
5: Ça, t'appelles pour ça?
6: Non, c'est pas ça.
0: Bah, ouais. Il appelle gros, pour nous parler d'un truc nouveau qu'il a testé dans sa vie.
2: Non, d'accord. Il a pris une bite dans le cul.
6: Alors, c'est en gros, t'as ça. Vu ce week-end, c'est bon, je peux.
0: Vas-y,
6: ce week-end,
0: vas-y.
6: Une meuf posée.
0: Ouais.
6: On est venu allumer chez moi, on a raté. Tranquille. Après, genre... bon, vas-y, on fait notre truc, on baisse tranquille. Maintenant, elle commence à me sucer la bite, tu vois. Dans le fond. Maintenant, elle commence à descendre en bas, tu vois.
2: Aïe,
6: et vas-y, mais vas-y, moi au début.
2: Les gens vont bas quoi, les couilles et tout?
6: Mais attends, ouais, mais attends, tu vois, avant, moi j'avais bu, j'avais fumé, j'étais foncé, j'étais enculé, laisse tomber, c'était bien, tu vois ce que je veux dire, au revoir. Bref, maintenant, c'est juste ça, elle va en bas. Et ouais, ouais, voilà, vers mes couilles et tout, et après, elle va encore en bas de mes couilles et tout. Et elle va vers mon cul, tu vois, vers comment elle est. Et après, je lui dis, mais en gros, qu'est-ce que tu fais là? Et vas-y, remonte.
0: Ah, tu lui as dit
6: après,
0: ça?
6: Non, en fait, non. Donc, je lui dis, est-ce que je lui dis de remonter ou je lui dis, vas-y, continue. Tu connais mes idées, j'étais un peu frondé, j'étais un peu dans le truc, bref.
2: Un peu gêné, quoi. Mmh. Est-ce que je lui dis de remonter ou est-ce que j'écarte le cul?
0: C'est le dilemme, ouais.
6: Non, après, tu connais, vas-y, j'étais fondé, j'ai rien que ça à l'air, vas-y, c'est bon, vas-y, va.
2: Mais t'as levé les jambes c'est... en l'air? T'as écarté le cul avec tes mains?
6: Non, je suis pas une salope.
2: Non, mais je suis sûr que tu t'es écarté le cul avec tes mains.
6: Non, j'ai pas écarté
5: le cul. C'est logique.
0: Ah, Marie, c'est logique, vous écartez le cul avec les mains.
6: Non, j'ai pas fait ça, après je
2: t'as fait comment? Mais attends, c'était quoi?
5: T'étais comment? T'étais assis?
2: Non, mais t'étais où? Assis sur un fauteuil, les jambes en l'air. Position, c'était comment?
6: Non, j'étais assis sur mon lit, toi.
2: Donc t'as levé les jambes?
5: Bah oui, forcément.
2: C'était assis, t'es sur assis sur tes fesses, gros. Non, mais il s'est mis en position gynécologique, tu sais.
5: Bah bien sûr.
6: Non, j'ai pas levé les jambes, ça fait mes jambes bien sur mon lit, tranquille.
2: Ah, mytho.
5: Bah non, mais c'est pas possible.
2: C'est pas possible, t'es assis sur ton lit, comment elle bouffe le cul? Mytho, va, t'as levé les jambes. Non, mais je suis sûr, s'il s'est allongé, il s'est tiré. Il s'est tenu derrière les cuisses là.
5: Mais c'est comme ça qu'il faut faire.
0: Et Marie, c'est comme ça qu'il faut faire.
5: Bah évidemment. C'est soit ça, soit t'es en levrette en tant que.
6: Non, et bref, et après, tu connais, rien, elle a commencé un peu. Moi, je me branle en même temps. Et tu connais, après, j'avoue, elle est où, je l'ai jamais fait de ma vie. Mais vas-y, j'avoue, c'est.
0: Et quoi, elle t'a mis des doigts?
6: Non, quoi, t'es fou, quoi, zéro.
0: Ah bah, Marie, elle dit que t'es fait mettre des doigts.
5: Non, elle t'a baissé le léchage, ouais.
6: Elle a mis zéro doigt, elle m'a seulement un peu léché vite fait, t'as capté, et voilà.
5: Ouais, mais pour te lécher, c'est obligatoire, tu fous les jambes en l'air, mon gars.
2: Propre?
6: Non, j'ai pas levé les jambes, mais j'ai... Non, mais allez, vite fait, mais pas beaucoup, mais t'as vu, mais allez, pas vous lever. Et en gros, elle s'est mis, et vas-y, tu vois, elle a commencé à.
2: Et ton cul, il était propre ou il était sale?
6: Il était propre, mais je me lave, c'était sale.
2: Je sais pas, c'était peut-être.
0: Non, mais après, quand tu lui as roulé des pelles, elle pue la merde. Oh non,
6: Non, bah ça,
2: merde, la bouche, elle pue la merde des lèvres.
6: Non.
2: Elle pue ton fiac.
0: Alors, ça, t'aurais jamais pensé te le faire faire, toi. Parce que vous avez dit le trou du cul, toi, il faut pas toucher.
6: En fait, regarde, à la base, je pensais à le faire, mais je me suis dit, non, c'est un truc bizarre, c'est un truc pour les. Je sais pas, c'est chelou un peu, tu vois.
0: Mais pourquoi tu pensais à le faire? Quelque part, ça t'excitait?
6: Bah ouais, parce qu'en fait, moi, regarde. Moi j'aime bien le faire.
0: Mais c'est quoi qui t'excitait dans le fait de te faire bouffer le cul? Parce que moi je suis pas fan de faire bouffer le cul. Ouais, Romano t'aimes bien te faire bouffer le cul.
3: Ouais.
0: Cédric t'aimes bien te faire bouffer le cul.
3: Non
0: mais c'est elle qui aime pas. Elle aime pas non plus.
3: Non mais c'est pas mon délire.
0: Non mais ça pourrait être un fantasme, y'a pas de honte à se faire bouffer le cul. Karim t'aimes bien te faire bouffer le cul?
2: Non mais moi y'a trop de poils donc.
0: Mais est-ce que ça serait.
5: Ça
0: fait partie de tes fantasmes ou pas?
2: Moi elle fait les jambes en l'air et tout comme une salope.
0: Non, Samy.
3: Non, moi c'est pas mon kiff, mais ça me dérange pas.
0: Ça te dérange pas?
3: Non.
0: Guigui, c'est un fantasme.
3: Moi c'est un nom radical, net et précis.
0: Par exemple, si comme Charlie elle descend vers tes petites coucouilles.
2: Ah non, je les émorroïdes.
3: Déjà ça va me chatouiller parce que moi je suis chatouilleux des testicules.
0: Ah t'es chatouillé des couilles?
3: Ouais, de ouf.
0: Ah ouais?
3: Alors le fiac, non merci quoi.
0: Et donc, mais si tu la vois descendre, tu fais quoi? Tu fais oh là là là là, je suis dans la merde.
3: Exactement, je fais oh là là là, t'es dans la merde, fais attention.
0: Mais tu lui fais comprendre que t'as pas envie.
3: Ah oui, non mais moi je vais serrer les fesses
5: mais
3: direct.
5: Mais faut essayer.
3: Mais faut essayer, non, je fais ce que je veux.
2: Ouais, ouais, regarde. C'est vrai, ça, Marie, s'il a pas envie, il peut.
5: Ouais, mais bien sûr,
3: laisse-moi tranquille.
0: Non, mais regarde, elle a raison, Marie-Charlie, t'étais un peu fermé du trou du cul.
14: Avant, moi, j'étais mort, j'étais comme vous, là, comme Karim, comme Didier, comme tout le monde.
3: Ah, mais peut-être qu'un jour, moi, je m'ouvrirai, mais en tout cas, pour l'instant,
2: là,
3: c'est pas prévu.
2: Ton côté chienne, quoi.
5: Non mais ouais, parce que là tu vois, tu nous racontes le truc et limite ta honte toi. Et limite ta honte parce que tu nous as dit que t'avais pas levé les jambes alors que bah, physiquement c'est pas possible.
14: Ouais
5: déjà.
14: Mais bizarre, t'as vu, je suis là comme une salope. Allez chelou, t'es sérieux.
5: Assume-toi.
2: Ah mais la prochaine fois tu te fais ouvrir le fiac.
14: Toi t'es tout chelou. Tranquille. Et voilà, elle est venue, elle m'a bouffé, tranquille. Mais je pense pas que je vais le refaire, t'as vu, parce que c'est bizarre.
2: Ouais,
14: c'est
2: cool.
5: Ah, d'accord, non, mais t'as kiffé.
0: Mais est-ce que t'as eu du plaisir, ouais, au niveau du trou de balle?
14: Ouais, je te rends pas, c'était cool. Hein.
5: Bah alors, pourquoi tu veux pas recommencer?
14: Parce que c'est chelou, c'est bizarre.
5: Ah ben faut arrêter d'être bizarre. Bloqué quand on fait du non. cul.
14: À part si Marie, tu me le
5: ouais
14: faire.
5: C'est ça ouais vas-y
0: t'as Marie elle va te défoncer le trou de balle, elle va te mettre des trucs dedans. Ah ouais.
3: Et Marie faut essayer.
5: Ouais bien sûr.
3: Ouais, sur lui essayer, que j'arrive. Bah,
5: ah mais moi j'essaie mais pas certainement pas sur lui.
3: Bah il faut essayer. Il faut essayer.
0: Il y a Chicano qui nous dit se faire lécher le cul c'est vraiment trop bon, je bande fort. Moi j'en ai envie mais c'est vrai que ça fait salope, je le ferai jamais. C'est Emo qui nous envoie un message. Il y a The Show qui dit prochaine étape pour Charlie, un gueule dans le cul.
14: Un quoi?
2: God dans le cul.
14: T'en fous toi.
2: Non, mais tu verras, tu vas commencer à te faire doigter, tu verras. Après un point et.
0: Ou peut-être un doigt, ouais.
2: Tu finis la fistinière.
14: Ça va aller, frérot, ça va aller tranquille.
0: Moi, c'est. Il y a Noé qui a 17 ans qui fait moi si elle fait ça, je lui pète à la gueule pour la faire fuir.
2: Si tu m'as vu comme ça, elle n'y reviendra pas.
5: C'est
0: la méthode de défense. C'est comme la méthode du putois. L'animal, quand il sent en danger, il te balance un truc qui pue dessus.
5: Ou du lama.
0: Lama, il crache dessus. Ouais,
5: Romano, c'était pris ça dans la tronche en pleine émission, je me souviens.
2: Ouais, j'avais essayé de toucher un lama.
5: Le lama, il avait craché à la gueule.
0: Il avait craché dessus, ouais.
5: Mais tu te souviens.
2: Saloperie, là. C'est vraiment con, cette bestiole.
5: Ah, je me souviens la gueule. J'ai revu la vidéo. Il
2: lâche un molard, ce bâtard.
0: Aujourd'hui, on fait venir un chameau dans l'émission, on se fait insulter, genre les.
5: Non, à lama.
3: Maltraitance.
0: Ah oui, à lama, ouais. Maltraitance animale, tout ça. Alors qu'on avait été très gentils avec le chameau. Avec le lama.
2: Lama, du coup. Mais c'était une éleveuse qui nous l'avait amené. Hein.
5: Ouais, tout à fait.
0: Oui, c'était un éleveur de lama qui nous l'avait amené. Oui, mais dans un studio de radio, c'est pas fait pour, tout ça.
5: Ah ouais, il était pas resté longtemps, et puis surtout, il était content, il a craché
2: sur il avait lâché son molar sur ma gueule. Après, il est parti.
0: Hein,
5: on était en direct.
2: Comme une merde.
0: On était en direct, ouais, c'était génial. Donc, c'est pas un mythe, hein, les lamas, quand ils sont pas contents, la main crachée.
5: On va tester.
0: C'est vrai. Et mais la psy qui dit un truc, Charlie, parfois on bloque sur des trucs, elle est psy. Hein. Faut essayer, chochotte, avant de dire qu'on n'aime pas.
14: Bah, justement, j'ai essayé, j'ai kiffé, tranquille.
5: D'ailleurs, Emma, gros bisous, j'ai vu ton message tout à l'heure, tu disais dédicace à Alex l'avocat pour la baisse dans la cuisine. Je sais pas ce que vous avez foutu ce soir.
0: Bah,
5: apparemment, t'as aimé.
3: Dans la cuisine, apparemment.
5: Ouais, oh, ouais.
0: Je sais pas, avec un avocat, guacamole.
5: Bisous à vous.
0: Dans la cuisine, bisous à tous les deux là, bisous Emma, bisous à Alex. Bon, donc c'est une expérience que tu ouais, à mon avis, tu vas leur faire, Charlie.
14: Je sais pas, si je suis.
5: Mais t'as aimé, pourquoi tu veux pas le faire?
14: Parce que si, c'est bizarre, c'est chelou, c'est bizarre.
5: Qu'est-ce qu'il y a de chelou quand tu fais l'amour, on s'en fout.
14: C'est pas habituel de faire ça, en tout cas chez moi, c'est pas habituel, tu vois, de faire ça.
0: Ouais.
14: Donc je sais pas.
5: Bah ça peut devenir une habitude.
0: Y'a Mo qui nous dit, moi j'en ai eu envie, mais je le ferai jamais, t'as raison, ça fait trop salope.
5: Non, mais.
14: Bah, je crois que c'est chelou.
0: Donc tu t'es senti salope, Charlie?
14: Non, pas ce point-là, mais.
2: Mais tu l'étais déjà avant. Je suis la plus grosse salope du 9.
5: Non mais t'imagines si on part de ce principe, par exemple, nous on se fait jamais prendre en levrette et tout ça quoi. Si on se dit ouais putain ça va faire trop salope, c'est complètement con.
0: Ouais, je comprends ce que tu veux dire.
14: Bah, ouais. T'es une meuf différente, t'es une meuf.
5: Ouais, super, merci.
0: Il y a Christy qui voulait réagir. Tiens, vous pouvez nous dire si vous avez fait des trucs que vous ne pensiez jamais faire et puis au final vous avez bien aimé. Vous pouvez nous raconter, allez-y. Se faire bouffer le cul, ok, un doigt dans le cul, jamais. Message du 83. Sur l'appli Skyrock, salut le 83. Il y a Christy ouais, qui est en ligne aussi, qui voulait réagir avec nous. On va la prendre dans un instant, Christy. Et Marie, viens. Qu'est-ce qu'il y a? 4, sur la ligne 4, Christy. Bonjour Christy.
3: Salut Christy.
15: Bonsoir l'équipe.
0: Bonsoir.
14: Salut Christy, ça va quoi?
0: Salut.
5: Et l'autre, t'entends ta voix qui prend là?
0: Charlie, dès qu'il entend une meuf au téléphone, c'est.
5: Fais gaffe, il a le ganglion.
0: Oh.
5: Mais c'est vrai, il nous envoie des photos de son gland tout le temps. Là.
0: Mais oui, mais il envoie des photos de son gland quand il a giclé, Marie.
5: Oh.
14: Bah oui, bah oui,
3: pour toi.
14: Ouais.
3: Oh.
0: Bon, alors oui, Christy, excuse-nous. Tu voulais dire quoi? T'as écouté Charlie? Tu voulais réagir par rapport à ce qu'il nous dit là ce soir?
15: Carrément. En fait, je pense que je suis convaincue que tous les hommes aiment qu'on leur titille.
0: Yeah.
3: Convaincu.
0: Écoute bien Karim, écoute bien Guigui.
3: Écoute bien Difool.
15: Alors après, soit ils n'assument pas.
3: Écoute bien.
15: Soit ils n'assument pas, soit ils connaissent pas.
0: Pourquoi, pourquoi tu dis ça, toi, Christy?
15: Par expérience, j'ai connu des gars. Alors au début, ils font les gros machos. Moi, mon trou du cul, jamais. Je suis pas un homo, ok.
5: Ouais, c'est
15: cool. Et puis après, c'est ridicule, c'est ridicule. Ça, en l'occurrence, ça n'a rien à voir.
0: Bah, si tu fais l'amour avec une femme, oui, tu peux te faire te le trou du cul. Mais non,
5: évidemment.
15: Tu fais une fellation, et puis un jour, tu y vas un petit peu, et machin. Et le gars, c'est l'extase, quoi.
5: Ouais, exactement.
0: L'extase.
5: Je suis d'accord avec toi,
3: mon. Non, mais de là à dire que tous les mecs aiment, bon.
5: Ouais, non, pas tous, mais il y en a plein qui sont bloqués.
15: Après, non mais c'est effectivement, c'est comme les tunis où tout le monde n'aime pas, mais je pense quand même, c'est une zone érogène, hein, pour vous comme pour nous. Hein.
0: Toi, t'as déjà débloqué des mecs qui étaient complètement bloqués?
15: Complètement.
0: Mais genre, tu leur avais demandé avant, t'avais évoqué la chose et ils t'avaient dit, oh non, moi jamais.
15: Alors, on en avait parlé, alors, il y en a pas eu 50 déjà premièrement, et puis, mais on en avait parlé, et puis c'était les mecs, ah non, moi, là derrière, impossible, jamais de la vie. Et puis bon, ben après. Quand tu fais l'amour avec quelqu'un,
5: exactement,
15: bien entendu, tu crées une complicité et puis pour moi après il y a rien qui est sale.
3: Charlie
0: est en train de se taper une queue derrière.
5: Non, il y a rien qui est sale. Regarde.
14: Non,
15: pour moi après quand tu crées une complicité avec quelqu'un, ben déjà si je fais l'amour avec quelqu'un déjà c'est pour moi il est pas sale le mec.
0: Ouais, mais il y a Adèle qui nous dit un truc, qui nous dit moi j'aurais trop honte par rapport à ma femme.
3: Bah ouais,
0: Lui, il aurait honte, en fait, si je comprenais, de prendre du plaisir ou se faire lécher le cul, mais en tout cas, de prendre du plaisir en se faisant lécher le cul par rapport à sa femme.
5: Ah, mais les mecs le font bien sûr.
15: Et pourquoi nous? Et alors, exactement, et à l'inverse, moi, honnêtement, je suis désolée, ça m'est arrivé à l'inverse, et j'ai pas honte.
3: Moi, je pense que c'est la position qui m'est mal à l'aise.
0: Mais t'es pas obligé de lever les jambes en l'air.
3: Bah, tu veux faire comment?
5: Bah, si.
3: Bah, tu te mets en levrette.
0: C'est vrai qu'il y a plus viril comme position.
3: Voilà, c'est ça, en fait.
15: Tu fais une fellation, t'as allongé, t'as pas les jambes. Alors, oui, il faut écarter les jambes, comme disait Marie. Oui, c'est clair.
3: Mais non, mais t'es allongé, mais je comprends pas comment on fait pour bouffer un cul quand le mec est allongé, il écarte les jambes. Tu ne peux pas, le cul est contre le matelas, quoi. Enfin, tu.
5: Oui, mais non, mais c'est ça, c'est ce qu'on disait, c'est qu'il faut qu'on soulève les jambes.
3: Donc, t'es obligé de lever les jambes. Et psychologiquement, je pense que ça fait.
0: Non, mais t'es pas obligé de lever les jambes comme ça, Karim. Tu peux.
3: Oui, mais ouais, mais à partir
0: non, mais
3: du
0: tu
3: moment
0: tu surélèves un peu le cul.
3: Oui, mais à partir du moment où tu l'élèves.
0: Tu mets un oreiller sous le cul et hop là.
3: Oui, mais à partir du moment où tu te retrouves dans cette position, psychologiquement, tu te dis je suis une salope, quoi.
0: Bah, toi, c'est ça qui te bloque.
15: Eh ben, tu sais quoi? Peut-être que des fois, ça vaut le coup d'être une salope à un moment donné. Hein.
0: Ah, si t'as du plaisir en étant une salope, Karim.
3: Justement, en parlant de plaisir, Colonel Charlie, quand tu.
16: Je suis la plus grosse salope du neuf.
0: Ah, pardon, excuse-moi. Cédric voulait absolument intervenir.
3: Non, c'est pour savoir s'il jouissait comme une salope.
14: Non, t'as pas fait comme une salope.
3: Non, mais t'as gémi, t'as fait des petits sons.
14: Non, j'ai pas gémi, j'ai pas fait de bruit bizarre, j'ai pas fait des.
0: Mais ça t'a fait bonder, ça t'a fait bonder plus.
14: J'avoue, je bonde un peu plus, mais j'ai pas gémi comme une salope.
0: Ah, c'est marrant.
3: La prochaine fois, fais des gémissements.
0: Ouais
3: non, comme une bière. Et enregistre-toi et on t'écoute.
14: Ouais, franchement, ça va aller.
15: Ah, en tout cas, moi j'ai vu la différence. Quand tu titilles ça par rapport à quand tu le fais pas avec la même fellation, l'effet pour un homme, et je l'ai vu moi, c'est beaucoup plus intense.
0: Alors qu'est-ce que vous en pensez dans l'équipe, Cédric, Karim et Guigui?
3: Moi je dis, faudrait que je teste, et la seule meuf de l'équipe c'est Marie.
16: Ouais, je partage la vie.
3: Avec Guigui, faudrait qu'on teste.
0: Non, mais objectivement.
15: Testez les gars.
0: Quand Christy te dit, si vous essayez, vous allez aimer.
16: Non, j'ai pas eu dessus,
3: Non, tu sais, tu peux
15: essayer. Après, on n'est pas obligé, je n'en ai pas envie. Mais en tout cas, il ne faut pas que ça soit un blocage.
16: Bah, de rien.
0: Cédric, tu peux lui dire, on va rigoler. Tu sais, c'est une espèce de partie de baise où on rigole. Elle te fait le.
3: Non, mais déjà, mais dis full, mais d'où tu dis, on va rigoler.
0: Bah, je sais pas. Cédric, tu lui
5: bouffes.
0: Je sais pourquoi, Regarde, Cédric, tu lui bouffes le cul. La meuf lui bouffe le cul, elle ressort avec une moustache.
3: Elle peut dire adieu à sa vie.
16: Non, mais je sais pas, du coup, quand tu te fais bouffer le cul, tu trouves ça rigolo?
0: Le sexe, c'est rigolo, Cédric.
16: Ah non, c'est excitant.
5: Non, mais je pense que
0: excitant, oui, mais faut pas prendre ça au sérieux, c'est sympa.
5: Ouais, et puis surtout dans un pieu, enfin, ou ailleurs d'ailleurs, je vois pas où est le problème.
0: Je sais pas, t'as jamais rigolé en baisant Marie avec ton mec?
5: Rigoler.
2: Des petites bites.
5: Non. Non, rigoler, non, pas forcément, mais.
0: Non, mais pas prendre des fous rires, mais plaisanter, enfin, tu vois.
5: Oui, si, mais, oui, mais après, c'est.
15: Après, moi, je sais qu'on en a eu rigolé, parce que les mecs, justement, qui disaient, moi, jamais de la vie, eh ben, forcément, après, on en a parlé, hein. Quand je dis, honnêtement, t'as pas kiffé? Ben le mec il dit ben franchement et puis j'ai dit ben franchement j'ai capté hein parce que le mec il a pas eu le même orgasme quoi. Je l'ai capté.
5: Ben bien sûr, t'as tout à fait raison. Je suis avec toi.
2: Professionnel du trou de balle.
15: Merci Marie.
5: Non mais c'est vrai.
15: Non pas pro.
2: Ne sois pas modeste.
5: On n'est pas pro mais on a testé et on a détourné des gars qui voulaient pas le faire. Et
15: exactement.
5: On est d'accord toutes les deux que
15: y a complètement.
5: Voilà, ils ont kiffé.
2: Non, mais c'est pas que vous les avez détournés, c'est que vous avez réussi à les convaincre.
16: Ouais, voilà, dans tous ceux que vous avez convaincus, là.
2: Non, mais le mec, c'est qu'au fond de lui, il avait quand même envie, tu vois, sinon il aurait dit non, basta, tu vois.
16: Non, dans tous ceux que vous avez convaincus, là, il y en a pas un qui a regretté, enfin, regretté, ou qui s'est dit, putain, j'aime pas, en fait.
15: Non.
16: Vous avez fait un 100%, quoi.
5: Ouais.
15: Mais complet.
5: Mais moi-même, une fois, il y en a un qui stressait tellement, en fait, je l'ai léché, mais avec les mains en l'air.
0: Non, mais t'es pas malin.
5: Non, mais tu vois ce que je veux dire, c'est-à-dire que j'étais entre
2: ses.
5: Ouais, et je mettais mes mains en l'air pour pas qu'il ait peur que je lui foute un doigt parce qu'il était stressé là-dessus. Et
15: puis, juste avec la langue.
5: Ouais, voilà, tu vois, juste pour lui montrer que.
0: Comme ça, les mains en l'air, la tête entre ses.
5: Non, j'avais les coudes sur le lit, tu vois.
0: Mais il y a des mains en l'air, mon chéri.
5: Tu comprends ce que je veux dire?
0: À la gueule de Romano.
15: Tout à fait.
2: Et comme ça. T'es
0: quoi?
2: 100 fois.
5: Non, mais tu vois, je mettais sur ses cuisses comme ça.
2: Ça y est, nous rentrons. Il est l'heure de rentrer dans le schlagistan.
15: Je t'introduis rien par ma langue.
5: Voilà, c'est ça. Comme ça, il est tranquille et là, il kiffe.
2: Et la prochaine fois, Marie, coupe-toi les mains même.
0: Oui. Mais là, je pourrais pas mettre de doigts. Tiens, alors, bon, action Carlus, 28 ans, qui nous dit se faire lécher le cul. C'est incroyable. Par contre, un doigt, c'est horrible. Mort de rire. Attends, j'ai essayé, faut pas mourir bête en vrai.
5: Pourtant, vous avez votre point P. Hein,
0: dans oui, ça, c'est votre argument, les filles. On a le point P dans le cul, ouais.
5: Bah, c'est vrai.
16: Marie, elle le cherche à chaque fois.
0: Ouais, le point P.
16: Fouille.
0: Allez. C'est le point P, cette histoire. Et il y a des filles qui détestent ça et qui disent Manon, c'est dégueulasse de lécher un cul. Et une question qui est assez sympa d'ailleurs. Salut à toi, Ness, qui nous dit mais quand vous, c'est un garçon, Ness, hein. Mais quand vous avez léché un cul, vous avez la bouche qui pue la merde?
5: Ben non,
15: je pas le cul de n'importe qui, en fait.
2: Bah, c'est mieux.
5: C'est comme la bite.
2: T'as raison.
15: Exactement.
2: Ça, c'est bien dit. Bravo, les langues à cul.
15: Merci Romano.
5: Ah bien. Mais Romano, c'est bon, il est avec nous de toute façon.
2: Non, mais après, moi, je suis moins, on va dire, catégorique. C'est chacun fait ce qu'il veut.
0: T'as quel âge la première fois que tu t'es fait lécher le cul? C'est Zigoto qui nous disait lui, il a 22 ans, il l'a jamais fait, je me sens bête. Bon, ouais, t'es barré, ça va. D'abord, est-ce que t'en as envie? Faut tomber déjà sur une meuf qui a envie de le faire, hein, tu vois.
2: Bah, je sais pas.
0: Tiffaine, tu vois, elle aime pas non plus.
2: Alors là, attends, ça a pu te dire de
5: moi. Ouais.
2: J'ai 21 ans. C'était cette année.
0: Ah, mais t'as quel âge?
2: Non, mais 21, ouais.
5: Mais c'était 20... au début avec Carriole.
2: Ouais, quasiment. Oui, pas longtemps.
0: Carriole, c'est la première que t'as léché le cul.
2: Ouais, bah, écoute.
0: Pour qui pue, elle avait pas fait.
2: Non.
0: Elle aurait changé de nom, ça aurait été bouche qui pue après.
2: Bah, ouais. Il est pas mal celle-là.
0: Et t'as trouvé ça. T'avais envie ou c'était l'occasion qui fait le larron, comme on dit en Bourgogne?
2: Ouais, non, mais un peu comme décrivait Charlie, tu vois, elle a commencé à descendre, je me suis laissé faire.
0: Mais avant, t'avais dans tes fantasmes, tu t'es branlé en pensant te faire bouffer le cul?
2: Non, je me suis jamais branlé en pensant à me faire bouffer le cul, mais.
5: Et tu bouffais le cul des nanas?
2: Ah, évidemment.
5: Ah oui,
2: ça c'est un régal.
3: Et genre, tu te branles aujourd'hui, tu te caresses le trou de balle en même temps?
2: Ouais, en pensant à toi par contre.
3: Non, mais sérieux.
2: Non, jamais.
5: Non, mais tu vois, c'est très con parce que quand tu te dis je vais lécher l'anus de ma chérie et tout ça, ça va lui faire du bien, bah pourquoi toi ça te ferait pas du bien, tu vois?
2: Oui, non, mais là où je suis moins catégorique, c'est que moi je dis au final, chacun fait ce qu'il veut, tu vois.
5: Y a oui, pas non, mais ça c'est évident.
0: Bravo, Romano.
2: Non, mais il n'y a pas question de mourir con ou quoi, tu sais. Moi par exemple, je mourrais con sur un truc, je sais que je me prendrais jamais de bite dans le cul, tu vois.
16: Bah, faut essayer.
2: Faut essayer. Mais tu sais, je vais pas me prendre une bite dans le cul pour dire ouais, je l'ai fait quoi.
16: Tu mourras con, attends.
2: Ah bah voilà, bah de toute façon, je suis déjà. Je suis déjà con vivant. Alors
0: Charlie, il est en train de se branler là.
2: Tu fais des bruits chelous, mec. On t'entend, c'est très étonnant.
0: Il se tape une queue là.
2: Ah, je suis là, ouais.
16: Alors,
2: je
16: suis ta voix, Guigui.
0: Bah, tiens, il y a plein de réactions, on va les prendre. Qu'est-ce que vous nous dites? Les mecs, c'est Julia qui nous envoie un message. Julia, 29 ans. Les mecs, ils font toujours les fanfarons, mais c'est eux les plus fermés sexuellement. Ah, à ce niveau-là, c'est vrai que c'est pas faux. Là, en tout cas, sur les témoignages qu'on a eus. Après, je vous disais, il y a plusieurs messages de filles qui m'aiment pas bouffer, qui m'aiment pas bouffer les culs.
2: Ouais, bah, de toute façon, dans le sexe, il n'y a aucune obligation, hein.
0: Ouais. Enfin, exactement.
2: Il faut faire ce qu'on a envie de faire.
0: Ah, et message de Steph de Bretagne qui nous dit, moi, je suis gay. Et me faire lécher ou doigter, je suis pas fan. Par contre, je jouis en me faisant prendre. J'avoue que c'est grave bon. Enfin, c'est marrant, hein. T'as toi, te faire lécher le trou de balle. Ou alors prendre des doigts. T'aimes pas ça? Par contre, une bite, t'aimes bien.
15: Et puis, j'allais vous dire, et en l'occurrence, petite parenthèse, j'ai rencontré quand même pas mal de gars qui, bon, ben, c'est des bonhommes en public, tout ça, dans notre cercle qu'on côtoie. Mmh. Après, à côté de ça, quand on sort, qui rentrent plusieurs fois avec des gars, alors qu'ils te disent, je suis pas homo, par contre, j'encule le gars quand on rentre.
2: Un petit peu quand même sur le coup.
0: Dans ce cas-là, t'es un peu homo. Sur les bords.
2: Oui, non, mais non, mais parce que là, les mecs, ils assument pas.
15: Et le pire, j'en ai connu 3-4. Mais alors moi perso, je m'en fous. Hein. Chacun fait ce qu'il veut, j'en parle pas. Mais qui font les bonhommes en public devant tout le monde, et ils tombent des femmes et tout ça. Par contre, en l'occurrence, qui ont ramené des mecs chez moi pour les enculer.
0: Et ils te disent, je suis pas au beau. Bah c'est toi qui nous avait raconté ça.
2: Ah mais là, c'est des mecs qui n'assument pas, oui.
0: Les mecs qui se tapent des mecs, mais ils se font sucer ou ils enculent et disent je suis pas homo parce que c'est pas moi qui me fais enculer, c'est pas moi qui suis.
2: Ouais, ça, ouais, il y en a qui disent ça, ouais.
15: Et
2: oui, mais là, c'est se mentir quand même. À soi-même.
16: Ce qu'elle disait.
15: Ah, mais de ouf. Mais.
0: Bah oui. Parce qu'en fait, d'être homosexuel, c'est faire l'amour avec le même sexe. Et si t'encules, même si c'est pas toi qui te fais enculer, tu fais quand même l'amour avec
2: une relation sexuelle. Même si tu te fais juste sucer, tu as une relation homosexuelle.
0: Oui, parce que tu rentres dans une bouche, mais une bouche de mec.
2: Après, ce sont des mots, effectivement. Mais bon, de là à dire je ne suis pas. Je suis 100% hétéro, c'est un peu là, bon, c'est un peu trop.
0: On n'est pas vraiment à 100%.
2: Ah, non, on a perdu un peu de pourcentage.
0: Un peu moins. Et les mecs qui disent ça, Karim, tu leur disais quoi? Tu leur disais, mais t'es.
2: J'ai dit que c'était des ouf, ou
0: ouais, qu'ils étaient.
2: Ils sont tarés.
0: Au moins, enfin, ils sont bi, au moins.
2: Bah après, ils font ce qu'ils veulent, hein, je prends pas.
0: Et oui, c'était persuadé, non, je suis pas homo, je suis pas homo.
2: D'accord. Sympa, tes potes, quand même. Bah, c'est pas mes potes, c'est des mecs à qui j'ai parlé, gros. Mais c'est pas mes potes.
0: Bon, il y a plein de réactions, je le disais. Vous êtes convaincu, donc, Cédric? Pas convaincu, hein,
16: ben. Non, pas encore, non.
0: Non, non. Guigui, convaincu ou pas encore?
16: Enfin, je me dis quand même, il faut essayer.
0: Ah.
2: Ah, il faut pas mourir con, comme on dit.
16: Ouais, donc, j'ai décidé de mourir intelligemment.
0: Ah. Ouais, tu vas le faire.
16: Donc, j'aimerais.
0: Tu nous racontes pas si tu le fais.
16: Promis, si je le fais, je raconte direct, promis.
0: Mais t'as peur que ça te fasse comme sur tes couilles, que ça te chatouille?
16: Ah, bah, c'est sûr que ça va me chatouiller.
0: Ou alors ça te dégoûte de voir qu'elle fait ça dans ton trou du cul.
2: T'as des poils au cul?
16: Ah, c'est très léger, moi je suis très peu poilu. Si ça intéresse quelqu'un.
0: Oh là.
16: Bah, Cédric. Oh là, non, toujours pas. Arrête. Je vais être le premier.
0: Arrête.
16: Garde la pêche, t'es un ouf.
2: T'imagines la grosse tête de Cédric dans ton trou de balle.
0: Ah, ses grosses lèvres. Et ses grosses lèvres sur ton anus. T'as déjà aspiré un
2: comme
0: anus.
2: Comme il disait tout à l'heure, le Jean du Jardin de Skyrock.
16: Garde la pêche.
2: Jean du Jardin qui s'est pris un coup de pelle.
16: Ouais, mais grave.
2: Un coup de râteau et un coup de pioche également.
0: Non, mais regarde, Romano. Ah, la bouche de Cédric, je trouve que t'as une bouche bien adaptée au trou du cul.
16: Ouais, ben non.
0: Parce qu'elle est toute courte.
16: Tu vas garder tes fantasmes.
0: Ah, regarde, Guigui aussi, il trouve. Regarde.
16: Ouais, mais non.
0: Elle s'adapte.
16: Ni Guigui, ni le chien, ni
0: peut-être qu'on t'a greffé une un trou du cul à la place de la bouche.
2: Non, mais tu préfères lécher le cul de qui? De Diffoul ou de Guigui?
16: Bon, allez, Cédric. Bon, les deux, attends.
2: Non, moi, je suis jaloux.
0: Mais Guigui.
16: Ah, Diffoul, ça va être une sacrée coquine.
0: Ah, ça y est.
16: Le lieu au lit, c'est rigolo.
0: Ah, ouais, non, là, c'est l'horreur. Là, c'est pas un film rigolo, c'est un film d'horreur.
16: Ah, non, bah, tu dis, c'est rigolo.
2: Non, mais rigoler ensemble. Ah,
16: ouais. Allez-y, ouais, on va rigoler, Diffoul, tu vas voir.
2: Ah, Diffoul, vas-y.
16: Je vais te faire rigoler, moi.
0: Eh, bah, tiens.
2: Ah, il a pas dit non.
0: J'ai pas dit oui non plus.
2: Oh, on a compris.
0: Bon, Sam voulait réagir. Il y a plein qui veulent réagir, je vous le disais. Il y a Sam qui est en ligne avec nous. En direct. T'as lancé un grand débat, Charlie, ce soir, dis donc.
5: Ouais.
0: Content.
5: Ah
0: ouais,
17: je vois ça. Hein.
0: Alors, le bouffage de cul. Sam, garçon ou fille d'ailleurs? Salut Sam.
17: Salut Sam.
0: C'est donc fille.
5: N'importe quoi.
0: Sam de Tours.
5: Salut.
0: Ça va Sam?
5: Attends,
0: on doit faire 1 500 € à côté de Tours.
5: À
0: part ses mêlées. C'est.
17: Putain, c'est à côté, vous auriez dû m'appeler.
0: Annabelle qui a gagné, c'est quand c'est lundi matin.
5: Bravo.
0: 1 500 €. Bravo Annabelle, gros bisous.
17: Ah, dommage.
0: Tiens, bravo à Marco qui a gagné l'an 95 ce matin à Bailly en France. C'est marrant d'écouter le morning et de bailler. Hey. Et bravo Marco, il écoutait dans la voiture en plus, Marco. Et puis, on salue Julie qui a gagné dans le 33 également, 1 500 €. Et n'oubliez pas, dans deux jours, dans un jour et demi maintenant, vendredi matin, 13 000 balles à gagner. On vous réveille avec nous dans le morning. Peut-être pour toi, ça, ou peut-être pour vous qui nous écoutez, vous envoyez cash 720 pour gagner pour gagner votre cash et vos 13 000 euros.
16: Ouais.
0: Donc revenons-en à notre du cul, Sam.
18: Ouais, moi je trouvais ça spécial. Enfin, je me dis, c'est pas du tout mon délire et je pense que c'est une question d'ouverture d'esprit. Je suis peut-être pas ouvert, mais je me dis, c'est assez spécial, c'est dégradant, c'est rabaissant, tu vois.
0: Pourquoi tu trouves ça rabaissant, toi? T'as entendu ce que disait Christy il y a un instant? Elle est tombée sur plein de mecs qui étaient comme toi et au final, bon.
18: Ouais, mais moi je serais pas prêt de commencer à faire ce genre de choses. Enfin, tu vois, déjà que la position, comme on a dit tout à l'heure.
5: Ah, c'est ça,
18: position,
5: c'est ça qui te bloque en fait, c'est la position.
2: Non mais bon, ouais, après t'es pas obligé non plus de t'écarter le cul de ouf, tu sais, de te mettre en grand écart pour faire bouffer le cul. Hein.
18: Non mais ça, c'est délire à Cédric ça.
5: Non mais tout
16: tu la plus grosse salope du 9-3.
2: Cédric, je le verrais plus se mettre en leu-leu lui.
16: Non.
0: Ouais, avec les mains qui écartent trop de balles, c'est ça.
2: Ouais, c'est ça.
16: Ouais. Comme ça que tu fais toi.
0: Non mais c'est toi, j'imagine pas.
16: T'es fou, il fait ça.
0: Non, Romano, tu nous avais dit que toi, la première fois que tu t'étais mis un doigt.
2: Non, mais jamais, moi je me mets. Ouais, la vérité, jamais je me suis mis en levrette. Non, mais je pourrais pas.
0: T'avais dit que t'avais levé les jambes.
5: Ah, c'est bizarre.
2: Non, moi j'étais dans ma baignoire, donc je les avais mis sur les.
5: C'est vrai, t'avais fait
2: sur les rebords de la baignoire de chaque côté, tu vois.
0: C'est vrai qu'en levrette dans sa baignoire, c'est chelou.
2: Non, mais je me suis même avec Cario, je me suis jamais mis en levrette, ça je pourrais pas, tu vois. Il y a des limites au délire. Ouais, là, c'est.
5: Non, mais après, je pense qu'il faut pas avoir honte quand tu fais l'amour, tu vois.
2: Mais si j'aurais honte de foutre en le moi.
0: Ce que nous dit Fanou, c'est le côté dérangeant, c'est le côté soumission que ça implique. T'as pas envie d'être soumis par rapport à ta meuf. Il y a plusieurs qui disent ça.
2: Non, mais en levrette, là, c'est trop pour
16: toi. C'est parce que tu fais ça à Cario, elle te fait la misère, gros, par contre.
2: Ah non, mais je pourrais pas. Moi, je sais, ça me dérange pas de me prendre des doigts dans le cul, de me faire bouffer le cul.
16: Ah ouais.
2: Mais en levrette, c'est pas possible.
5: Non, mais je suis désolé, le côté soumission.
0: Soumission. Soumission, oui.
5: Quand on vous a dans la bouche, vous êtes soumis au final. Hein. Vous êtes allongé, on vous suce. On
2: peut moi je le prends plus, c'est elle qui est soumise.
0: Ah bah, moi aussi.
5: Largement.
0: Dans ce cas.
5: Bah, ça dépend comment t'es foutu en fait. Si t'es debout et que.
2: Debout, assis, couché.
0: Mais dans la bouche, il y a un côté soumission.
2: Oui. Soumis, mais pour à la femme, quoi.
0: Attends, tu veux dire que tu l'as entre la bouche, tu l'as dans la bouche, donc quelque part, tu le gères.
5: Bah ouais.
2: Non, mais c'est nous, on tire la gorge.
5: Je sais pas, t'en penses quoi, Christy? Elle est où, Christy?
0: Elle est là.
5: T'en penses quoi?
2: Rien, tu vois. Elle s'en fout de ta question.
5: Ah non, non.
19: Non, excusez-moi, pas un vrai. Je cherchais mon chien dans la cour, là.
5: Ah,
19: excusez-moi.
5: D'accord. Toi, tu penses pas que.
0: Oh, moi,
5: justement...
0: je vais être votre chienne ce soir.
2: Oui, du calme, Cédric.
5: Justement, quand on suce notre mec, c'est eux qui sont soumis parce que c'est nous qui gérons le tronc.
19: Tout à fait.
5: Nous gérons le tronc. Ouais, putain, j'arrive plus à parler.
0: Non.
19: On gère le truc.
5: On est d'accord, voilà, on gère le truc. Merci, tu m'as aidé.
0: Donc, Sam, toi, tu penses que tu feras jamais, toi?
18: Bah, en fait, je pense que, comme Marie vient de dire, en fait, c'est peut-être le côté soumission de la femme envers l'homme qui est un petit peu dégradant et que je sais que moi, c'est pas du tout le genre de choses que je serais capable de faire, en fait. Ça, c'est sûr.
2: Non, mais surtout si t'as pas envie, ne le fais pas, tu vois.
19: Excusez-moi.
0: Oui, vas-y, Christy. Ouais.
19: Je voulais repréciser des trucs. Il y a pas eu plein de mecs, moi, hein, ça. Parce que pour moi, il faut quand même qu'il.
5: Mais de la confiance.
19: Il y a un truc. Ah ben.
2: Bah, non plus, tu n'arrives plus à parler.
19: Non mais.
0: Ça vous met toi, et ça vous met dans un état, les filles, le truc du cul, vrai. C'est un truc de dingue, c'est quand même.
19: Non, non, c'est important. Il y en a eu 4, j'ai 40 ans.
0: Mmh. Ah, 4 en 40 ans. Ah ouais, d'accord.
19: Oui,
0: ah
19: oui, non.
0: Et t'es sorti avec combien de mecs pour se faire une idée?
19: Joker?
0: T'es sorti avec. Bah non, Joker. Allez, ton body count, le body count.
2: Allez. À peu près,
19: je sais pas.
2: Oula, tant que ça. Pouf.
19: Ah non, non, bah, ça, non.
2: Combien,
19: non.
2: 40 et 50?
0: C'est quoi, 10, 20, 30,
2: 100, 1000?
19: Non, très sincèrement, j'ai pas compté.
0: Oui.
19: Mais.
2: Bah, à peu près. Hein.
0: Oui, en gros.
2: Une approximation.
19: Une cinquantaine.
0: Ah ouais, donc ça veut dire 1 sur 10, même pas, quoi.
5: Ouais, mais t'as pas essayé avec tous les mecs, parce qu'on n'a pas envie de lécher tous les mecs.
0: Il y a des culs que t'as pas envie de lécher.
5: Ah ouais, non, c'est clair.
19: Ça s'est pas posé, ça s'est même pas posé.
0: D'accord, ok. Et attendez, parce qu'il y a d'autres garçons qui voulaient réagir. Donc toi, Sam, tu penses, donc c'est no way.
2: Ouais, toi, c'est pas ton truc du tout.
0: Trop mal, no way.
18: Non,
0: et je t'ai pas demandé pour un petit doigt, mais j'imagine que c'est un peu la même chose.
18: Ah, ça va être compliqué aussi.
0: C'est compliqué le doigt.
5: Ah bah, c'est pire le doigt.
18: Ouais, je pense c'est encore pire. Franchement,
5: à faire accepter,
18: je sais pas si vous êtes au courant, ouais. Mais apparemment, c'est un point G de l'homme.
2: Ouais, si, si.
0: Le Marie, arrête pas de dire ça, Marie.
2: Le point P, la prostate, la fameuse.
0: Le point P, on dit, ouais.
18: Bah, point P, pardon. Ouais.
0: Yannick, oui, qui est en ligne avec nous en direct du 22. Salut Yannick.
20: Salut l'équipe.
0: Salut à toi. Gros débat sur le trou du cul lancé par Colonel Charlie, le roi de l'anulingus.
20: Ah ouais, laisse tomber.
0: Eh ouais, on va t'appeler.
5: Il assume un
0: la salope du 9-4, colonel.
5: Mais non, mais arrête.
20: Arrête.
0: On avait la petite salope du 9, la plus grosse salope du 9-3. Ouais. Maintenant, on a la petite salope du 9-4, Charlie. Tiens, bien excité, Cédric, d'ailleurs.
5: Ouais.
0: Très excité.
16: Non, ça va aller.
0: Donc Yannick, ouais, tu voulais dire quoi par rapport à ça?
20: Mais en fait, à la base, j'étais un peu comme vous, hein, réticent, zone interdite, tout et tout.
0: Sans interdire. Et puis,
20: ah ouais, c'était vraiment... voilà. Et en fait, avec ma meilleure amie, ben, m'a mis à l'aise, en fait, puis j'ai lâché prise, puis hop, un doigt dans le cul.
0: Ah, toi, c'est directement un doigt.
5: Mais t'as léché avant, quand même.
20: Non, non, ben en fait, on faisait un 69. Et puis, donc, elle me suçait. Et puis, elle m'a dit, détends-toi, et pouf, un petit doigt.
5: Ouais, et t'as relevé les jambes.
0: Et le, doigt, et le doigt, il est rentré tout seul.
20: Il est rentré tout seul.
0: D'accord.
20: Mais c'était vraiment le lâcher prise. Elle m'a mis à l'aise, lâcher prise et.
0: Ah bah oui, t'as lâché prise.
5: Et alors t'as kiffé?
20: Ouais.
5: Et,
0: depuis, ouais. Depuis tu recommences, t'as pas...
20: Mais qu'avec elle quoi.
0: Avec elle, mais t'as pas été gêné, t'as pas eu un...
20: Au début c'était bizarre, puis après à force de faire, ben...
5: Ouais, tu te fais du bien, y'a pas de problème.
20: Ouais,
5: pas de...
0: Mais la gêne, elle vient pas plutôt après quand vous avez arrêté de faire l'amour?
20: Non, c'est que en fait on en parlait, moi je dis nia, ça va pas, t'es folle. Et tout, puis
2: Ah, puis le petit doigt dans le cul. Puis,
20: voilà,
2: ça puis, t'a tout tourné, dis donc.
20: Et puis elle a caressé, dit qu'est-ce que tu fais, mais elle dit détends-toi.
2: Détends-toi, je te mets le doigt dans le cul. Ça va glisser voilà. Tout seul.
0: Genre, c'est comme t'es chez le médecin, il va t'arracher une dent et te fait détendez-vous, monsieur, détendez-vous.
20: C'est
0: toi, c'est la même chose avec le trou de balle. Tiens, au choix, tiens, Karim, un doigt ou un petit coup de langue?
2: Un coup de langue.
0: Cédric, un doigt, un petit coup
16: ouais,
0: de langue.
16: Un coup de langue, ouais.
0: Et Guigui?
1: Bah, si vraiment faut choisir le petit coup de langue.
0: Eh ben, voyez, vous êtes moins fermé que je le pensais, tous les trois, bravo.
1: Bah non, et toi, dis full, et toi?
2: Pas le choix, gros.
0: Les deux, moi, bien sûr.
1: Ah, la chance, t'as raison, ouais.
0: Les doigts et la langue. Pas un doigt. Et depuis, tu repratiques souvent avec elle, mais juste avec elle, toi, Yannick?
20: Juste avec elle, ouais.
5: D'accord, ouais, parce que t'es en confiance, c'est ce qu'on disait, en fait. Ils ne sont pas soumis et tout ça, c'est exactement.
20: Avec les autres meufs, c'est négatif, mais avec elle, ça passe.
0: D'accord, mais tu dis c'est ta meilleure amie, c'est-à-dire c'est ami plus plus.
20: Oui plus.
5: Ah bah oui, manifestement.
0: Et pourquoi tu dis pas ma meuf?
20: Parce qu'on n'est pas ensemble.
2: C'est une sex friend.
0: D'accord, une sex friend, c'est ça.
20: Non, ma meilleure amie.
2: C'est ta meilleure amie.
0: D'accord, ok.
20: Ouais. Ouais.
2: Elle est sympa en tout cas.
20: On partage tout en fait.
2: Même son cul, ouais.
20: Voilà, on n'est pas ensemble, mais voilà.
0: Non, bah c'est marrant, ça veut peut-être dire que Romano et Cédric, bientôt, vous mettrez les doigts dans le cul tous les deux.
16: Ça va aller.
0: Vous êtes amis.
2: J'espère.
5: Mais...
0: Si vous êtes amis, tu vas le voir le week-end, tout ça, c'est
16: non.
5: Ça fait longtemps que tu fais du cul avec ta meilleure amie, comme tu l'appelles.
20: Alors, c'est une drôle d'histoire, c'est qu'on s'est perdu depuis pendant plus de 13 ans.
0: Mmh.
20: Et on s'est revu, ça fait 2 ans, donc depuis 2 ans.
0: Et à Stéphane, il pose une question pas con, qui dit pour l'auditeur qui s'est fait doigter, donc toi Yannick, par sa meilleure amie, ça a pas cassé l'amitié de se faire doigter par elle?
20: Pas du tout.
0: D'accord, ok.
5: Bah non, mais
20: parce qu'à la base, on parle de tout et de rien.
0: Mmh.
20: Et effectivement, ben, qu'on l'a fait sans stress.
5: Et pourquoi vraiment, tu veux pas te mettre avec elle, du coup? Parce que si vous parlez de
0: tout...
5: Bah,
0: si déjà des doigts dans le cul, c'est déjà pas mal.
5: Non, mais si vous parlez de tout, vous faites l'amour et tout ça.
20: Peut-être, pour le moment, c'est que tous les deux, on a des histoires amoureuses un peu compliquées, on se trouve des relations compliquées.
0: Et t'es pas jaloux quand elle a une histoire d'amour?
20: Non, parce que c'est un... Elle est célibataire, en fait, et moi aussi.
0: D'accord, mais vous avez... Elle a jamais eu un mec, t'as jamais eu une meuf, toi?
20: Non, du tout.
5: Vous fréquentez personne, c'est-à-dire que vous vous racontez pas les trucs.
20: Pour le moment, je fréquente personne, donc elle a des flirts, moi j'ai des flirts, mais...
0: Et t'es pas jaloux quand elle a un flirt, comme tu dis?
20: Non.
0: D'accord,
20: même quand elle était en couple, elle me parlait de son gars, donc...
0: D'accord, et quand elle était en couple, vous faisiez du sexe aussi ou non?
20: Au départ, oui. Au début, oui. Après, on s'est perdu de vue. Parce que voilà.
0: Oui, donc non.
20: Et là, elle est revenue quand elle a quitté son gars.
5: Ah ouais, pendant 13 ans et elle t'a rappelé derrière. Bah putain.
0: C'est marrant ton truc avec ton ami. Bah, c'est marrant. Bon, bah écoute, merci du.
5: Bah profitez, hein.
0: Merci du coup de fil.
20: Pas de souci.
0: Et merci Christy également pour tous ces bons conseils.
5: Ouais.
21: C'est très gentil.
0: Très gentil, merci Christy.
5: Continue à t'éclater.
0: Merci Sam. Oui, Sam,
21: des gros bisous.
0: Sam, c'est Noé. Ça t'a pas motivé non plus, Sam, même tous les témoignages.
2: Non, non, non. Le pas une petite envie, un petit doigt dans le cul comme ça en passant.
0: Le doigt dans le cul de Yannick, non?
22: Non, c'est bon.
0: Eh ben écoute, merci à toi.
21: Merci les mecs.
22: Merci beaucoup l'équipe.
0: Vas-y.
22: Petite dédicace à mon pote Conrad avec qui j'étais en train de geeker quand vous m'avez appelé.
0: Salut Conrad.
22: Et puis, merci à vous de m'avoir appelé. Je vous écoute depuis que j'ai 10 ans. Et c'est un plaisir.
0: Et là, t'en as 28.
22: Ouais, 28 et ça.
0: T'es 18 ans de Skyrock, faut faire la fête.
22: Ouais, franchement, ouais. Un grand plaisir.
0: On t'embrasse, Sam, et on t'envoie ton t-shirt Skyrock à la maison. Même chose pour toi, Yannick. Des bisous, Yannick.
8: Merci.
0: Christy, pareil dans le 83.
9: Des gros bisous.
0: Des gros bisous.
2: Salut.
0: Et Charlie, tu peux être fier de toi. Bravo, Charlie. Tu t'ouvres, tu découvres des trucs. Vivement que tu découvres. Bah, là, maintenant, il reste plus qu'à se faire mettre dans le cul comme Yannick. Hein.
8: Non, tranquille, ça va aller. Je suis pas dans ça.
0: Tu dis ça aujourd'hui.
5: Vas-y, rachète-toi, là.
0: Pourquoi tu veux pas lui mettre dans le cul, Marie?
8: T'es agressive, Marie, tranquille.
0: Pourquoi t'es agressive comme ça?
5: Non, non, mais c'est bon.
0: C'est vrai,
2: plus agressive.
8: Marie, faut essayer.
5: Quoi, toi? Non, merci, ça va, t'inquiète pas.
1: Il a raison, faut essayer.
5: C'est tout ce qu'il faut à la maison.
2: Mais laisse-toi prendre.
8: Mais Marie, pour finir le sujet, t'as vu quand tu bouffes le cul de tes mecs, genre, est-ce qu'avant tu renifles un peu avant, genre le cul?
5: Ouais, bien sûr, ouais, c'est ça.
8: Ouais, je sais pas, bien sûr. Bah, je sais pas,
0: tranquille. Mais c'est une bonne question.
5: Magnifique.
0: Bah, oui. Bon, on t'embrasse, Charlie. Et puis, donne-nous des nouvelles de la suite de tes aventures.
8: Attends, toutes les meufs de l'Île-de-France, Paname, venez me follow sur The Colonel Charlie sur Instagram.
5: Si vous voulez foutre des doigts.
0: Ouais, j'aimerais. Ouais, si voilà. Vous avez envie de décoincer Charlie du cul.
2: Le cul de Colonel Charlie est devenu un placard à doigts.
8: Voilà, vous avez un follow The Colonel Charlie et Marie, mon cœur. Oh, je t'aime.
0: C'est trop mignon.
8: Bébé, je t'aime. Je t'ai bouffé le cul. Je
0: crois, love you, mon cœur. C'est beau.
8: Et Cédric, Romano, soir, baise-le. Hein, cette
2: je compte sur vous, ma team. Hein.
0: Ouais, on est ensemble.
2: Il fait beau, il fait chaud, ça vaut Romano. Mais il faut bien surveiller parce que Cédric, je le trouve bien sûr de lui.
0: Il est sûr de lui.
2: Donc je pense qu'il a foutu sa saloperie de machine en route.
1: Rien à voir.
0: Bon, de toute façon, c'est vous qui voterez. C'est vous qui allez clasher Romano et Cédric et vous qui allez voter, vous qui nous écoutez. Dans un instant, on aura Marie en ligne avec nous. On t'a salué, Marie, mais on va s'occuper de toi. Il y a Léo aussi qui arrive. Et puis vous tous, de toute la France, vous nous passez un coup de fil. Où que vous soyez, vous pouvez nous appeler, vous débarquez ici sur Skyrock. Et on écoute Aya Nakamura et la rafleuse tout de suite sur Skyrock. 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
0: 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C'est Radio Libre, 21h minuit. Et vous savez que ça a déclenché un grand débat, cette histoire de Charlie, là. Et de bouffage de cul, c'est un truc de ouf. Il y a Oran de la Sécu, Wade, que vous
2: il
0: allez
2: se
0: retrouver.
2: Le cul là-bas, là,
0: vous allez retrouver tout à l'heure. Et Sam du Morning qui est en train d'un. Qui était en train d'en parler, et a priori, ils sont pas fermés, dites donc.
2: Il y en a un qui a eu un nez dans le cul de Medellin.
0: Ah, ça, j'ai pas vu, ça.
2: On dira pas lequel, mais.
0: Oh là, c'est moi.
2: Eh non, loupé du
0: coup. On en dira pas plus.
2: Non, non.
0: Bon, on va clasher, là. Cédric Romano, clash de la drague. Vous avez des méthodes pour draguer ce soir, c'est quoi?
2: Ouais, allez, bah, je commence à profiter du beau temps. J'ai mis la piscine en chauffe. Ah, ce soir, j'attrape la famille dans la piscine.
0: Très bien, et toi, Cédric, tu fais quoi?
3: Bah, moi, je suis dentiste et je viens faire un blanchiment dentaire à la femme de la famille ou à l'homme d'ailleurs.
4: Avec
3: et j'ai
4: sperme.
3: Un nouveau produit pour ça et le blanchiment c'est mon sperme.
0: Mais il est jaune.
4: Pas mal.
3: Ah, il est tout blanc.
0: Tu nous avais dit que ton sperme était jaune.
3: Tu vas avoir ton blanchiment, tu verras qu'il est tout blanc.
2: Un jaunissement.
0: Ah, un jaunissement. Fait, invente le jaunissement dentaire.
3: Non, non, un blanchiment, tu
0: peut-être
3: verras.
0: Peut-être que c'est un nouveau style.
4: Non, mais il est blanc maintenant, il nous a dit.
3: Ah, il est tout blanc, ouais.
0: Mais pourquoi il était jaune?
2: Même les machines pètent un câble.
0: Ton sperme.
3: Non, mais c'est ce que tu bouffes, peut-être, je sais pas.
0: Et tu bouffes du jaune?
3: Ben non, mais je sais pas, c'est parce que j'avais bouffé à l'époque.
0: Fais de la pisse.
3: Tu parles d'un truc, ça fait je sais pas combien d'années.
2: Tu fais beaucoup de curry, non?
3: Peut-être, ouais, je sais pas.
0: Chelou. Bon, il y a Marie qui veut nous parler d'un truc, parce que Marie, ton mec, il. Ton mec, il veut faire un truc et toi, t'as pas envie qu'il le fasse, c'est ça, hein?
4: Ah.
0: C'est ce qu'on m'a expliqué, en tout cas.
5: Absolument pas, c'est le contraire.
0: Ah, c'est quoi? C'est toi, tu veux que ton mec fasse un truc et lui, il veut pas le faire.
5: C'est ça.
0: C'est sexuel, c'est quoi?
5: Un peu entre les deux.
2: Entre les deux.
4: Ah ouais, qu'est-ce que
0: tu aiguises notre curiosité, Marie, là. Bon, et tu voulais en parler pour avoir l'avis de toutes celles et tous ceux qui nous écoutent. Bah, tu bouges pas, Marie. On fait juste le clash, t'as 5 minutes, tu peux rester avec nous.
5: Ah bah, ça fait 54 minutes que j'attends, donc.
0: Ah, t'as calculé le nombre de temps. Alors, ça, on sent la meuf qui est énervée, qui en a marre d'attendre.
4: On voit sur le téléphone.
0: Alors, bah, dis-nous, alors, c'est quoi qu'il veut faire, ton mec? Que tu veux qu'il fasse. Tu veux qu'il fasse, c'est que lui, il veut pas faire plutôt.
5: Faites le clash.
2: Ah, tu veux garder le suspense.
4: Bah, oui. Bah alors, faut savoir.
2: Non, mais dis-nous maintenant, on peut attendre 2 minutes pour le clash.
5: Bah, ça fait 57 minutes 28 que j'attends.
2: Oui, mais là, si tu nous le dis maintenant.
4: Dis-nous maintenant, comme ça, au moins, on pourra avoir des réactions
2: entre temps.
0: Tu peux penser à une meuf qui t'attend pour aller au resto.

0: joueurs qui, normalement, à leur âge, ne le font pas.
1: Donc, il n'arrivait pas à parler, ce que tu trouvais bizarre. Par contre, il faisait des trucs que d'autres enfants sont incapables de faire.
0: C'est ça.
2: Ah, mais il marchait et tout ?
0: Alors, il a marché à 18 mois.
1: Ah ouais, donc c'était pas non plus...
2: Ouais, c'est pas normal.
0: C'est tard.
3: C'est un peu tard, ouais, c'est tard, mais
1: ça arrive.
3: Ouais, ça arrive.
1: Ça arrive, ça.
3: C'est pas, oui.
2: Oui.
3: Bon, de toute façon, après.
0: C'est pas normal de marcher à 18 mois, et sachant qu'il a marché en se cachant.
1: Ouais.
3: Ouais, en fait, il y a que. Ouais, t'avais quand même.
1: Il avait des trucs qui.
3: T'avais plein de signes qui.
1: Bizarre, on va dire.
3: Qui disaient qu'il était chez. Il y avait un truc chelou, quoi.
1: Et.
0: Sauf que moi, quand j'ai demandé si il était. Donc, non. On dit plus autiste maintenant, on dit TSA, donc trouble du spectre autistique.
1: Oui. Oui.
0: Et en fait, quand je disais, ouais, il y a quelque chose qui va vraiment, je disais, non, mais madame, vous n'avez jamais eu d'enfant, donc vous ne pourrez pas comparer.
2: Ah, putain, t'as été bien accompagnée.
1: Ouais, t'es pas tombé en tout cas sur les gens qui avaient détecté que ton fils était autiste.
3: Non, mais puis il faut reconnaître, moi ça m'est arrivé dans d'autres domaines, mais t'as des médecins, l'option psychologie, l'oublier quoi. Ah ouais, alors, soit ils ont pas du tout été formés, soit à un moment donné, ils.
2: Ah, c'est vrai que toi tu l'as vécu.
3: Ils ont, soit ils ont zappé des cours, ou soit ils ont oublié, mais il y a. Non, mais il y en a, ils savent vraiment pas y faire, tu vois. Ils t'annoncent des trucs. Alors, ok, les mecs, ils t'annoncent des trucs toute la journée, donc bon, je peux comprendre au bout d'un moment qu'ils
2: se blindent. Attention,
3: mais t'as quand même des humains en face et il y a une façon de dire les choses.
2: Ouais,
3: et
2: puis surtout...
3: En l'occurrence, toi, le médecin, bon, les réponses qu'il t'apportait, c'était quand même très limite, quoi.
1: Oui, là, genre, vous avez jamais eu d'enfant, vous avez pas commencé.
3: Oui. Le mec, il peut te dire, bon, bah écoutez.
1: Ouais, t'es la maman, tu passes 24 heures sur 24 avec ton gosse, tu peux te rendre compte qu'il est pas comme les autres,
2: bah,
1: ou qu'il fait des trucs chelous,
2: oui,
1: etc.
3: Oui, non, mais puis il pouvait très bien te dire, bah écoutez, on peut faire des tests, ou quoi.
2: Voilà, c'est ça.
3: Oui, voilà, que te dire, non. Genre, toi, t'es conne, t'as jamais eu de gosse, c'est pas comment ça marche.
2: Voilà.
4: C'est ça.
3: Oui.
1: Et Marie, c'est quoi que tu voulais dire?
0: Tout à fait. Non.
3: Ah non, mais ouais. Il y a des médecins qui sont super, il y en a d'autres, ouais, la psychologie, ils oubliaient quand même.
1: Et c'est quoi que tu voulais demander à ton mec, et ton mec il est pas d'accord?
0: Alors en fait, mon mec, il a toujours été très absent.
1: Mais c'est ton mec, quand tu parles de ton mec, c'est le papa du petit? C'est le papa de ton fils?
0: Alors Guillaume, c'est j'ai au téléphone et c'est...
2: Hein?
0: Au début, il a cru que j'étais une mytho. C'est-à-dire que ça fait 20 ans que je suis avec mon mec.
1: À quel âge? T'as 30 ans, toi?
0: J'ai un peu plus de 30 ans, mais...
1: Oui, parce que ça veut dire...
2: Ouais, c'était ton premier amoureux, en fait.
1: Ça veut dire que t'es sorti avec lui à 10 ans, ce qui est un peu tôt, ouais.
2: Oui, bon, c'était ton premier amoureux, ok. Donc, vous avez eu cet enfant.
0: En vrai, j'ai 34 ans.
1: D'accord.
0: Et ça fait 20 ans que je suis avec mon mec.
1: Donc, depuis l'âge de 14 ans, t'as eu un mec dans ta vie, c'est lui, vous avez fait un enfant
0: j'ai pas eu un mec dans ma vie.
1: Ah,
0: lui, il a eu qu'une meuf dans sa vie, mais oui.
1: Et l'enfant,
0: depuis
1: il est
0: temps,
1: lui.
0: On est toujours. Bah, bien sûr qu'il est lui.
1: Ah non, mais tu dis que t'as pas eu un mec dans ta vie.
2: Non, oui, et puis tu disais au début, je suis une poule pondeuse. Donc c'est quoi, en fait, t'es tombée enceinte plusieurs fois?
0: Eh ben, en fait, je suis tombée juste avec lui, je suis tombée enceinte sous pilule, sous implant,
3: ah oui,
0: sous
3: stérilet.
1: Ah oui, c'est ça. Donc,
2: ça peut arriver.
0: Et que,
3: sous les trois, quand même, oui, t'as accumulé quand même.
2: Ouais, ouais, c'est clair.
0: Mais surtout que mon fils, il est né avec le stérilet dans les bras.
1: Hein, il est sorti avec ça à la main.
3: Comme un hochet.
2: Ah, mais c'est tout petit en plus, c'est minuscule.
1: C'est mignon.
2: Bon, et quoi en fait?
1: Non, mais c'est vrai, c'est mignon, t'as ton enfant qui sort, il a déjà un jouet entre les mains, c'est bon.
2: Et en fait, ton chéri, il a peur de refaire un enfant, c'est ça, non?
0: Non, c'est que mon chéri voudrait refaire un enfant, mais c'est que moi, je n'en veux plus.
2: Ah, c'est l'inverse.
1: Ah ouais, t'as plus envie d'enfant. Bon, c'est toi qui décides. C'est là-dessus que ça cloche dans votre couple?
0: Ben, ça cloche parce que moi, je veux pas d'autres enfants autistes. Et que avoir un enfant autiste quand t'as 8 ans, enfin, quand il a 8 ans et que t'as vécu tout ce que j'ai vécu.
1: Ouais, t'as pas envie d'en vivre la même chose.
2: Ouais, t'as peur de. Oui, bah, ça peut se comprendre.
1: Non, non, après,
2: bah,
1: tu seras pas.
0: J'ai peur.
1: Après, faut expliquer à ton mec que vous serez pas les seuls à avoir un fils unique. Hein. Des Romano et fils unique, ils ont fait la perfection dès le début, ils sont arrêtés. Hein.
3: Ou alors c'était tellement un carnage qu'ils ont arrêté.
1: Ouais, aussi, peut-être.
3: J'en ai trop su. Non, mais. Mais moi, je peux. En même temps, je me mets à ta place.
1: Moi, je te comprends.
3: Ouais, je peux comprendre. Si en plus de. Malheureusement, c'est quelque chose qui se détecte pas, tu vois, pendant la grossesse, quoi.
1: Ouais, tu le sais après.
3: Donc c'est un peu. Quand t'es dans ton cas, que t'en as. Et puis, ouais, ça doit être. Comme on dit, t'es une mère courage, quoi.
2: Ouais,
3: parce que, en fait, c'est...
0: Je sais pas quoi. Ah, putain de merde, arrêtez de dire ça. Je suis pas une courageuse, j'ai pas de choix.
3: Oui, bah, m'engueule pas non plus. J'essaie d'être sympa.
1: C'est marrant, Marie, parce que tu prends tout mal. Moi, je trouve que ce qui t'a dit, Romano, c'est...
3: Non, mais dans le sens où... Non, mais c'est quand même...
1: Je comprends que tu souffres et que tu dises, j'ai pas le choix. Évidemment,
3: oui, non, mais il y a peut-être plein de gens qui te le disent.

0: C'est-à-dire que c'est quand même, c'est quand même plus compliqué que qu'un enfant qui n'est pas autiste. Tu vois ce que je veux dire? C'est ça, dans ce sens-là que je te le disais.
1: Ah ouais, c'est évident.
2: Après, moi, je trouve ça. Enfin, tu vois, je connais des gens. Je connais une personne qui a un enfant qui est autiste aussi. Alors, je sais même pas s'il est autiste. En tout cas, c'est un enfant qui marche pas, mais qui a une et qui communique pas trop avec les autres. Et je trouve que le contact avec sa mère, quand tu le vois avec sa mère. Bah, il se passe un truc de différent avec les autres enfants, mais il se passe quand même un truc, quoi. Donc
3: non, mais là, en fait,
2: faut pas prendre mal quand Romano il dit.
3: Non, mais je le prends pas mal, si. Mais c'est que en vérité, tout le monde dans ma vie me dit ah mais t'es très courageuse, mais je suis pas courageuse, c'est que juste ce que je fais, j'ai pas le choix de le faire.
2: T'as raison aussi, mais tu peux ne pas avoir eu le choix, mais c'est courageux même si t'as pas le choix.
0: Non, mais ça doit pas être facile tous les jours, tu vois. C'est dans ce sens-là que je te disais.
3: Non, mais là-dessus, mais c'est pas pour ça que j'appelais, en fait.
2: Non, mais on a compris, hein, Marie.
1: Bah, t'inquiète.
2: Mais t'énerve pas, Marie, hein.
1: Non, mais je pense que c'est quoi,
3: trop bien. Alors, je m'énerve absolument pas.
2: Si t'es sur les nerfs, puis tout à l'heure, je te sens, moi, je vous connais, les femmes.
0: Mais il y en a qui disaient, attention, je vais te poser une question, essayez de pas péter un câble. Non, mais c'est revenu plusieurs fois. Mais toi-même, tu te fais aider, c'est-à-dire que, tu sais, c'est pas forcément facile à vivre et tout ça. Est-ce que t'es suivi par quelqu'un pour éviter, je sais pas, de péter un plomb ou,
3: Mais bien sûr que oui, je suis aidée. Enfin, mon fils, il fait partie de l'association et tout, mais en fait,
0: pour toi, tu sais, genre, je sais pas, d'aller voir un psy, d'en parler à quelqu'un, de te soulager un peu mentalement, oui. Tout ça. Non, mais ça te fait du bien.
2: Bah. C'est pas
1: non,
2: facile.
1: Mais je pense
2: hein.
1: qu'elle est pas super bien.
2: Non, mais c'est pas facile.
0: Ah non, mais je comprends. Hein. Bah, ouais, c'est super dur.
3: En fait, comment te dire que des fois j'ai envie d'abandonner mon fils sur une aire d'autoroute, enfin, c'est horrible à dire. Mais c'est que moi, là-bas, je suis une Romano.
2: Quoi, tu voulais pas avoir d'enfant?
3: Absolument pas.
4: Ouais, c'est compliqué. Hein.
2: Mais ton mec, il comprend pas ça, que c'est dur pour toi, que c'est.
0: Mais ton mec, il est présent hein, pour t'aider.
2: Parce que si c'est difficile comme ça pour toi et on comprend pourquoi, quand tu lui dis je veux pas de deuxième enfant, lui, il comprend pas.
3: Bah, en vérité, c'est que non, lui, il comprend pas à quel point c'est compliqué pour toi, moi, ça. Et que, en fait, à la base, moi, je voulais, enfin, moi, je suis Romano, je ne voulais pas d'enfant. Mmh.
2: Mais ton mec, parce que tu nous parles de ton mec, mais tu ne nous as jamais parlé des rapports.
3: Mari.
2: Tu ne jamais, oui, ton mari.
0: Mais ton mec,
2: tu ne jamais parlé des rapports qu'il avait avec ton, enfin, il s'en occupe de ton fils, lui aussi.
0: Ouais, vous l'élevez à deux. Ouais,
2: c'est une épreuve que vous traversez
3: alors,
2: ensemble,
3: en vrai,
2: ou t'as l'impression d'être toute seule?
3: Ce qu'il faut comprendre, c'est que quand tu as un enfant handicapé, comme ça, dans la France d'aujourd'hui. C'est-à-dire que tu n'as pas de prise en charge réelle, que ce soit par l'éducation nationale, par tout.
2: Mais ton mec, à aucun moment tu as parlé des rapports qu'il avait avec ton fils, il s'en occupe lui aussi. Enfin, vous êtes deux pour vous occuper de votre enfant.
3: Ah bah, mon mec, c'est Romano, il fait de l'argent.
2: Oui, mais il s'occupe pas de ton fils. C'est-à-dire qu'on a l'impression que t'as tout sur les épaules.
3: Il a pas le temps de. J'ai tout sur les épaules et mon mec, il fait de l'argent.
4: Il bosse.
1: Ouais. Toi, personne te soutient.
2: Et toi, toute la journée, le seul truc que tu fais de ta vie, c'est t'occuper de ton enfant. Tu travailles pas, tu peux pas, tout ça.
3: Mais je peux pas travailler.
2: Non, mais c'est ça, oui.
0: Ouais, parce qu'en fait, l'enfant, il est tout le temps avec toi. Il est pas scolarisé, du coup.
3: Il est scolarisé le matin, mais il peut pas aller à la cantine, il peut pas aller au périscolaire.
1: Ouais,
3: il va pas à l'école l'après-midi.
0: C'est des horaires adaptés.
3: Quand j'entends parler des handicaps à la radio, j'ai envie d'intervenir parce que vous vous rendez pas compte à quel point les gens qui sont parents aidants d'enfants handicapés sont tellement démunis.
2: Ouais, c'est seul, quoi.
1: Est-ce que quelque part tu
0: Non, mais c'est vrai qu'il n'y a pas assez de. Ça, t'as raison. Il y a d'ailleurs. Bon, à chaque fois, ça vaut ce que ça vaut, mais quand il y a des reportages à la télé. En fait, il n'y a pas assez de structure en France. Là-dessus, c'est très très mal fait.
2: Toi, il va dans une école spécialisée ou une école.
3: Où
0: les structures, elles sont à 3 heures de route.
2: Toi, il est dans une école normale.
3: Romano.
2: Enfin, une école normale.
3: Moi, il est dans une école normale, classique, mais l'école normale, c'est-à-dire que.
2: C'est pas adapté pour lui, quoi.
3: Alors, il est censé être en CP. Mon gosse, il a redoublé la maternelle.
2: Ouais, donc c'est pas adapté pour lui, l'école.
1: Ouais, c'est
0: mais
1: ça,
0: là-bas, mais il a quelqu'un avec elle, avec lui, pardon. Tiens, non, je sais pas comment ça s'appelle. Normalement, normalement, il a quelqu'un.
3: AESH.
0: Ouais, c'est ça.
2: Qui l'aide, ouais.
0: Ouais, il a quelqu'un qui continuellement avec lui. Il a quand même ça.
3: Ouais, mais l'AESH est plus débile que mon gosse.
0: Ah oui.
2: Ouais, t'es pas tombé non plus. Ouais, toi t'as pas de chance avec les médecins, t'as pas de chance avec les gens qui entourent.
1: Moi j'ai une question,
3: Marie.
1: Mais
3: c'est pas une chance en fait, c'est que les gens sont pas formés pour accompagner l'handicap qui les accompagne.
1: Non mais même toi tu n'es pas formé, mais est-ce que quelque part tu t'en veux justement d'avoir mis au monde un enfant comme ça et du coup la vie que t'as, je pense que c'est ça en fait qui va pas aussi. Enfin moi je suis désolé, je suis hyper touché par ce que tu dis, tu vois. Mais ce qui est chiant, c'est que tu sois pas soutenu, tu vois.
2: Bah, ce qui est chiant, c'est que t'es soutenu par personne. T'as ton mec qui travaille tout le temps, donc quelque part on peut comprendre qu'il ait pas trop le temps, mais bon, il te laisse un peu toute seule. Quand tu laisses l'enfant, t'es tombé sur quelqu'un de pas très compétent et c'est pas.
0: Ça t'aide pas non plus.
2: L'école classique pour un enfant qui n'est pas comme les autres, c'est pas non plus ce qu'il faut. Ce qui est adapté, et puis t'as ton mec qui te dit faut faire un deuxième enfant, donc c'est vrai que c'est c'est vrai que c'est pas simple, mais il arrive pas à comprendre que t'as pas envie d'un deuxième enfant, toi Marie, que c'est déjà assez lourd pour toi.
3: Je sais pas si je comprends.
2: Bah, faudrait que vous ayez voir tous les deux quelqu'un. Enfin,
0: mais non, mais ils se rendent pas compte.
2: C'est-à-dire que toi, dans
0: la détresse dans laquelle t'es, parce que bah, je sais pas, tu
1: sais. Ah ouais, totalement.
2: Ça s'entend que t'es sur les nerfs, Marie.
0: Ouais,
2: on peut comprendre pourquoi t'es sur les nerfs.
0: C'est compliqué, tu vois. T'es tout le temps toute seule et lui, entre guillemets, seul truc qu'il veut, c'est mettre la graine. Vas-y, on fait un deuxième enfant. Mais en fait, faire un deuxième enfant, même pour lui, quel est l'intérêt? Puisque en fait, il s'en occupera pas plus que celui que vous avez, puisqu'il est jamais là.
1: Ouais.
3: Mais alors, il y a un truc plus horrible à dire, c'est que moi, je suis autiste aussi.
2: D'accord. Mais
3: et en fait moi je suis autiste, mais j'étais diagnostiquée quand mon fils était diagnostiqué. Donc maintenant moi je suis très claire par rapport à mes problèmes par rapport à ça et par rapport aux gens où j'ai pas envie de
1: t'as pas envie de
3: sur les autres avec les gens.
1: Ouais, mais parce que les gens te comprennent pas forcément parce que tu vis un truc qui est très particulier et je pense que tu te renfermes. Et justement tu parlais d'association tout à l'heure. Peut-être que c'est bien aussi de se rapprocher.
0: Non, mais il y en a pas. Des fois, c'est que là, il y a une meuf, je sais plus comment elle s'appelait, là. Ouais, c'est pas la meuf la plus connue. C'est une meuf qui travaillait à la télé. Je crois qu'elle avait fait des
2: Maïtena Biraben.
0: Non. Il y a une.
2: C'est une meuf qui faisait de la télé sur Canal+.
0: Ouais,
2: qui a découvert qu'elle est autiste.
0: Ouais, c'est ça. Non, mais il y a une autre meuf qui s'appelle Maya Loquet, là, ou je crois un truc comme ça.
2: Ouais.
0: Et en fait, la nana, elle a un enfant autiste et elle, je crois que même, je me demande si elle l'a pas mis dans un centre en Belgique. Parce qu'en fait, elle expliquait et elle militait pour ça, c'est qu'en France, il y a zéro structure. Ou alors, des fois, t'as.
2: Et l'autre meuf de télé a découvert comme toi, elle était autiste.
0: Ouais, c'est ça, ouais.
2: Elle a découvert aujourd'hui qu'elle était autiste alors qu'elle doit avoir 50, 60 ans.
0: Mais la nana dont je parle, là, en fait, elle a un fils, donc elle était dans la même situation que toi, et elle expliquait, en fait, la meuf avec la chance d'être médiatisée parce qu'elle faisait de la télé. Et en fait, elle expliquait, des fois, il y a des centres, mais ils sont à 500 bornes de chez toi. Donc, en gros, ton enfant, tu l'abandonnes, entre guillemets, dans un centre qui est à 500 bornes de chez toi, parce que tu peux pas faire des allers-retours tous les jours, tu peux pas taper 1000 bornes. En fait, le problème qu'il y a, c'est qu'il suffit que tu sois dans un endroit où il y a rien à proximité,
1: t'es dans la merde. Tu parles de trucs de proximité, moi je te parlais d'asso, c'est-à-dire de pouvoir parler avec des mères
2: qui sont exactement dans la même situation.
0: Mais s'il y en a,
1: tu peux le faire avec le net, tu vois, tu peux parler avec des mères et justement tu te sens plus soutenu.
2: Il y a plein de messages pour toi depuis
1: tout à
2: l'heure.
1: C'est ça, moi je pensais à ça.
2: Donc moi ce que je vais vous demander c'est si vous vivez la même chose que Marie et si vous voulez rentrer en contact avec elle ou si vous voulez rencontrer en contact avec elle pour lui filer un coup de main parce que vous bossez dans le médical. Parce que vous savez comment on peut gérer l'histoire ou tout simplement parce que vous voulez l'aider. Après, faut pas que tu. Je savais pas que t'étais autiste toi aussi, Marie. Mais faut pas que tu refuses les mains tendues, Marie. Tu vois, une main contente.
3: Que je refuse les mains tendues, c'est qu'il y a juste un moment donné où il faut tout. Enfin.
2: Non, mais les gens qui vont venir t'aider, ils sont pas responsables de tout ce que t'as vécu.
3: Mais je mets personne dans la responsabilité de ce que j'ai vécu. C'est-à-dire que moi,
2: c'est ça que je veux dire. C'est-à-dire qu'ils sont, ils arrivent avec toute leur bonne volonté.
1: Elle a besoin de quelqu'un qui la comprenne en fait.
0: Non, mais c'est vrai qu'en même temps, t'as pas de chance, quoi. Tu vois, tu mets ton enfant à l'école, bon, il tombe entre guillemets sur un tocard qui sait pas s'en occuper. Bon, la décharge de la personne, elle a peut-être pas effectivement été formée pour. Si on l'a formée, par exemple, pour pousser un fauteuil roulant, oui, c'est clair que gérer un autiste, je pense que c'est. Il comprend pas, quoi.
2: Bon, toi, t'as
0: plein de messages.
2: Il y a Likma qui te soutient, lui, il a un fils de 4 mois. Il te soutient, il te salue. Il y a Grosse Pute, c'est son pseudo, mais c'est une fille. Elle a 22 ans, c'est un joli pseudo d'ailleurs. Salut Grosse Pute. Qui nous dit, moi j'aimerais bien l'aider. Est-ce qu'elle a Instagram? Donnez-lui mon numéro, on va te mettre en contact avec elle. Freddy, qui a un frère qui est autiste et sa maman, elle est obligée de le mettre dans un centre spécialisé.
0: Et je me suis trompé, le nom de la nana dont je parlais, c'est Glantine Émeillé.
1: Voilà, je pense à elle.
0: C'est ça.
3: Son fils, il est mort.
0: Et elle l'avait mis dans un centre en Belgique parce qu'en fait là-bas il s'était mieux pris en charge psychologiquement la nana ça l'a détruite parce que elle a priori son fils il avait déjà un certain âge, je sais plus quel âge il avait, mais il lui tapait dessus, elle décrivait les trucs.
1: Je crois qu'elle a même écrit un bouquin.
0: Ça faisait de la peine quoi.
2: Il y a Ous qui a ce message qui dit ouais c'est très très dur d'être handicapé, moi je suis moi-même handicapé, c'est la vie et la vie. Elle est comme ça, malheureusement faut faire avec. Merci Ous, il a 26 ans et par rapport à l'histoire avec ton mec, ton mec il sait que c'est pas facile pour toi, en plus il l'a découvert en même temps que toi puisque ça fait très longtemps que vous étiez ensemble, il le savait pas non plus que toi t'avais aussi une forme d'autisme, donc il comprend peut-être mieux aujourd'hui tes réactions et comment tu peux réagir, c'est quelque part peut-être pour lui une explication, mais il faudrait que vous ayez voir quelqu'un tous les deux.
3: En fait j'ai même pas terminé la base avec laquelle j'ai appelé Guillaume.
2: Guillaume, je disais, mais c'est qui ce Guillaume? Mais c'est Guigui, c'est notre Guigui.
1: C'est
2: notre
1: grand Guigui,
0: tout à fait.
3: C'est votre grand Guigui avec le stylo bic.
0: Dans le slip. Un stylo bic en guise de quéquette.
4: T'as toutes les bonnes rêves, Marie, c'est exactement ça.
2: C'est lui. Là, c'est plus clair. Je me disais tout à l'heure, c'est qui ce Guillaume?
4: Là, au moins, la Marie, c'est parfait.
2: J'ai cru que c'était ton mec qui s'appelait Guillaume. Et c'était quoi le but de ton appel? J'avais cru que c'était par rapport à ton mec qui voulait que tu fasses un deuxième enfant.
3: Alors on va faire un deuxième enfant, c'est que on est très fertile et que je veux une vasectomie.
2: Ah, parce que t'es tombée enceinte avec la pilule, t'es tombée enceinte avec le stérilet, t'es tombée enceinte avec.
3: Exactement.
2: Et lui, il veut pas se faire faire une vasectomie.
3: Mais en fait, j'ai fait tous les.
2: Vasectomie, c'est se couper c'est plus être fertile pour un garçon.
1: C'est ça.
3: C'est ça, c'est que on est très fertile et machin et que bon bref.
2: Après c'est pas facile pour un mec aussi de lui demander de.
0: Alors c'est des fois maintenant t'as des vasectomies qui sont pas forcément définitives.
1: Qui sont réversibles. Ouais c'est vrai.
2: Il peut faire ça ouais.
4: Bah ouais.
2: Donc et ça il veut pas. Même un truc réversible. Hein?
1: Non bah apparemment il veut pas.
2: Ah Marie.
1: Mais déjà
3: c'est un peu ça c'est. Et aussi. Maintenant qu'on est parti, là, tout le monde veut m'aider. Si vous avez des orthophonistes pour enfanter ça.
2: Alors on va vous demander donc. Pour ton mec, oui, alors il sait peut-être pas qu'il y a des vasectomies qui sont pas définitives, parce que moi je savais pas, j'ai appris ça dans l'émission.
0: Mais je crois que la réversibilité, elle est pas garantie à 100%. Hein.
1: Ouais. Ah ouais.
2: Donc je peux comprendre que pour un mec.
0: On
2: sait jamais.
0: Ou alors, question bête, mais pourquoi toi tu te fais pas ligaturer les trompes? Pourquoi tu veux que ça soit lui qui le fasse et pas toi?
3: Mon petit Romano avec ta moumoute réversible.
2: Il n'y a plus de moumoute.
0: Ouais, moumoute, elle s'envolait.
2: Il n'y a plus de moumoute. Non, elle est tombée dans l'eau.
0: Oui, mais elle s'envolait avec. Elle a
2: plus de moumoute. Il n'y a plus de moumoute, elle s'envolait.
0: C'est une méduse maintenant qu'il l'a. Si un jour vous croisez une méduse avec des cheveux.
2: C'est Romano. Ouais, pourquoi tu ne te fais pas ligaturer les trompes?
3: Parce que, figure-toi que les gynécos, quand tu es.
1: Quand tu es quoi?
0: C'est par rapport à ton autisme?
1: Voilà.
0: Non?
3: Non, c'est pas l'autisme, c'est quand tu fertilises plus tu suces, et ben ils veulent pas te ligaturer les trompes.
2: C'est
1: bizarre.
2: Ouais, c'est bizarre ton truc là.
0: Non, je suis pas enceinte.
2: Après, moi j'ai pas de trompe et je suis pas fertile. Enfin, je suis pas ultra fertile non plus, je suis jamais tombé enceinte.
3: Quand j'ai accouché de mon fils avec son petit stérilet en signe de.
1: Il l'a vu dans les bras, apparemment.
3: Ouais, c'est ça.
1: Mais bon, tu peux comprendre que c'est compliqué de demander à quelqu'un d'arrêter. Ouais. C'est compliqué.
2: Si c'est réversible.
0: Ça c'est très français parce que moi j'ai rencontré des Suisses.
2: Des Suisses.
0: Et en fait, là-bas, c'est dans les mœurs, tu vois. Le mec, moi, il m'avait expliqué.
2: Ah, je veux plus d'enfants.
0: Il était avec sa femme.
4: Ouais, les enfants.
0: Il voulait plus de gosses. Il a dit ouais, de toute façon, même si j'ai une autre femme, j'en ferai pas. m'a dit ouais.
1: Ouais, je connais quelqu'un qui fait
0: aucun
1: ça.
0: Aucun problème, tu sais. Et a priori, en Suisse, c'est très répandu. C'est juste qu'en France, ouais, c'est encore un peu dans les mœurs de. Je sais pas, c'est dans, comme on parlait tout à l'heure, pareil, avec le bouffage de cul, tu sais, d'avoir un truc de côté, ouais, tu perds ta virilité si tu te fais. Tu peux plus avoir d'enfants si tu te fais couper le machin, mais.
4: Enfin, les gens, ils savent pas. Hein.
1: Ouais, mais bon.
0: Après, non, mais ensuite, oui, mais pour toi-même, tu vois, il y a des mecs qui. Ah, ouais. Mais tu vois, lui, il m'avait dit normal, et il connaissait. Pareil, il avait des collègues de boulot qui l'avaient fait, ça leur posait pas de problème.
2: Bon, ouais. Faut que t'ailles voir, regarde, des messages qui arrivent. Il y a eu plein de messages pour toi d'ailleurs, t'as plein de soutien, Marie.
3: En France, tu te fais ligaturer les trempes, ça te déclenche une ménopause précoce.
2: Bon, en tout cas, il y en a qui nous disent, il y a qui nous dit ça d'ailleurs. Staffy, elle nous dit que parfois, il y a des gynécos qui estiment que quand t'es jeune, on te ligature pas les trompes. Mais dans ce cas-là, va voir un autre gynéco. Faut qu'elle trouve des médecins qui acceptent. Ça, c'est Friedrich qui nous envoie un message. Mon ex et moi, on avait qu'une fille. On s'est fait tous les deux opérer. Donc lui, il s'est fait faire la vasectomie. Et il s'est fait, elle s'est fait ligaturer les trompes. Il y a des médecins qui peuvent le refuser au départ. Si t'es trop jeune, bon, t'as 34 ans. C'est vrai que t'es jeune. Mais, à quoi ça sert de se faire ligaturer les trompes à 50 ans aussi? Donc, tu vois, 34 ans, c'est jeune. C'est jeune et pas jeune non plus. Tu peux aller en Belgique pour te faire ça. Donc renseigne-toi peut-être un peu et donnez-nous des renseignements, allez-y, avec l'appli, le 41759 et le skyrock.fm. Pierrot nous dit à 34 ans, ils veulent pas ligaturer les trompes. Enfin, si tu leur expliques tous les problèmes que t'as, les problèmes psychologiques que là, ça engendre sur toi, etc. Bah, etc.
0: J'ai regardé sur internet.
2: Je pense que tu peux tomber sur quelqu'un qui va te dire oui, hein. Oui.
0: Moi, j'ai regardé sur internet, là. Bon, après, ça vaut ce que ça vaut, hein, mais, oui. Non, mais à mon avis, c'est le gynéco sur lequel t'es tombé qui est chelou. Sur lequel t'es tombé qui est chelou parce que, en soi, justement, tu rentres pile dans les critères. Justement,
2: bah oui.
0: Ils disent grossesse à répétition malgré une contraception. En général, c'est un truc qu'ils proposent, justement.
2: Oui, sinon, tu vois.
0: Soit ils proposent une méthode, bah toi, oui, bon, toi, t'as tout fait. Stérilé, aplanon,
2: ça marche pas.
0: Pilule. Donc logiquement, la prochaine étape, il n'y a pas 10 000 moyens de contraception pour les femmes. Hein.
2: Bon, renseigne-toi là-dessus. Est-ce qu'on peut te joindre?
3: En fait, c'est qu'ils préfèrent faire une vasectomie plutôt que de ligaturer les trompes.
2: Bah écoute, va voir quelqu'un d'autre. Change de chirurgien, change d'hôpital, d'avoir plusieurs avis. C'est vrai que c'est toujours bien ça.
1: Ouais, déjà sur ce sujet. Et puis t'as plein de messages aussi de gens qui veulent t'aider, tu vois, qui connaissent cette histoire d'autisme et tout ça.
2: Est-ce que ouais, il y a un moyen pour te joindre, que tu peux donner à l'antenne ou comment on fait, Marie?
3: T'as
0: des réseaux?
2: Ouais, réseau, comme tu veux.
3: Je suis une vieille, j'ai pas de réseau.
2: Mais t'as pas un vieux Facebook? Bah, t'es une vieille, t'as 34
3: ans. Si, je m'appelle...
2: Tu veux le donner?
3: Non, je suis
0: en train de le donner. S'il y a ton nom de famille,
2: ouais, c'est pour ça que je te dis, est-ce que tu veux le donner? Bon, ce qu'on peut faire, Marie, tiens, récupère les numéros.
3: En vrai, je vais en orthophoniste.
2: Bon, on va essayer de te trouver aussi un orthophoniste, mais même des gens qui peuvent te parler, qui peuvent t'aider. Ça fait toujours du bien de parler, c'est pour ça que...
0: Et puis là, on a des parents qui, ont des enfants autistes, donc ça peut vous faire du bien.
2: Je pense que c'est pas mal de se retrouver...
0: Puis il va peut-être vous filer des tuyaux sur des organismes, des trucs.
2: Donc je pense que c'est pas mal. Donc ce qu'on va faire, vous laissez les numéros où Marie peut vous joindre. Marie, nous, on te donne les numéros, tu rappelles derrière et puis tu nous donnes des nouvelles. Mais c'est vrai qu'il y a plein de gens qui sont prêts à t'aider ou qui ont vécu la même chose ou qui ont
1: t'as beaucoup de messages,
2: ou qui ont des tuyaux à te donner ou qui travaillent dans le médical, dans les hôpitaux.
3: Moi, c'est tout ce que je veux. Et par contre, je vous remercie parce que j'avais déjà appelé une fois et Karim m'avait raccroché un peu à la gueule.
0: Moi?
4: Ah, ça m'étonne pas.
2: Mais il est comme ça, Karim. Il est comme ça, Karim.
4: Oh là, Karim.
2: Bon, bah en tout cas Marie,
0: t'inquiète pas, je vais lui péter la gueule.
3: Il y a 10 ans, j'avais eu Cédric au téléphone, il devait m'envoyer un maillot du Barça et j'attends toujours.
2: Mais ça, c'est Cédric, ça.
4: Il a sur lui là ce soir.
2: Bon, bouge pas Marie, on va te reprendre là tout de suite. Et on te redonne les numéros, alors peut-être pas dans la demi-heure qui vient, parce qu'on finit l'émission puis on récupère. Mais il y en a vraiment beaucoup de numéros pour toi.
3: Merci de m'avoir écouté ce soir, parce que c'était très important pour moi et j'avais besoin de...
2: Non mais c'est intéressant de t'avoir découvert. Et puis d'avoir...
3: Je sais pas si c'est intéressant, mais parce que c'est différent de ce que vous parlez d'habitude.
2: Et on en parle aussi, ça fait partie de la vie. Donc nous on parle de ce qui se passe dans la vie.
3: Mais c'est, aussi, c'est, mais vous en parlez pas souvent.
2: Et c'est ta vie.
3: Je vous écoute depuis 20 ans.
2: C'est ta vie à toi, en tout cas. Et donc c'est
0: vrai que c'est pas le sujet qu'on aborde le plus régulièrement.
3: C'est ça.
0: Mais bon, c'est pour... on a Romano, déjà parlé, je pense.
3: Putain, qu'est-ce que je t'aime.
2: Mais c'est pour ça que c'est intéressant.
0: Calme-toi quand même.
5: Retiens-toi.
2: On va te faire bisous et.
3: Tu es beau.
2: C'est oh, gentil, merci. Marie. Et, embr... et, embrasse, embrasse ton, ton fils.
3: Et, bah, il fait le dos, là.
2: Eh ben écoute, bah,
1: ouais, repousse-toi un peu.
2: Qui fasse de bons rêves et va peut-être voir quelqu'un avec ton mec, tu vois, de, histoire d'en parler tous les deux, parce que ça vous fera peut-être du bien de, pour, d'avoir quelqu'un qui,
3: je sais pas, si,
2: je sais pas, tu l'as, si tu l'as jamais fait, fais-le, parce que t'as quelqu'un en plus qui vous permettra de vous dire des choses que vous pouvez pas vous dire quand vous êtes face à face.
1: Ouais.
3: Puis donc, c'est vrai, mon mec, il est tellement encensé par toute ma famille, genre.
2: Ouais, mais, ça, mais c'est un truc entre vous, ça, c'est pas.
1: Ouais.
2: Mais ça, non, c'est pas la famille, ça. Tu,
1: ça
2: c'est un truc entre
0: vous. Oui, et puis bon, les gens à l'extérieur, tu sais, ils sont, comme on dit, ils sont pas dans votre chambre à coucher, quoi.
2: Voilà.
5: Ouais, avec la vitrine.
0: Derrière, des fois, il y a des gens, ça semble être les couples parfaits, et puis.
5: D'ailleurs, c'est la misère.
0: Ouais, t'apprends quelques années après que le mec ou la meuf faisait la misère à l'autre.
2: Ça, c'est vraiment un truc entre vous et la personne qui pourra vous aider, psy ou je sais pas, mais donc la famille, tout ça, ça doit pas
0: faire de compte. Ton mec, il comprenne que bon, le deuxième enfant, t'as pas envie, point barre, quoi.
2: Voilà. Bon, ben Marie, merci, merci à toi, et on te rappelle, c'est Marie qui s'occupe de toi.
1: Ouais.
2: Donc les Maries, on vous,
3: Marie.
2: On vous connecte, on vous connecte toutes les deux.
0: Et je ne te dis pas bon courage parce que je vais encore me faire.
2: Tu vas te faire engueuler encore.
1: Il y a des choses.
2: Voilà, et puis refuse pas les mains tendues, Marie.
1: Ah non, c'est
2: même, et même des trucs gentils, même si tu trouves que ouais, ça fait 10 fois qu'on te le dit, bah si ça fait 10 fois qu'on te le dit, c'est que c'est vrai, Marie.
1: Faut pas se renfermer.
2: Tu vois, c'est comme si on te disait tout le temps, t'es belle. Ouais, mais je sais que je suis belle. Bon, ok. Donc,
3: ça, c'est l'autre Marie qui te dit ça.
2: Donc même si t'as pas choisi d'avoir un enfant autiste, bah bravo à toi quand même. Donc faut, tu vois, faut accepter.
3: Mais non, mais.
2: Mais oui, mais j'ai pas demandé qu'on me dise bravo, mais.
5: Mais bravo quand même.
2: Mais bravo quand même, Marie. Bon.
3: Mais c'est pas un bravo, c'est.
2: Oui,
3: c'est,
2: pour toi, c'est normal, ouais. Oui, il est là.
3: Je vais pas l'abandonner sur une aire d'autoroute, donc. Bah...
2: Ben, c'est mieux, ouais.
1: Ouais.
2: Bon, on t'embrasse, Marie.
3: Je l'aime.
1: Prends soin de toi.
2: Bisous à toi, Marie.
3: Allez.
2: Salut.
0: Bisous,
2: Marie.
1: Gros bisous.
3: Bon. Je vous aime.
0: Et allez, cette fois-ci, Cédric t'envoie le t-shirt.
5: Ouais, t'inquiète.
2: Ouais, on va peut-être te passer Marie pour le.
5: Ouais.
2: Ou alors, on va te passer Guillaume avec son stylo bic.
5: Voilà, c'est mieux.
2: Allez.
3: Ouais, et PSG gagne ce samedi.
2: Oh là là, tu vas te faire un ennemi dans l'équipe, mais bon, désolé Samy, mais bon, c'est pour toi.
5: C'est pas grave.
2: Bon,
5: je te parle.
3: Ça arrive.
2: Bisous Marie, raccroche pas.
5: Gros bisous.
2: Bon, qu'est-ce qu'on fait? On a le clash de la drague à faire.
5: Ah.
2: Est-ce qu'il est pas un peu tard?
6: Un petit peu quand même.
5: Bah là, ouais, il est un peu tard.
2: Ouais,
5: on peut le tenter si tu veux, mais.
0: Ouais, non, mais c'est pour que ça sonne non-stop. On n'en peut plus de tes conneries.
5: Ah, le clash des
0: sonneries. Ça va, toi. Non, je te dis, Cédric, on en a soupé de tes conneries.
5: Mais tu vas te calmer.
0: Alors, qu'est-ce que tu proposes?
2: Qu'est-ce que tu proposes, Cédric?
5: Bah, moi, je propose de faire le clash.
0: Non, mais non, mais on est sûr dans les familles. Non, mais c'est pour galérer.
2: Pas pour les faire chier, les minimum à 20. Donc,
0: ah, sinon, on leur porte à demain matin.
2: Voilà, on va faire un clash de la drague.
5: Elle a perturbé.
2: Alors, moi, je propose qu'on le fasse à 6 heures.
0: Voilà. Non, mais ou sinon, on le fait demain soir, mais en début d'émission. Comme ça, je te baise.
5: Mais tu baises rien du tout.
0: Et après, on t'entend plus de la soirée.
5: Mais garde la pêche.
0: Parce que tu seras en dépression.
2: Bon, comme clash demain soir, comme lundi.
0: Hein, comment?
5: Comme lundi soir.
0: Bah, mais tu vis dans le passé maintenant?
5: Bah non, c'est clash. C'est la dernière victoire en cours.
0: C'est la victoire en cours.
5: La victoire en cours, gros.
0: Bah j'ai gagné tous ceux d'avant, gros.
5: Je sais pas de quoi tu parles.
2: Bah les autres.
5: Bah, ça s'est passé
2: aussi. Bon, donc on fait
0: clash demain soir, vas-y.
2: Allez, demain soir 21h, on fait le clash de la drague. Donc demain soir tu te fais pardon, tu te fais baiser. Demain soir. Non mais c'est Romano qui me perturbe.
5: Ouais, c'est ça.
2: Donc
5: ouais.
2: Demain soir clash de la drague.
0: Demain je te baise, on en parle.
5: Tu vas rien baiser du tout.
2: On fait comme ça. Bon, on garde les numéros qu'on avait sélectionnés, ça nous fait un petit casting d'avance.
5: Allez, vas-y.
0: Espérant qu'il soit jouable demain.
5: C'est ça.
2: Bon, alors Léo arrive dans un instant en direct avec nous. Il est où Léo? En direct du.
7: Il est là.
2: 42. Ça fait combien de temps que t'as attendu Léo?
7: Un peu plus d'une heure.
2: Bon, fais-moi pas une crise de nerfs, hein, Léo. Ah ouais, attention.
1: Ah merde.
5: Faire attendre encore.
2: T'as engueulé, dis pas. Non, mais désolé, Léo. Bah,
7: ça va le faire, ça va le faire.
2: C'est gentil d'être.
5: Ah bon, Léo.
2: C'est gentil d'être là, Léo. On va te retrouver. Je vais te faire attendre 3 minutes de plus. Parce qu'il faut payer, il faut payer Romano, il faut mettre une pub, là.
0: Il faut faire rentrer la monnaie, comme on dit.
2: On fait rentrer la monnaie. Une pub pour le film Skyrock de la semaine. 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Et Léo, tu vas nous parler de ta meuf. On va parler de. Ah ouais, ce qu'elle t'a proposé un truc de ouf.
1: Ah ouais?
2: Ouais, t'as un truc bizarre, hein, vous allez voir.
7: Un truc pas facile.
2: Bah, ouais, tu vas nous expliquer, Léo, tu restes avec nous. Et vous aussi, hein, vous débarquez ici sur Skyrock, c'est Radio Libre. C'est au 01 53 40 30 20, puis avec l'appli Skyrock pour nous laisser vos messages.
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0: Gambia sur Skyrock, c'était le nouveau son de Gambi. Gambi qui déchire tout, le retour de Gambi sur Skyrock. 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
0: Allez, Radio Libre jusqu'à minuit sur Skyrock. Demain soir, clash de la drague. Donc, on va démarrer avec un clash.
2: Ouais. C'est ça. Et donc, problème du mois dans la même soirée.
0: Soyez là. Oula, ça va être chargé demain.
2: Oulala.
0: Soyez là dès 21h. On est là jusqu'à minuit. Profitez-en. 01 53 40 30 20. Vous avez l'appli Skyrock. Vous nous laissez vos messages ou alors vous la téléchargez. Merci pour tous les messages que vous nous avez laissés pour Marie. C'était intéressant l'histoire de Marie. Parce qu'on découvre comme ça.
2: Oui, et puis pas facile pour
0: pas facile,
2: vivre.
0: Pas facile à gérer, mais.
2: Faut tenir. Hein.
0: Bah ouais, bon courage Marie, en tout cas, on te fait des gros bisous. Et,
2: ne lui dis pas ça, tu vas te faire engueuler.
0: Ah oui, c'est vrai. Marie est avec elle au téléphone.
3: Ouais.
0: Elle a pas attendu trop longtemps, elle a attendu longtemps, Marie. Et Léo aussi d'ailleurs. Appelez-nous, hein, on est là jusqu'à minuit, profitez-en si vous avez un truc à dire, si vous avez besoin de nous. On est là tous les soirs et on parle absolument de tout ce que vous voulez. Hein. On est passé de l'anulingus tout à l'heure, de Colonel Charlie, à Marie.
2: Et là, on dit en Bourgogne, on passe du coq à l'âne.
0: C'est que, oui, c'est ça. C'est ça que vous dites en Bourgogne. Du coq à l'âne.
2: Bah, quand tu parles d'un truc, et tu parles d'un autre truc.
0: Dis-moi du coq à l'âne.
2: Sans transition, quoi.
0: C'est qui l'âne dans l'équipe alors?
2: Bah, tiens, mais tu vois, il s'est reconnu.
5: Non, pas du tout.
2: Et en plus, il parle.
5: Ouais, j'ai rien dit, moi.
0: Comme quoi, tout arrive. Bon, Léo, en direct avec nous. T'es dans le 42, Léo. Et le 42 en force ce soir.
6: C'est vrai.
0: On déchire tout dans le 4-2, là. Bienvenue à toi, Léo. T'habites où?
6: Juste à côté, à Saint-Chamond.
0: Putain, on a fait la vallée de l'Ondaine tout à l'heure, on était à la Récamari. Et là, on est à Saint-Chamond, dans la vallée du Gier.
2: C'est le rêve.
0: Il y a un nombre de trucs à Saint-Etienne.
2: Non, mais c'est.
0: Vraiment, c'est.
2: Et alors, t'es heureux là-bas?
0: Bah oui.
6: Bien sûr.
0: Attends, évidemment.
2: Non, mais sérieux, tu comptes rester là-bas toute ta vie?
0: C'est quoi cette question?
6: Il y a plein de choses. Il y a des choses. C'est centré, Saint-Etienne.
0: Bah oui, c'est aussi.
6: On peut aller partout.
0: T'es pas loin de la montagne, t'es pas loin de la mer.
6: Exactement.
0: Et puis, c'est the place to be aussi.
6: Et voilà, c'est ça.
0: Voilà.
2: Non, mais sérieux, t'as envie de faire ta vie là-bas?
0: Et alors?
6: Bah ouais, c'est cool, Saint-Etienne.
0: C'est super, Saint-Etienne.
6: Il y a plein de choses à faire.
0: Bah ouais, moi je suis pas content que j'y retourne.
2: Non mais ouais, je sais pas, moi je vois ça gris. Moi.
0: Bah dans la Loire on est.
2: J'ai l'impression que c'est en noir et blanc.
0: On est 8, mais non, on est en couleur.
4: Ah, c'est plutôt marron, en marron et gris.
0: Mais non, on est en couleur à Saint-Etienne.
4: En noir et blanc, il a dit.
0: Non mais c'est il y a plein de monde. Hein. On est, je sais pas, on est 700, 800 000 dans le département.
2: Ah ouais, dans le département entier quoi.
0: Bah ouais, mais bon.
6: C'est mieux d'y être né, mais parce que t'as l'habitude de vivre avec les gens et tout. Mais
0: après, il y a plein de gens qui arrivent à Saint-Etienne qui trouvent les gens super gentils.
6: Et ouais, c'est tu peux croiser n'importe qui dans la ville.
0: Voilà, on est sympa, nous, à Saint-Té.
2: Oui, bah,
0: C'est marrant, j'ai pas l'air de les convaincre. Hein,
2: non, mais je n'en doute pas, non, mais c'est plus.
3: Il est emballé.
0: Je me sens un peu seul, là, dis donc, d'un coup. Heureusement que t'es là, Léo. Donc, t'as l'air quelqu'un de la RIC, là, maintenant, on a quelqu'un de Saint-Chamond. Et toi, Léo, donc, t'as 28 ans. Et tu voulais nous parler de ta vie, de ta vie sentimentale. De ton rapport avec une meuf qui était ta meuf. Enfin, bon, explique-nous un petit peu. Moi, je sais pas tout, mais je sais qu'elle t'a fait une proposition un petit peu chelou.
6: Ouais, ça a commencé dès l'été dernier, on va dire. J'ai reposé le truc, donc nous, ça faisait, plus de 11 ans qu'on était ensemble. Tout se passait plus ou moins bien, on va dire. Mmh. Et en gros, elle m'a proposé de plus ou moins commencer une relation libre. Bon, j'ai été un peu surpris. Et forcément, j'ai pas été trop pour au début. Et au final, l'été, elle est passée. Ça s'est, on va dire, concrétisé en. Elle a couché avec quelqu'un qu'on connaissait en commun, quoi.
0: En plus, mais c'était qui le mec? Donc, t'es sorti avec elle, t'es resté un petit moment avec elle quand même.
6: Ouais, c'est ça, exactement.
0: Donc, vous avez breaké ou vous avez rompu? C'était quoi? C'était un break?
6: On va dire que c'était compliqué. On était en discussion un peu tendue, on savait pas trop là où on allait, quoi.
0: Et là, elle te propose de refaire couple.
6: Voilà, donc
0: d'aller baiser droite à gauche avec d'autres mecs.
2: Bah, elle a craqué un peu.
6: Oh, ouais, c'est ça.
0: C'est vrai que c'est donc un peu spécial comme proposition.
2: Le beurre et l'argent du beurre, comme on dit. Tu sais, pour rester dans
6: la
0: situation. Voilà, exactement. Oui. Oh, l'argent du beurre. On est en Bourgogne aussi, le beurre et l'argent du beurre.
2: Non, parce qu'en fait, qu'est-ce qu'il y a de se remettre en couple si c'est pour pas être en couple?
3: Bah, ouais, c'est chelou.
2: Elle est déjà en relation.
3: Elle se fait chier niveau cul ou quoi?
0: Pourquoi elle t'a proposé ça?
2: Elle doit bien t'aimer parce qu'en fait, non, au contraire, Marie. Elle a la possibilité de faire du cul ailleurs. C'est qu'en fait, elle veut le cul, mais elle veut aussi un mec. Tu sais, c'est bien d'être en couple, genre.
3: D'être posé, quoi.
2: Ouais, regarder des séries, faire des trucs autres que baiser.
5: Ouais, d'être posé, quoi.
6: Mais toi, ouais, c'est ça.
0: Mais toi t'en penses quoi? Parce que bon, t'es quand même concerné.
6: Ah, on va dire que nous, en gros, comme j'ai vécu 11 ans et demi avec cette personne et qu'on était très jeunes et tout, et on n'a pas connu, on va dire, non plus la jeunesse et avoir vécu le. Séduire comme on veut, etc. Quoi.
0: C'est-à-dire qu'en fait, toi, t'es le seul mec avec, enfin, à part le nouveau là que vous connaissez. C'est qui ce mec d'ailleurs avec lequel elle a couché?
6: Le mec de sa meilleure pote.
0: Le mec.
3: Hein?
0: Le mec de sa meilleure pote.
2: Elle est cool en plus.
0: Mais elle a pété et elle a pas pété un câble, ta meuf?
6: Un petit peu.
0: Ah non, mais elle se tape le mec de ta meilleure pote. À toi, elle te propose après 11 ans de vie.
6: Sa meilleure pote à elle.
0: Oui, oui, c'est ça. Oui, c'est pas ce que j'avais dit.
3: Mais c'est toujours sa meilleure pote.
0: Elle te propose à toi, qui était son mec pendant 11 ans, de continuer à avoir une relation amoureuse, mais d'aller baiser à droite à gauche. Spécial quand même.
2: Mais vous avez quel âge?
0: 28, il a.
6: Moi j'ai 28 ans, elle a 27.
2: Ok.
0: Oui.
2: Mais tu. Je sais pas, tu le prends pas comme un manque de respect total?
3: Ouais.
2: Moi je le prendrais un peu comme ça.
6: Non, mais alors, en fait, c'est-à-dire qu'en fait, non, mais en gros, il y a eu cette histoire cet été, et en gros, on s'est séparés pendant plus de 6 mois, et après, on va dire que on a un petit peu remis les choses à plat, et là, aujourd'hui, en gros, la question se remet sur la table, de savoir qu'est-ce qu'on fait, quoi.
0: Mais alors, elle te propose quoi, là, maintenant? Elle te dit...
6: C'est exactement... Elle me propose le couple libre. C'est-à-dire qu'elle veut pas retourner dans une situation comme avant.
0: Mais pour elle, couple libre, ça veut dire elle voit un mec qui lui plaît, une relation avec lui sauter, quoi.
6: Ouais, en gros, je sais pas, elle fait une fête. Bah, c'est-à-dire, justement, en gros, on n'a pas encore défini le truc. Et justement, je me pose un peu la question de...
2: Mais tu te dis pas que, tu sais, tout le temps où t'es resté avec elle, t'as dû être cocu à tire-larigot?
6: Bah, un petit peu, forcément, tu poses la question, mais bon, on en a discuté, on en a discuté, quoi. Bah oui, je lui ai posé.
0: Elle t'a dit quoi?
2: C'est quoi la réponse?
6: Elle m'a dit non, parce que, ouais, on a quand même pas mal parlé, on va dire que jusqu'à maintenant, on va dire que c'était pas ce qu'elle avait envie, et que, justement, en fait, elle est partie du principe que j'allais pas être d'accord, donc on pouvait plus avoir une relation normale.
0: Et toi, t'as dit quoi? T'as dit je suis d'accord ou
6: Sur le coup, non, du coup. Je me suis dit, bah, surtout que c'était, ça s'est en plus pas bien concrétisé. Enfin, ouais, on n'a pas eu le temps de bien poser les choses, que ça s'était déjà passé.
0: Ah non, mais à ta place, faut encaisser quand même une meuf qui te dit ça.
2: Eh bah, ils sont pas de belles, à Saint-Chamond.
0: Et tu vois qu'on s'ennuie pas à Saint-Chamond.
3: Ah, c'est particulier.
0: Il y a le petit Jésus de Guigui, enfin, je dis pseudo, qui nous dit, est-ce que sa meilleure pote, elle est au courant?
6: Tout le monde est au courant.
3: Ah, et c'est toujours sa meilleure pote.
0: Elles sont toujours amies?
6: Non. C'est plus non.
0: Non, mais ça, oui, non, ça, c'est étonnant, tu vois.
3: Et elle est toujours avec son mec, son ex meilleure pote.
6: Je vous avoue, je prends pas trop de nouvelles.
0: Mais elle le revoit pas, le mec, ta meuf, t'es sûr?
6: Non.
0: Tu dois être très amoureux pour te poser la question de savoir si tu continues ou pas.
6: C'est un petit peu ça le problème, c'est-à-dire que je me suis retrouvé un petit peu dans la situation où j'ai essayé de faire ma vie et de me reconstruire, voir d'autres nanas, machin.
2: Tu tiens à elle, ouais, c'est pour ça.
3: Non, enfin, mais, tu tiens à elle, tu tiens peut-être à la relation que t'as eue, parce que c'est peut-être la seule grande relation, voilà, parce que c'est quand même particulier d'avoir la nana qui revient et qui te dit, ouais, j'aimerais bien me faire baiser par d'autres, tu vois. Enfin,
0: c'est ça.
6: Un truc qui a été construit pendant très longtemps, c'est pas, on va dire, n'importe quelle relation. Déjà, c'est difficile de passer à autre chose. Bon, bien sûr, je pense que, enfin voilà, tout le monde a connu un peu cette histoire d'une longue relation, et c'est vrai que,
0: tourner la page, c'est pas simple.
6: Dans le truc, tourner la page, ça veut dire quand même reconstruire beaucoup de choses, quoi.
0: Regarde, il y a Mister Nice qui nous dit un truc pas con. Elle veut les avantages sans les inconvénients du couple. Enfin, inconvénients, ça dépend pour qui, parce que. Ouais,
6: mais on va dire.
0: Ouais, vas-y.
6: Mais en fait, il y a aussi le truc, c'est que du coup, maintenant, enfin là, on vit plus trop. Elle habite loin, maintenant, elle habite dans une autre région en France, quoi.
3: C'est pour ça que vous êtes séparés avant.
0: Et en plus, elle est même plus à côté de chez toi.
6: Et ouais, bah parce que on va dire que au moment où on s'est séparés, valait mieux qu'elle soit un peu plus loin, quoi, on va dire.
3: Ah mais c'est ça, moi je pense qu'elle vit dans un truc, elle s'est dit, bah, un peu comme toi d'ailleurs, c'était une super relation et tout à l'époque, et t'as envie de retourner là-dedans, mais jamais ça sera la même chose. Loin de là, même.
6: Oui,
3: moi j'en verrais chier.
6: Oui.
0: Ah moi pareil. Ah, c'est marrant, on est tous d'accord.
6: C'est pas pour retrouver.
7: Mais moi, la limite, elle me dégoûterait même. Hein. T'sais, je me dirais, ouais, la meuf, elle va aller donner son cul à droite à gauche et elle va rentrer comme une fleur à la maison.
3: Non, mais en plus, tu reviens avec quelqu'un, c'est pas pour lui dire, écoute, c'est super, mais je vais aller me faire démonter par d'autres gars.
7: Non, mais c'est ça, en fait, ouais, le deal, il est pourri. Parce que pour...
0: Ah, le deal, il est ouais, spécial. Alors,
3: en tout cas, t'es amoureux.
7: En tout cas, toi, de ton côté, en fait, quel est l'intérêt de faire ça, tu vois? T'as quoi à gagner dans l'histoire?
6: C'est un peu ce que je lui dis, quoi. Je lui dis, moi, dans l'histoire, je gagne pas grand chose.
7: Ah bah non, toi, t'as tout à perdre.
3: Ah, c'est sûr.
7: C'est-à-dire que demain, elle tombe amoureuse d'un autre mec, elle va te demander, voilà. Elle va se mettre avec l'autre mec, merci.
0: Mais pour qui pure, bah Noël, t'avais fait le même trip, en fait.
7: Non, bah non, parce que moi, elle m'a largué, donc à la limite, pour qui pue, c'était plus honnête, tu vois.
3: Ouais, mais là, dans son cas, en plus, elle vit loin de toi, donc tu vas devenir parano à chaque fois en te disant, ouais, elle passe peut-être la nuit avec elle.
0: Si tu continues, faut surtout pas être parano, faut te dire, bon, elle peut se faire sauter par d'autres, ça fait partie. Et ça fait partie du deal. Est-ce que tu peux vivre ça, toi? Supporter de savoir qu'elle est loin et que peut-être que...
3: Ouais, tu vas
0: je sais pas, demain soir, il y a un mec qui va baiser avec elle et puis... Enfin, c'est chelou quand même.
6: Mais moi, pour l'instant, on a vécu chacun notre vie, donc on va dire que jusqu'à maintenant, je suis revenu un petit peu vers elle, donc c'est... Je supporte un petit peu quelque chose. Après, est-ce que je vais supporter ça?
7: Mais en fait, moi, je trouve que le deal, il est complètement déséquilibré, c'est-à-dire que moi... Pour moi, ça
0: c'est ta meuf qui est déséquilibrée.
7: Non, mais ça.
0: Elle se tape le mec de sa meilleure amie.
7: Ouais, non, mais c'est
0: elle
7: un bon. Et la meuf, ça, elle est complètement tordue. C'est,
3: oui,
7: c'est
3: bien
7: malin.
0: Ah ouais, c'est chelou.
7: Non, mais à la limite, ça peut fonctionner si les deux le font. Tu vois, tu rencontres une meuf.
3: Oui,
7: dès le départ, vous dites
2: libertin, quoi.
7: On est couple libre. Bon, c'est-à-dire, toi, tu peux avoir des aventures. Bah, j'en ai aussi de mon côté. Mais quand il y en a qu'un des deux qui le fait, pour moi, ça peut pas fonctionner.
3: Je suis d'accord avec toi, mais en plus, c'est très particulier. C'est-à-dire que t'es séparé et elle revient en disant, ok, super, on se remet ensemble, mais je me fais baiser par
7: lui. Oui,
3: ça n'a aucune logique.
7: La proposition, elle a chier, en fait.
0: Mais toi, t'as envie de taper d'autres meufs, t'en profites aussi.
6: C'est en accéléré, c'est-à-dire, ça fait déjà plusieurs quelques mois qu'on se revoit un petit peu. Après, moi, c'est-à-dire, à partir du moment où j'ai commencé à lui reparler, j'ai stoppé d'essayer de voir d'autres meufs. Et bien sûr que là, ça me fait bizarre de me dire...
0: Que elle le fait.
3: En fait, elle veut que tu sois son plan cul, mais que tu sois son cul. Enfin, c'est hyper bizarre, votre truc.
0: Non, elle veut d'autres plans cul à côté.
3: Bah, c'est ça.
6: En gros,
3: mais ne fais pas ça, hein. Si t'es amoureux, tu vas manger. Hein.
0: Il y a Mister Joe qui nous dit qu'il est attaché aux 11 ans qu'il a passé avec elle.
3: Bah oui.
0: Pas attaché à elle. Il faudrait qu'il ouvre les yeux et qu'il passe vraiment à autre chose.
3: Mais souvent, ça arrive, ça.
0: Morenita t'a analysé. Morenita, elle nous envoie un message. Elle nous dit il a pas l'air, lui, de vouloir un couple libre à l'entendre comme ça. C'est une belle. Ouais, oui, on sent que t'as pas envie de ça. C'est quelque chose qu'elle t'impose, quoi.
6: Bah, on va dire que c'est immédiatement, c'est pas forcément le truc, mais bien sûr que toute une vie avec connaître qu'une seule nana, ça peut être aussi compliqué, tu vois. J'ai eu aussi mes moments où j'aurais bien voulu, sans vouloir aller plus loin, mais on va dire...
0: Non, mais la vraie question qu'il faut que tu te poses, c'est est-ce que toi, t'as envie de faire comme elle? C'est-à-dire, il y a une meuf qui te plaît, t'as envie d'aller baiser à côté et de la voir elle, comme elle t'aura toi? Et puis la vraie question, c'est est-ce que tu penses que tu peux être heureux comme ça?
6: Bah, c'est-à-dire que moi j'ai pris un peu aussi l'habitude de draguer à moitié, c'est sûr que voilà.
0: Non, mais dans la relation avec elle, tu penses que tu peux être heureux comme ça?
6: C'est la différence, quoi.
3: Non, mais surtout, ça sert à quoi de te foutre en couple avec elle si t'as l'habitude de draguer? Reprends ta liberté, tu vois, il y a un moment, ça va pas du tout, en fait. Enfin, pour moi, hein. Vous essayez de retrouver un petit peu votre vie d'avant, mais ça sera jamais la même chose.
0: Ouais, tu m'as pas dit, tu penses que tu peux être heureux dans une vie comme ça, toi?
6: Bah oui, en même temps non, parce que
0: t'as pas essayé, c'est ça que tu veux dire?
6: Bah ouais.
0: Bah je sais pas, si t'es vraiment très très attaché à elle, tu peux tenter l'expérience. Après, je sais pas si ça te mènera à grand chose.
6: Ouais, c'est ça.
0: Et ça, tu verras en le vivant, c'est compliqué, hein. Les messages sont assez clairs quand même. Il n'y a pas grand monde qui accepterait ce genre de deal.
3: Bah non.
6: Bah oui, c'est ça. Il n'y a pas grand monde qui accepte.
0: Mais bon, si tu te poses la question et si tu sais pas si. Enfin, je sais pas, essaye de le vivre et puis tu verras bien.
3: Moi, je pense qu'il faut que tu te détaches de cette meuf déjà, comme ça tu vis une autre relation amoureuse et tu resteras plus sur tes 11 ans là où t'étais amoureux et tout machin. Enfin, pour moi, ça n'a aucun sens.
7: Ah bah déjà, moi, dans ton histoire, je me dirais que pendant les 11 ans, la meuf.
0: Ah, tu penses qu'elle. Pas sûr, hein, ça
7: pourra. La meuf du jour au lendemain, en plus, tu sais, excuse-moi, bon, mais c'est une vraie salope, tu vois.
0: Alors, Romano, c'est ton avis. Guigui, ton avis.
7: Non, mais c'est une vraie salope dans le sens où correct, la meuf, le premier mec qu'elle va se taper, s'il te plaît, c'est le mec de sa meilleure amie.
3: Ouais, en plus.
7: Pour moi, excuse-moi.
0: Pour moi, ça va bloquer ça aussi.
7: Une meuf comme ça.
0: Guigui, tu aimerais bien vivre ce genre d'expérience?
2: Bah, du coup, non.
0: Non plus.
2: Non, je m'en passerais volontiers.
0: Non, mais tu ferais quoi? T'arrêterais la relation?
2: Ouais, franchement, je l'arrêterais. Parce que, même si, évidemment, on peut pas être sûr, mais il y a quand même de gros doutes, là, tu vois, qui. Donc, bon. Non, moi, j'aurais arrêté la relation.
0: Samy.
2: Bah, on sent que t'es attaché, mais je vais te conseiller comme tout le monde, c'est d'arrêter la relation. Elle est malsaine, un peu.
5: Bah, ouais.
2: Elle est pas complète.
5: C'est complètement instable.
0: En parlant de malsaine, Cédric.
5: Non, moi, je suis pas correct, quand même. Donc, elle te respecte pas, je suis tombé.
0: Et toi, Karim?
8: Moi, je suis d'accord avec Romano, c'est une connasse. Faut même pas rester
3: avec elle. Ça, c'est clair.
0: Et Marie, bon, on a eu ton avis
3: ah
0: aussi.
3: Ah, bah ouais.
7: Non, mais là-dessus, on est d'accord quand toxique. Même.
0: Ouais, on est tous d'accord, oui.
7: Non, mais se taper le mec de sa meilleure amie, excuse-moi, c'est à un moment donné.
0: Une personne qui te fait ça, on peut pas avoir confiance. Bah, tu vois, sur taper le mec de la meilleure amie. C'est Farid qui nous envoie un message.
3: Il y a ça. Et puis, il y a le fait de revenir en disant, ouais, je vais être en couple, mais en fait, je veux baiser avec d'autres mecs. Tu vois, ça.
7: Ah, mais moi, tu sais que je pense que la meuf, je pourrais l'insulter. Je le prendrais comme un manque de respect.
3: Bah ouais.
7: Je dirais, mais c'est quoi en fait que tu. C'est quoi
3: ouais, et si tu vas être avec quelqu'un, c'est que t'es amoureux. Et t'as envie d'être avec quelqu'un.
0: Manque de respect, elle vient souvent. Hein. Elle respecte pas sa meilleure amie, elle respecte pas son mec, mais elle respecte qui cette meuf? Message Just Speak sur l'appli Skyrock. Il y a Donald Tubb qui nous laisse un message.
7: Mais tu m'as pris pour ta pute en fait.
0: Donald Tubb qui nous dit, il a 24
3: ans.
0: Je suis assez d'accord. Fais gaffe à ne pas être le genre de mec qui a besoin de se manger un mur pour comprendre ce qui lui arrive.
7: Ah bah Cédric en a pris un, regarde dans l'état où il est.
3: Enfoiré.
7: Moi je dis ça, je
5: l'ai fait trois fois sur la blague.
7: Bah tu vois, peut-être une quatrième aussi.
5: Ah putain, t'es pas lourd quoi.
7: Même si on est sur la fin là.
5: Ouais, un peu lourd.
3: Mais non, mais vas-y.
0: Bon, les avis sont un peu unanimes hein, quand même, Léo. Après c'est ta vie, hein, donc c'est toi qui sens le truc.
6: Ouais.
0: Tu nous dis, bah ouais. Quand je t'ai demandé est-ce que tu penses que tu peux être heureux comme ça, t'as dit oui et non. Donc si tu sais pas, évite de prendre une décision définitive. Après,
3: Bah, t'as dit que t'étais amoureux, elle vit loin, elle te propose ça.
0: Après, si t'es amoureux d'une meuf qui l'est plus, ça va être.
5: Ah, tu te poses la question.
0: Tu vas souffrir, en fait.
3: Il faut arrêter de penser au passé aussi, tu vois.
0: Oui, les 11 ans, c'est 11 ans de ta vie, tu peux passer à autre chose après. Hein.
3: Exactement.
6: Oui, c'est sûr.
3: Et t'es toujours attaché parce que t'as pas eu une longue relation amoureuse après, machin, tu vois. Donc, si tu te fous avec elle, tu vas jamais t'en sortir.
7: Ou alors, tu te mets dans le même trip qu'elle, c'est-à-dire
0: ouais,
7: que.
0: Ouais, tu baises à droite à gauche,
7: ouais,
0: tu t'amuses, quoi.
7: Mais tu vis ta vie à côté.
3: Ouais, pas l'air emballé par ça.
7: Mais bon.
6: Parce qu'après, comme tu dis, Marie, me mettre en couple et tout ça, mais pour l'instant, j'ai essayé, j'en ai complètement rien à foutre, quoi. C'est pas.
0: Ouais, parce qu'elle est encore dans ta tête.
5: Ouais.
0: C'est dommage parce qu'il a l'air gentil. Faut qu'il aille rencontrer d'autres meufs, tu vois. On nous dit Hugo54 qui nous dit pas de confiance ni de respect. Je vois pas l'intérêt d'être en couple avec cette meuf. Et l'ancien qui lui n'est pas d'accord et nous dit je vous trouve un peu dur, les amis. La meuf elle est devenue libertine. Il y a quoi de mal? Elle veut vivre un couple libertin. Oui, mais le problème c'est que tu vis un couple libertin avec quelqu'un qui veut faire un couple libertin. Toi t'es pas d'accord, toi c'était imposé l'histoire.
7: En fait t'imposes un truc. Ouais.
0: Bah oui.
7: T'as, à aucun moment t'as demandé à voir ça quoi.
3: Oui, c'est pas en revenant que tu dis un truc pareil, tu vois. En fait.
0: Bah, pose-toi un peu, Léo, puisque t'es pas sûr, donc faut jamais prendre de décision à chaud si on n'est pas sûr du truc. Donc pose-toi un peu, réfléchis à ce qu'on t'a dit là. Si vous voulez réagir, on pourra en parler quand vous voulez demain ou quand vous voulez dans la radio libre. Si vous avez déjà vécu ce genre de story. Mais,
7: non, mais en plus là t'es en position de faiblesse sur tous les niveaux, tu vois, c'est à dire en fait t'es à la merci de la meuf.
3: Exactement.
0: Bah, si t'es amoureux et qu'elle s'en fout un peu, c'est compliqué.
3: Ouais.
7: Oui, et puis c'est du jour au lendemain elle peut se caler avec un autre mec. En gros toi t'es là, tu sais jamais sur quel pied danser.
3: En fait elle veut tout
0: Et Alex il est pas du tout d'accord à ce que disait notre ami libertin l'ancien. Ce n'est pas du tout du libertinage. Bah, être libre et libertin, c'est quand même deux choses différentes. Bah oui, quand on est libertin, c'est les deux qui sont d'accord.
3: Ouais.
0: En général. Ou alors c'est être cocu pour le deuxième ou la deuxième.
7: Non, mais ou alors ce qu'il aurait pu te proposer, c'est bah vas-y, on est potes. Vas-y, quand je reviens, de temps en temps, on baise ensemble, quoi.
0: Ouais, ça devient une amie plus, quoi.
7: Oui. Ouais. En plus, elle va pas être sur place. Tu vas rien savoir. Ouais. Tu vas devenir total parano.
0: Bon,
7: bah Léo, il faut être solide, ouais.
0: Léo, tiens-nous au courant quand même, rappelle-nous. Et
6: allez, je peux faire ça.
0: Et puis, on aimerait bien savoir comment tu gères ce que tu vas faire. Enfin bon, t'as eu un peu la vie de tout le monde.
6: Ouais.
7: Il y a qu'un truc sur lequel, tu vois, sur le truc sur lequel je la comprends, c'est qu'elle s'est barrée de.
0: Non.
7: Elle s'est barrée de sa chambre.
5: C'est ça, c'est ça.
3: Elle
7: c'est ça. C'est le seul truc, le seul point positif qui est là.
3: Évidemment.
5: C'est sauvé, quoi.
0: Bon, on t'embrasse, Léo. Bon courage à toi, en tout cas.
3: Ah, bisous. Ouais.
0: Qu'il en profite pour s'amuser, défourailler. Message de Bzak, là, sur la piste Skyrock. Salut, Bzak. On t'embrasse, Léo.
6: Peu importe ce qui se passe, là, je vais pas avoir le choix. Hein.
0: Bah, c'était un peu imposé, ouais. Bon courage, Léo, à toi. Et on t'envoie ton t-shirt Skyrock à Saint-Chamond. On embrasse tout Saint-Cham. Bisous,
6: allez,
0: bisous à toi. Il y a Jean qui est en ligne avec nous, là, qui doit être dans le coin en direct du 24. Salut, Jean.
9: Hello, hello.
0: Salut, Jeannot.
7: Ouais,
0: Jeannot.
7: Ouais, Jean.
0: Ouais, Jean, bienvenue sur Sky. Ah, t'es en Dordogne.
9: Exactement.
0: C'est là où il y a le, c'est là où il y a le renard voleur dont on parlait ce matin, le renard qui vole des boules.
7: Des boules. Ah, les boules de pétanque, là.
0: Ouais, on a parlé ce matin du renard qui vole. Il y a des gens, ils ont 9 boules de pétanque.
7: C'est combien ? 8 ou 9 ?
0: Non, 900, 900 balles de boules de pétanque qui ont disparu.
7: 19 boules, on tape ça ?
0: 19 boules ou un truc, 13 ou 19 boules.
9: Ouais, ouais. Ils font une chasse là pour les retrouver.
0: C'est le renard voleur. Donc,
9: exactement.
0: Le renard qui vole des boules, c'est exceptionnel. Le renard, il se barre, ils ont vu ça sur une caméra.
7: 19 boules de pétanque, ouais.
9: Et nos régions ont du talent, hein.
7: Ouais, en plus, les boules, il faut quand même qu'ils les portent.
3: Bah ouais, ouais, c'est lourd.
0: A priori, Karim, il a trouvé pourquoi il pense que c'est des œufs. Comme ils bouffent des œufs, les renards.
2: Ah, tu crois qu'ils les embarquent.
3: Ah, tu
2: mais c'est pas moi qui ai dit ça.
0: Ah, c'est Rémi.
2: Sam. C'est Sam.
0: Ah, c'est Sam.
2: C'est Sam, et Karim, elle a dit ouais, mais les renards, ça pond pas d'œufs.
0: Oui, c'est vrai. On a des génies.
7: D'où ça bouffe des œufs, les renards?
0: Bah si, ça bouffe des œufs. Ça part des œufs, des bestioles.
9: Ça bouffe les œufs.
7: Ah ouais, je sais pas.
0: Ça va voler les œufs des oiseaux, des poules, des machins.
7: D'accord, ok. Je sais pas.
0: Bon, Jeannot, tu nous appelles pourquoi, toi, dis-nous.
9: Alors moi, c'était du coup par rapport à la première auditrice qui avait des troubles TDAH.
3: Ah,
9: avec,
3: c'est Marie.
7: Ah, Marie,
3: c'est qu'on a eu Marie, ouais.
9: Exactement.
2: Mais tu m'as pas parlé du bouffage de cul, moi, au standard.
5: Je peux parler des deux.
0: Ah, Karim veut qu'on parle de bouffage de cul.
9: Ça aussi.
2: Mais
0: pourquoi t'aimes bien le bouffage de cul?
2: Non, mais parce qu'il voulait. Moi, de base, j'avais passé pour ça, mais après, tranquille, hein, tu peux rager.
0: Non, mais c'est bien. En tout cas, pour Marie, on s'occupe d'elle ce soir.
3: Oh, et t'inquiète.
0: Et Marie a récupéré. Voilà. Enfin, tous les numéros que vous nous avez envoyés, vous avez été super là-dessus. Ouais. Merci à tous.
9: Et je voulais juste, en fait, dire que pour elle et son gamin, il y a des choses qui s'appellent, enfin, des structures qui s'appellent les GEM. Et il y en a partout dans toute la France.
0: Ça s'appelle comment? Voilà.
9: Les GEM.
0: Les
9: GEMS.
0: Les GEMS. Eh ben on peut te mettre en contact avec Marie, toi aussi, si tu veux.
7: Mais t'es concerné ou tu travailles dedans?
9: Les deux.
7: Ok.
9: Les deux, parce que j'ai vu, j'ai eu un AVC il y a 3 ans. Et,
0: t'es jeune pour avoir eu un AVC. Ça peut arriver très jeune. Ouais. Ouais, ça peut arriver.
9: Ouais, non, mais alors, honnêtement, il n'y a pas de.
0: Il n'y a pas d'âge, ouais. AVC, ouais, c'est un accident, accident vasculaire cérébral.
5: C'est ça.
3: Ouais, tout à fait.
9: Exactement. Plus précisément, c'est une encéphalie.
0: Pardon. Ok, ouais, bon, c'est un problème au cerveau.
5: C'est un genre d'AVC.
9: Voilà.
3: Tout à fait.
7: Mais ça va. Non, ouais, t'as des séquelles, non? Non. T'as rien?
9: Des séquelles. Mais j'en ai un paquet, ouais.
7: Non, parce que là, quand on te parle, tu parles normal, quoi.
9: Eh bien, on appelle ça un handicap invisible et moi je suis incapable de retenir des dates, des chiffres.
7: Ah ouais,
9: c'est et en gros, c'était mon boulot avant.
0: Quoi, t'es comptable, tu bossais dans quoi?
9: Ah, j'étais développeur pour des sites internet. Que dès qu'il y a une adresse IP ou des trucs comme ça, contrôle C, contrôle V.
0: D'accord.
7: Voilà. Mais physiquement, t'as des séquelles, je sais pas, où ça va?
9: À part les chiffres et les dates, j'en ai pas.
3: Ça va. Et ça a été pris rapidement, ton AVC, parce qu'en fait, il faut le prendre hyper rapidement.
0: Ah oui, c'est quelqu'un qui fait ça, faut vite l'amener tout de suite.
3: Tout à fait.
0: Plus tu vas vite, plus.
3: Ouais.
0: Et après, parfois, le cerveau, il se reconnecte. Enfin bon, je sais pas comment ça va se passer pour toi, mais parfois
2: il y a de la rééducation.
0: T'arrives à retraver ce que t'as.

0: de choses.
1: Ouais, c'est important.
0: Et vous vivez les trucs ensemble. Bah, c'est toujours bien d'avoir des gens, en tout cas, qui vivent la même chose que toi pour bah ou pour te donner l'exemple, pour te donner la force.
2: Ah putain, mais quand même pour toi ça a dû être dur aussi parce que du jour au lendemain tu fais ça, tu te retrouves
0: Moi j'ai une copine qui avait fait ça, moi. Qui était super jeune et qui avait 20 ans, qui a fait il y en a une que avec laquelle on travaillait aussi qui a fait ça. Ça arrive plus souvent qu'on le pense. Bon, on souhaite bon courage Jean et puis merci de ton aide pour Marie, on va lui transmettre. Et si tu si t'es ok, on peut même te connecter avec elle. Enfin, c'est comme tu veux, genre ça.
3: Ah mais ouais, j'aimerais bien, moi.
0: D'accord.
3: J'aimerais bien.
0: Allez. Et ben, on va te reprendre tout de suite. Tu bouges pas, Jean.
2: Alors merci. Surtout, ne lui dis pas bon courage, parce qu'elle va péter un plomb.
0: Oui, tu dis pas bon courage à Marie. Marie, t'as vu, il y a eu plein de gens pour toi ce soir.
1: Ouais.
0: Et on va te reconnecter avec tout le monde. Après, tu rappelleras qui tu voudras. On t'embrasse, Jeannot. Merci en tout cas du coup de fil.
3: Et après une dernière chose. Hein.
0: Vas-y.
3: Bouffage de cul.
0: On passe du coq à l'âne. Ah oui, donc t'appelais quand même pour du bouffage de cul.
3: Oui, exactement. Non mais.
0: Ah, on croyait que c'était plus le même genre, d'accord. Alors, le bouffage de cul.
3: Ben alors. C'est un trip, hein.
0: D'accord.
4: Tout ça pour ça.
1: Toi, aimes.
2: Toi, t'aimes bien.
3: Ouais, mais j'aime bien, en fait, que ce soit la fille qui le fasse.
2: Ah, donc toi, tu te fais bouffer le cul,
4: pas
2: mais tu n'es pas un gros bouffeur.
3: Ah, si, aussi.
0: Ça bouffe dans tous les sens.
1: La totale.
3: Exactement.
0: Eh bien, c'est Colonel Charlie qui nous a parlé de ça. Comme quoi, on parle de tout tous les soirs. Hein. Colonel Charlie qui nous a parlé de ça tout à l'heure. Il va être très content, Colonel Charlie. Il a découvert le bouffage de cul.
3: Mais il est là depuis le début, hein, ce couillon.
0: Ah bah, Colonel Charlie, ça fait un moment qu'il est là, ce couillon, comme couillon. Tu dis. Hein. Bon, on te remercie, Jean. On t'embrasse.
3: Ok.
0: Bisous à toi.
3: Et
0: raccroche pas, on te reprend là tout de suite. Salut, Jeannot. Et bon courage hein, pour la suite. Hein. Force à toi.
3: Ouais, ça va aller.
0: Salut Jeannot, ciao.
4: Salut Jean.
0: Et puis, salut à vous aussi, parce que là, il est minuit 10. Allez, on va vous laisser avec 11 même. On vous laisse avec Corentin, là, toute la nuit. C'est Corentin ce soir? Ou c'est.
2: Wade.
0: Il semblait, on est mercredi soir, jeudi matin. Oui, c'est
2: ouais.
0: Wade.
2: Ouais.
0: Toute la nuit sur Skyrock. C'est parti jusqu'à 5h du matin. Ça ne s'arrête jamais, de toute façon.
2: Hein. Avec Théodora, là.
0: Urban Music Non-Stop et Théodora, c'est Miskitoko.
2: C'est ça.
0: Miskitoko. Et tout le son de Skyrock toute la nuit. 5h du mat, le morning best avec Tim. 6h du mat, le morning en direct. On vous souhaite une bonne nuit. On vous embrasse. Et puis prenez soin de vous. Et puis à demain 21h.
1: Gros bisous.
0: Dès 21h avec un clash de la drague en début de Radio Libre.
4: Allez, vas-y.
2: Et le problème du mois après.
0: Allez, profitez bien. Des bisous et à demain. Ciao.
1: Bisous.
0: Ciao.

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0: et la Boss Lady juste après la radio libre de Difool. C'est Miss Kitoko Théodora sur Skyrock. Bienvenue si vous venez de vous brancher. Salut à tous les autres qui étaient déjà dans le coin. On est parti avec plein de bons sons toute la nuit sur Skyrock. C'est Urban Music Non-Stop. C'est Wahid. Bien content de la passer avec vous sur Sky cette nuit avec Zekpi, Gazo, Nino. C'est Avion de Chasse qu'on écoute là maintenant tout de suite. Avion de Chasse, Zekpi en nouveauté sur Skyrock. Alonso aussi avec Eren Boy. Une autre nouveauté, décidément. C'est 18 carats, ça arrive. Et puis Econ.
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Sia sur Skyrock avec Pocahontas. 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Le son continue en plein cœur de la nuit avec Joe Edouette Filet. Le morceau s'appelle

Tiakola débarque aussi avec Savage et classique de Kid Cudi avant 1h du mat sur Skyrock. Morceau produit par David Guetta, Kid Cudi débarque avec Memories sur Skyrock.

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classique du rap US sur Skyrock avec Notorious B.I.G., Maze et P.D.D. C'était Mo Money, Mo Problem sur Skyrock. 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Salut à Titouan qui est là, qui rentre de soirée, de bar. Petit bar entre poteaux, ça écoute Skyrock. Il y a Lou aussi qui est connecté, qui est dans le coin. Le Yugo 54, Fatih OM, M37. Et ben merci d'avoir choisi Sky. Ceux qui bossent courage, on repart direct avec Leto, c'est Pineapple, Culture Melly Mello. Elle est 21 Pilots, sans souvenir avec Stress Out sur Skyrock.

0: Dave sur Skyrock avec Thames, c'était Rain Dance. J'espère que vous passez une belle nuit. Bon courage, je sais qu'il y en a pas mal qui bossent là. Eh ben on est ensemble sur Skyrock avec le son de PLK, extrait de son dernier album qui s'appelle Grand Garçon. Il y a la tournée aussi dans toute la France avec Skyrock. Et avant ça, on se fait Tu dors. Et juste derrière, classique de Pitbull avec Timber sur Skyrock.
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avec le son de Skyrock et de DC's et Théodora, c'était Mélodrama, découverte Sky, la céphalie, Poupa qu'on écoute avec Joe Edouard Filet, le morceau s'appelle Doucement, Joule aussi qui arrive, plus grand vendeur de disques en France, Joule le Marseillais débarque avec Parasite sur Skyrock.

Et Jules, le week-end dernier, il était au Stade de France, il a battu un record, il a réuni 100 000 personnes. Jules, qu'on vient d'écouter à l'instant, avec Parasite sur Skyrock, le son continue, c'est la rafleuse maintenant, c'est un extrait de son dernier album qui s'appelle Numéro d'écrou. On écoute Argent Sale sur Skyrock et Du Soleil avec Gims juste après. Gims qui débarque sur Sky, on est premier sur le rap.

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Meryl aussi, l'artiste qui vient de Martinique, elle a choisi Skyrock pour ses premiers concerts en France. On l'écoute avec Eva Meryl, c'est Coco Chanel et Nelly Furtado en souvenir avant 2h du mat sur Skyrock. C'est Say It Right, ça arrive.

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Classic sur Skyrock avec Eminem, Dr. Dre exactement, et Skylar Grey. C'était I Need a Doctor sur Skyrock, 2h02, j'espère que tout va bien. 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On repart direct, nouvelle heure de son sur Skyrock avec Gambi, c'est René Coavilla, Bad Bunny, Nueva Yol et Lil Nas X arrive aussi en souvenir avec Old Town Road sur Skyrock. Let's go.